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1: Pendule à l'heure, il est 3h.
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0: Bonjour à tous et bonjour à toutes. Bienvenue sur le 98.5 FM, la radio du Sud de Toulousain. Et ça va être la fin de l'été bientôt. Et comme tous les ans, Rieux-Volvestre accueille une saison théâtrale. Cette année, c'est un petit peu différent. 10 ans que c'était organisé par Tout Art Collectif. Cette année, c'est repris avec une formule novatrice, avec plusieurs associations. L'association des Ateliers des Arts de Rieux-Volvestre, le Grand Rock, la compagnie théâtre installée sur Carbone. Et on va avoir également la compagnie des Éléphantaux. Alors tout ça, ça va se dérouler le vendredi 28 et le samedi 29 août, le dernier week-end du mois d'août. C'est pour ça qu'on parle de fin d'été. En Rieux-Volvestre, ça va être quelque chose d'un peu novateur parce que ça ne va pas se situer exclusivement sur le parc Jacobin, mais il va y avoir des déambulations dans la ville pour pouvoir faire un peu de visite patrimoniale. On va avoir exactement, par exemple, la Tourasse, comme d'habitude, on va avoir les jardins privés, on va avoir la cathédrale, on en parlera d'ailleurs avec une compagnie qui est venue exprès pour ça, qui s'appelle la compagnie Triphase, et plusieurs spectacles et des repas qui sont organisés pendant ces 2 jours. Et pour en parler, je suis avec la présidente des Ateliers des Arts, la responsable pédagogique du Grand Rock et le metteur en scène de la compagnie Triphase. Brigitte, Atelier des Arts, bonjour.
1: Bonjour. Bonjour à tous et à toutes.
0: Noémie, elle, compagnie du Grand Rock, bonjour.
2: Bonjour Bruno, bonjour tout le monde.
0: Et Charles Pommel, donc pour la compagnie Triphase, bonjour.
3: Salut, salut à tous.
0: Brigitte, cette année, vous avez repris les théâtrales avec un autre nom, parce que l'année dernière, vous aviez, vous, les Envolées, et là maintenant, c'est les théâtrales qui s'envolent, c'est ça?
1: Exactement. En fait, les théâtrales s'envolent, c'est ça, c'est la fusion des théâtrales qui existait depuis 15 ans, menée par l'association Tout Art Collectif, et le festival Les Envolées, dont la première avait eu lieu l'an dernier. La mairie nous a demandé de reprendre les théâtrales, on a dit avec plaisir, mais on va fusionner les deux festivals et mettre pas seulement du théâtre, il y en aura, mais aussi de la danse, de la musique, du cirque.
0: C'est ça, de faire une espèce de mélange savant entre le théâtre classique, on en parlera tout à l'heure, et les choses un peu plus contemporaines, on aura même de la danse hip-hop dans les rues de Rieux. Noémie, vous aussi, vous avez participé donc à l'élaboration de ce spectacle en tant que compagnie de théâtre d'amateur.
2: Absolument, et particulièrement autour du repas théâtralisé qui a lieu le samedi 29 au soir, qui sera donc animé par beaucoup d'élèves comédiens du Grand Rock, une 15aine. Autour d'une pièce que nous avons montée il y a 2 ans, qui s'appelle « À tous ceux qui » de Noël Renaud, et qui se passe dans un village à la fin des années 40, donc juste après la guerre, et qui évoque la reconstruction d'un village après une grande catastrophe. Comment est-ce qu'on retrouve la joie et le plaisir de vivre ensemble ?
0: 2 jours, 28 et 29 août 2026, à Rieux-Volvestre, parc des Jacobins, en face de la cathédrale, là, la Tourasse, pour des lectures particulières, on y viendra également. Tout de suite, vous pouvez réserver vos places pour le repas dont vient de parler Noémie, qui se déroulera le samedi 29 août, un repas où il n'y a que 100 places, un repas spectacle, un repas partagé entre les comédiens et les convives. Vous aurez toutes les informations de toute façon sur le site internet des Ateliers des Arts et de la mairie de Rieux-Volvestre, qui vous renverra sur les différentes programmations et surtout sur les réservations. C'est un programme assez complet. Le vendredi soir, l'ouverture du festival, Noémie.
2: Oui, l'ouverture du festival avec l'accueil du public à partir de 18h30 au Parc des Jacobins, avec buvette, food truck, ambiance agréable. Et puis, de nombreuses surprises autour d'une ambiance musicale carnavalesque basée sur une rumeur selon laquelle Rieux-Volvestre serait la République secrète du bonheur.
0: D'aucuns seront très contents de l'apprendre.
2: Je pense.
0: Et à 20h30, donc, c'est une pièce de théâtre avec le metteur en scène présent de cette pièce de théâtre, Les Caprices de Marianne par la compagnie Triphase.
4: Exactement. Alors, c'est pour ça qu'on a une ouverture carnavalesque, puisque Les Caprices de Marianne se déroulent à Naples, dans une ambiance de carnaval. Ça se passe pendant le carnaval de Naples. Et donc, c'est pour ça qu'on a décidé de mettre un peu cette couleur voilà, carnavalesque dès le début du festival, pour ensuite accompagner les gens et les baigner tout de suite dans cette ambiance dès le début. Mmh. Pour les accompagner jusqu'à la pièce qui aura lieu à 20h30.
0: Où ça ?
4: Eh bien, ça sera devant le parvis de la cathédrale, ce magnifique décor naturel. C'est une surprise, mais les auditeurs de Radio Galaxie en auront la primeur. Ils pourront répandre le bruit ou le garder pour eux comme ils veulent. En tout cas, ça sera dans ce magnifique cadre historique de Rieux-Volvestre qui est exceptionnel et pour lequel on a adapté du coup la mise en scène afin de rendre vivante cette cathédrale et également les murs de ces maisons historiques, là, qui sont magnifiques aussi.
0: C'est la partie vraiment théâtrale de ce festival. La compagnie Triphase, c'est qui, Charles ?
4: La compagnie Triphase a une histoire assez ancienne. Ça remonte à la fin des années 2000, où une bande de passionnés de théâtre se sont réunis pour monter cette compagnie. Et dans un esprit très déjanté, faire des choses très drôles, très déjantées, très, très originales. Et la compagnie s'est professionnalisée petit à petit dans les années 2010, jusqu'à ce qu'on finisse par monter On ne badine pas avec l'amour d'Alfred de Musset, qui est devenu un de nos classiques. Donc voilà, après ma formation donc à Limoges, dans l'école supérieure de Limoges en théâtre, je suis revenu à Nice pour faire cette mise en scène avec ma compagnie, donc Triphase. Et ça fait très longtemps qu'on se connaît, on est tous amis et on aime beaucoup travailler ensemble. Et là, c'était l'occasion, c'est un peu cet appel que nous a fait la mairie de Rieux-Volvestre de reprendre les théâtrales, qui est quand même un festival avec une histoire, avec une ligne directrice. Ils nous ont demandé de monter un texte classique. Et moi, ça m'a fait penser à cette compagnie, c'est pour ça qu'on a décidé de les faire venir. Et donc, notre choix s'est porté sur Les Caprices de Marianne, parce que c'est une pièce qu'on a déjà montée il y a quelques années. Et là, on va la reprendre, faire une sorte de reprise spécifique pour le festival des théâtrales S'envol. Voilà.
0: Dans le décor historique et naturel de Rieux-Volvestre.
4: Exactement, qui va coller parfaitement à toute la pièce. Et donc voilà, nous, la compagnie Triphase, on est axé depuis le début sur un travail très accessible, hein, très populaire. C'est-à-dire à la fois quelque chose de qualité et de populaire. C'est-à-dire qu'on n'a pas la prétention, ni surtout pas la volonté de faire un théâtre élitiste. C'est vraiment rendre des grands textes que les gens aiment, les mettre un petit peu au goût du jour, hein, les dépoussiérer, etc. Faire un peu des arrangements, des adaptations. Là, c'était une sorte d'adaptation. On se fixe l'objectif de respecter l'esprit vraiment et le texte classique, mais de le dépoussiérer, de le rendre dynamique pour que ça soit vraiment accessible à tous, en gardant cette volonté de faire un travail de qualité, quoi.
0: La pièce de théâtre du vendredi soir à 20h30, ensuite à 22h30.
4: Donc fin du carnaval avec Les Caprices de Marianne, et là, les gens ne sont pas livrés à eux-mêmes, mais ils vont retourner librement pouvoir boire des coups, manger au food truck vers le parc des Jacobins. Et il y aura une ambiance festive, type guinguette, voilà, un groupe de musique qui sera une sorte de fanfare pour mettre une ambiance vraiment festive jusqu'au bout de la nuit, pouvoir être avec les siens autour d'un verre ou faire des rencontres, etc.
0: Ce que vous disiez un petit peu tout à l'heure, Charles, c'est que le théâtre est avant tout quelque chose de populaire. C'est-à-dire que le théâtre est là pour faire passer des messages aux gens, mais de façon simple et accessible.
4: Ouais, faire passer des messages et puis même déjà passer un bon moment. Déjà rigoler, parce que Les Caprices de Marianne, c'est une comédie qui a un certain goût de tragédie, alors on peut dire une comédie dramatique. Mais ouais, passer un bon moment, quoi. Pouvoir rire, c'est pour ça que moi j'aime le théâtre, une sorte d'exutoire. On se moque un peu des personnages qui ont tous un peu un côté ridicule. C'est vrai que dans Les Caprices de Marianne, surtout, on peut en faire une lecture très romantique, un peu plan-plan, ça parle d'amour, etc. Mais moi, j'y vois surtout quelque chose où il y a beaucoup de personnages qui veulent quelque chose et qui sont tous un peu ridicules. C'est tout un entrelacement de choses comme ça où ça permet de rigoler. Mmh. Et donc, on fait passer un message, bien sûr. Ouais, c'est un peu le rôle du théâtre, mais aussi passer un bon moment, rigoler, se détendre. Ça, c'est
0: se faire plaisir ensemble. Ouais. C'est le vendredi 28 août, la première journée des théâtrales S'envol sur Rieux-Volvestre. On va maintenant passer au lendemain, le samedi. Le samedi, on va commencer par des lectures, n'est-ce pas, Brigitte ?
1: Oui, on va commencer par des lectures, mais je voulais aussi souligner ce qu'avait dit Charles. C'est quand même ce qui nous guide, c'est la qualité, d'abord, mais c'est l'accessibilité aussi. Et puis, c'est faire vivre tout ce patrimoine. Voilà, ça sont des axes pour nous qui sont vraiment importants. Mmh. Donc, en parlant de patrimoine, ben, on ne peut pas dire mieux que la Toura, cet ancien théâtre à l'italienne, qui est un lieu extraordinaire, en fait, complètement caché, qui ne s'ouvre pas souvent. Qu'à de rares occasions, les théâtrales en étaient une. Donc, on a repris ce lieu, bien sûr. Et on va retrouver Manuel Garcikilian, qui est un comédien professionnel, qui est déjà venu à plusieurs reprises animer des stages pour les ateliers des arts, donc bien connu dans la région maintenant. Et on avait envie de faire un appel aux habitants, parce que ben, le patrimoine, oui, c'est aussi les gens qui vivent là. Et on a eu beaucoup de demandes de personnes qui avaient envie de venir lire à cette occasion-là.
0: Donc c'est une lecture en fait avec sous le regard professionnel donc de Manuel qui accompagne des habitants qui ont travaillé un texte qui seront les textes qui seront lus à la Tourasse.
1: Exactement. Alors les textes seront lus par les stagiaires qui auront travaillé plusieurs jours à préparer ces lectures et seront lus aussi par Manuel Garcia-Kilian qui lira avec eux. Et je pense que là, il y aura peut-être aussi des petites surprises musicales.
0: Excellent. Donc à 16h le samedi 29 août à la Tourasse. Là aussi, pensez à vous renseigner parce que le nombre de places est très limité dans ce théâtre de la Tourasse. Une quarantaine de places seulement. Donc c'est un moment un petit peu magique, comme le faisait remarquer Brigitte, ça ne s'ouvre pas tous les jours. Si vous voulez visiter ce théâtre, c'est le moment d'y aller. On continue à 17h avec une scène ouverte avec Sonia dans son jardin, c'est bien ça?
2: Oui, c'est ça. Donc ça, c'est un rendez-vous aussi qui appartenait donc à l'histoire des théâtrales de Rieux et qui donc est évidemment reproposé, reprogrammé par Sonia qui ouvre gentiment son jardin avec des surprises et puis une scène ouverte autour de la poésie et de la musique dans un lieu très beau et très privilégié du village.
0: Et puis, c'est simplement un lieu de repos, de calme, de détente et de plénitude, comment dire, méditative presque.
2: C'est ça, et de fraîcheur aussi, ce qui n'est pas négligeable.
0: À 18h30, on retrouve deux compères qu'on connaît très très bien dans la région.
2: Ah voilà, donc on retrouve la compagnie Elefanto, menée évidemment par Christo et Viola, qui font partie des programmateurs de cette reprise et qui proposent leur spectacle Enfariné, qui cette fois a été retravaillé. La mise en scène a totalement été reprise par leur metteur en scène Stéphane Fortin. Et donc c'est une toute nouvelle version que je vous invite à voir parce qu'elle est vraiment succulente.
0: Ça se déroule où, ça?
2: Ça se déroule au Parc des Jacobins.
4: À l'ombre.
2: À l'ombre, côté herbe, sous les arbres.
0: Juste avant le repas dont vous parliez tout à l'heure, Noémie. Le repas avec les comédiens amateurs, mais semi-professionnels pour certains, de la compagnie Le Grand Rock. Un repas qui mélange convives et comédiens.
2: Absolument. On va essayer de recréer vraiment un banquet de la fin des années 40, post-guerre. Donc, une ambiance mêlée de fêtes, de libération et puis évidemment de réparation et de retrouvailles entre les gens puisque entre ceux qui sont partis, qui ne sont pas revenus, ceux qui ont collaboré peut-être ou pas, toutes ces questions qui animent un village et qui rappellent de toute façon la vie d'un village, et peut-être même celle de Rieux, qui est comment on vit avec ses voisins dans des moments de paix et puis dans des moments plus compliqués, notamment des moments de canicule, pourquoi pas. Et qu'est-ce qu'on fait de ces peurs collectives et comment on les transpose et comment on peut en sortir par la fête, par la joie et aussi par les mots. Voilà. Et les mots seront ceux de Noël Renaud. Et je suis très contente, que les comédiens du Grand Rock aient répondu nombreux et du plus jeune au plus âgé. Donc, ils seront une quinzaine pour faire vivre ce banquet avec des toasts. Avec de la musique de cette époque-là, évidemment, etc.
0: C'est un repas qui est payant, c'est-à-dire qu'il faut réserver votre place pour le repas. Le repas est à 22 €, à 10 € pour les enfants. Allez sur les ateliers des arts pour réserver et allez sur le site de la mairie pour avoir les autres accès si vous ne connaissez pas l'adresse des ateliers des arts. Et on terminera la soirée cette fois-ci avec du hip-hop dans les rues et sur place de Rieux-Volvestre avec deux danseurs, c'est ça Charles?
4: Alors oui, il y a deux danseurs et surtout il y aura un DJ set. Ça sera un peu le bouquet final du festival, c'est ça, donc avec une grosse sono, une ambiance très très festive et à la fois ce spectacle, c'est ça, de danse hip-hop qui mêlera un vocabulaire de danse très, très moderne avec le hip-hop et des éléments aussi plus poétiques, qui mêlera plusieurs choses en danse, donc quelque chose de très, très intéressant. Et enfin, ce DJ set qui fait de l'électro avec un saxophone. Donc ça, c'est une curiosité à découvrir, absolument.
0: Donc, comme vous le voyez, les théâtrales s'envolent cette année. C'est un mélange de classique et de moderne avec du théâtre vivant, de l'art de rue, et du théâtre un peu plus classique. C'est vraiment quelque chose à visiter. C'est le dernier week-end du mois d'août. Alors, profitez-en. Avec en même temps des moments festifs. On n'a pas arrêté de le dire depuis le début de cette rencontre qu'on a entre nous. Et puis, surtout aussi de la franche camarade pour le repas et de la grande découverte, le plaisir de se retrouver ensemble autour du moment à partager, de moments festifs. Toutes les informations donc sur le site internet ou les pages Facebook des Ateliers des Arts, sur le site internet de la mairie de Rieux-Volvestre. Globalement, le prix des places est à 5 euros pour les spectacles. La plupart sont gratuits, certains sont payants pour payer les comédiens qui se déplacent à venir jouer ici. Il faut quand même pas oublier que pour ces gens-là, leur travail, c'est de nous faire plaisir. Mais c'est un travail. Donc c'est normal qu'ils soient rémunérés. Et ensuite, le repas à 22 euros et les food trucks sur place et tout ce que vous voudrez, etc., etc. Brigitte, une chose à rajouter pour inviter les gens à venir participer à cette première édition des Théâtrales S'envol ?
1: Ben, rendez-vous. Rendez-vous le 28 et le 29 pour assister effectivement à cette première édition, je pense, pleine de surprises, comme on l'a dit.
0: Pleine de surprises. Et c'est pour vous dire que tout est prévu. Si jamais le temps venait à devenir maussade, ou même un peu plus que ça, il y a des solutions de repli qui sont envisagées, donc n'hésitez pas à réserver vos places dès maintenant pour ces théâtrales. Charles, un dernier mot.
4: Oui, ben on souhaitait remercier évidemment la mairie de Rieux-Volvestre, la région Occitanie, la DRAC Occitanie et le département Haute-Garonne qui nous soutiennent tous et qu'on encourage à nous soutenir davantage, mais c'est déjà magnifique d'avoir tout ça à nos côtés.
0: Merci à vous, bonne préparation pour ces théâtrales qui s'envolent et puis bon envolé alors.
2: Merci Bruno.
4: Merci.
1: Merci.

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0: 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Il est 4 heures, j'ai même pas peur.
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5: Paris, 3h, en temps universel.
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5: Bonjour à tous, merci d'écouter RFI. À la une de ce journal, au moins 160 morts et près de 1000 disparus dans les terribles inondations à la frontière entre le Népal et la région chinoise du Tibet. Un glacier s'est effondré dans cette zone touristique. Les secours quadrillent toujours la région. Sébastien Lecornu est à Mayotte jusqu'à ce soir. Le Premier ministre français a annoncé hier une militarisation sans précédent de la lutte contre l'immigration clandestine. Mais on l'entendra, ce n'est pas suffisant pour les élus locaux. La une, c'est aussi cette polémique en Hongrie autour du partenariat avec Rosatom, le géant russe du nucléaire. Et puis les derniers qualifiés pour la Ligue des Champions, Fenerbahçe a décroché son ticket hier en battant Lyon 2-1. C'est donc l'effondrement d'un glacier qui est à l'origine des impressionnantes inondations qui ont frappé hier le Népal. C'est ce que révèle ce matin l'Institut géologique des États-Unis. Le bilan est à la hauteur des images. Au moins 160 morts et toujours des centaines de disparus, dont de nombreux étrangers dans cette région touristique. Sur place, les secours s'affairent pour les retrouver. Des villages entiers ont été rayés de la carte, selon la Fédération internationale des sociétés de la Croix-Rouge et du Croissant Rouge. Tommaso Della Longa en est le porte-parole.
6: Dans l'immédiat, la priorité, c'est de fournir des abris d'urgence, de l'eau potable et des articles de première nécessité. Nous avons déjà distribué des bâches, des matelas, des trousses de premier secours et une aide sanitaire. Il s'agit donc d'équiper les équipes de premier secours pour qu'elles disposent de tout le matériel nécessaire pour venir en aide aux populations sinistrées. Il faut aussi établir ce que nous appelons les liens familiaux. Si des familles ont été séparées, il faut s'assurer qu'elles puissent se retrouver. Et nous réfléchissons déjà à la phase suivante, car il ne s'agit pas seulement d'une intervention d'urgence, mais d'une réponse à moyen et à long terme. Elle inclura très probablement une aide financière. Cela doit reposer sur une approche respectueuse de la dignité pour que les personnes, au lieu de recevoir un colis identique pour tout le monde, reçoivent plutôt le même montant d'argent et décident ensuite, en fonction des priorités de chaque famille, comment utiliser cet argent.
5: Tommaso Della Longa avec Mélissa Barra, la Fédération internationale des sociétés de la Croix-Rouge et du Croissant Rouge, qui annonce débloquer 1 million d'euros pour les équipes de sauvetage. Les États-Unis promettent, eux, 500 000 dollars d'aide. Un navire touché par un projectile inconnu dans le détroit d'Ormuz, c'est l'agence maritime britannique qui l'annonce, alors que le détroit est toujours en grande partie bloqué. Malgré tout, les discussions avancent entre l'Iran et Oman pour l'ouverture d'un couloir temporaire de navigation. Hier, les gardiens de la Révolution promettaient que certains accords avaient déjà été conclus. Un moment majeur pour assainir une industrie qui fait du mal à nos enfants. Voilà comment le procureur général de Californie qualifie l'accord à l'amiable conclu entre plusieurs États américains et le groupe Meta. La maison mère de Facebook et Instagram accepte de payer près de 18 milliards de dollars en échange de l'abandon des poursuites dans un procès tentaculaire en Californie. Le géant de la tech est accusé d'avoir rendu les enfants et les adolescents addicts aux réseaux sociaux. Meta va aussi mettre en place un certain nombre de restrictions pour les jeunes américains sur ces plateformes. Vous en lisez plus sur RFI.fr. Sébastien Lecornu est à Mayotte, deuxième et dernier jour de la visite du Premier ministre français dans l'archipel. Il doit aujourd'hui être question de la reconstruction après le passage du cyclone Chido l'an dernier. Hier, c'est d'immigration dont a parlé le chef de l'exécutif. Il a notamment annoncé que la France conditionnerait l'aide publique au développement pour plusieurs pays africains, dont les Comores et la RDC, à une meilleure collaboration dans la lutte contre les passeurs. Le Premier ministre promet aussi une militarisation de la lutte contre l'immigration clandestine. Pas de quoi convaincre les élus mahorais que vous avez rencontrés, Lola Fourmi.
7: Installer de manière permanente un poste avancé au nord de Mayotte avec la Légion étrangère, utiliser des drones, l'intelligence artificielle ou encore de nouveaux radars et se doter de 4 bateaux intercepteurs de plus d'ici 2028. Autant d'ambitions auxquelles ne croit pas la députée Estelle Youssoufa, qui demande plus.
0: Du concret, qui ferait qu'on démantèlerait le camp de Tsundu dans lequel aucun d'eux ne va aller mettre les pieds. C'est totalement le sujet du ministre de l'Intérieur de venir à Mayotte quand il est sur l'autre île et de traverser pour aller regarder le camp que son inaction a créé. Aucun de vous dans l'Hexagone ne veut les recevoir. Pourquoi est-ce qu'ils s'installeraient chez nous ?
7: Côté reconstruction, Sébastien Lecornu a reconnu qu'elle prenait du temps et propose des comités de suivi mensuels pour rendre des comptes sur l'utilisation des crédits. Mais justement, les crédits tardent à arriver, dénonce Benissa Ousseni, le président du conseil départemental de Mayotte.
8: 600 millions d'euros qui seraient inscrits, mais quand on regarde bien, c'est pas moi, ce sont les chiffres de l'État. Il y a seulement 55 millions d'euros aujourd'hui qui ont été affectés aux collectivités. Lorsqu'on aura permis à l'ensemble des communes de se sortir des difficultés qu'ils connaissent aujourd'hui, de payer les factures aujourd'hui en attente, encore une fois, une seule commune. Et là, je parle d'une petite commune qui a 12 millions d'euros de factures impayées.
7: Cet après-midi, le Premier ministre doit réunir les maires pour avancer concrètement sur certains dossiers. Mais beaucoup ont l'impression qu'à 7 mois de la présidentielle, il est déjà trop tard. Lola Fourmi, Mayotte. RFI.
5: 6h06 à Mayotte, 3h06 en temps universel. Le secteur du nucléaire hongrois dans la tourmente. Le pays ne dispose que d'une seule centrale. Elle a failli être arrêtée ces dernières semaines car le niveau du Danube était trop bas pour la refroidir. Depuis la construction d'un barrage en urgence, elle fonctionne presque à plein régime. Mais les autorités font face à un nouveau dilemme. Faut-il l'agrandir ? Le gouvernement est lié en la matière par un contrat à Rosatom, mais le géant russe du nucléaire est soupçonné de malfaçon, Florence Labruyère.
9: En 2014, le gouvernement de Viktor Orban signait un contrat faramineux avec le géant nucléaire russe Rosatom. Objectif, ajouter un deuxième bloc de réacteurs à la centrale hongroise. Mais le chantier n'a débuté qu'en février dernier, 2 mois avant la défaite de Viktor Orban aux élections. Et le coût du projet atteint aujourd'hui les 24 milliards d'euros. De plus, le doute pèse sur Rosatom, qui construit aussi des réacteurs en Égypte. D'après une lettre confidentielle de l'autorité égyptienne de la sûreté nucléaire, le géant russe est soupçonné de malfaçon. Défaut dans les dalles de fondation et dans la structure du mur qui entoure l'un des réacteurs. Rosatom est aussi accusé de méthodes trompeuses, de négligence délibérée et de violation de la sûreté nucléaire. Ces allégations jettent une ombre sur le chantier hongrois. Le gouvernement de Péter Madiar a déjà commencé à réexaminer l'ensemble du contrat conclu avec Rosatom. C'est un vrai dilemme pour Budapest, car jusqu'ici, la Hongrie comptait sur un deuxième bloc de réacteurs. Le pays dépend fortement de l'énergie nucléaire, qui fournit 40% de son électricité. Florence Labruyère, Budapest, RFI.
5: Et puis on les appelle les bobos, ces termites zélés qui sortent de leur cachette une fois la nuit tombée en Centrafrique. En pleine saison des pluies, elles s'agglutinent autour des lampadaires et de toutes les sources de lumière. Des petits insectes qui sont ensuite frits ou grillés, ça dépend des goûts, et parfois même revendus. Reportage à Bangui, Olfstedt de Mielleux.
10: À la tombée de la nuit, quelques heures après la pluie, les bobos sortent en nombre de leurs abris souterrains, attirés par la lumière des lampadaires. Au sol, sur les murs et dans les airs, ces termites ailés sont partout. Rapidement, les habitants comme Deborah et Monazui s'empressent de les ramasser, munis de paniers, de sacs ou de récipients.
11: On peut les ramasser que pendant la saison des pluies, lorsqu'il pleut, après la pluie, quand il fait frais. C'est spécial, on peut même qualifier ça d'exotique parce qu'on n'en mange pas tout le temps et ça fait partie du luxe, je dirais. Ah, j'aime bien, hein, c'est délicieux quand on en prépare.
10: Une fois la cueillette terminée, Ryan Nyambuka rentre à la maison et commence aussitôt la préparation de ses bobos. En 15 minutes, tout est prêt et la table est bien dressée.
12: C'est vraiment délicieux, ça fait partie des aliments très très très délicieux qu'on mange périodiquement. Quoi. Habituellement, on mange en famille. Quoi.
10: En Centrafrique, les bobos sont considérés comme une véritable manne tombée du ciel, selon Ozias Damingo.
13: C'est un aliment à titre gratuit. Quoi. Une fois les ramassés, on va essayer d'enlever les plumes. Et après, on met ça sur le feu. On essaie de préparer, quoi, parce qu'on ne peut pas manger ça à cru.
10: Les Centrafricains ont encore 3 mois pour profiter de ces termites ailés jusqu'à la fin de la saison des pluies prévue en novembre prochain. Rolf Esteve Doumerle, Bangui, RFI.
5: Un mot de l'actualité sportive. En Europe, on connaît, ça y est, les qualifiés pour la Ligue des Champions à l'issue des barrages. Pour la première fois en 18 ans, Fenerbahçe sera de la partie. Le club turc s'est imposé 2-1 face à Lyon en match retour. Ça passe aussi pour le Viking Stavanger, pour l'AEK Athènes et pour le Slovan Bratislava. 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Aujourd'hui à 16h, temps universel. On décryptera tout ça dans Radio Foot autour d'Annie
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1: Aujourd'hui, le 27 août, nous fêtons les Monique et les Hubert. La citation du jour, nous la devons à Napoléon Hill. Si vous ne pouvez pas encore faire de grandes choses, faites de petites choses de façon remarquable. Et le dicton de ce 27 août, à la Saint-Monique, ne te plains pas si le soleil pique. Bonne journée.
2: Bonjour à tous, nous fêtons Monique en ce 27 août. Bonjour à tous, nous fêtons Aimé. Alors, quelle sera l'humeur des astres pour aujourd'hui ?
3: Bélier, une question d'ordre matériel vous empêchera de donner libre cours à vos envies.
2: Taureau, vous aurez raison de croire en votre bonne étoile. Des opportunités exceptionnelles se présenteront aujourd'hui.
3: Gémeaux, votre intégrité et votre bon sens devraient vous assurer un beau succès professionnel.
2: Cancer, le soutien de Mercure favorisera votre étonnante finesse d'esprit.
3: Lion, vos pensées sont structurées, alors ne vous laissez pas aller à des rêveries fantaisistes.
2: Vierge, vous êtes sous la bénédiction des astres tout au long de la journée.
3: Balance, quoi qu'il arrive, vous ne sacrifierez jamais votre intégrité au nom de l'ambition.
2: Scorpion, une petite séance de gym vous permettrait de rester en bonne forme physique et d'avoir un moral d'acier.
3: Les Sagittaires, vous êtes persuadés que votre détermination et votre ténacité vous mèneront à la réussite.
2: Capricorne, des choix, des décisions sont à prendre. C'est le bon moment pour sauter sur les opportunités.
3: Verseau, vous ferez preuve d'une exceptionnelle maturité dans votre comportement, ce qui vous permettra de tirer profit de tout ce que vous entreprendrez aujourd'hui.
2: Enfin, Poisson, vos échanges avec vos proches seront plus directs et entiers, et par conséquent, bien plus efficace. Bonne journée à tous. À demain pour un nouvel horoscope, nous fêterons Augustin.
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5: Le pouvoir des plantes avec l'huile de jojoba, l'or du Mexique. L'huile de jojoba est la cire contenue dans la graine de jojoba, aussi dit noisetier sauvage, qui pousse en Amérique latine. Anti-âge, anti-acné, antioxydante. Adaptée à tous les types de peau, l'huile de jojoba peut vite devenir la pièce maîtresse d'une routine beauté. L'huile de jojoba entre dans la composition de nombreux cosmétiques car elle possède des propriétés hydratantes et nourrissantes. Son action antioxydante lui concède un pouvoir régénérant anti-rides et anti-âge qui permet à la peau d'être plus lisse et de garder son élasticité et sa souplesse. Elle est donc parfaite pour les petites réparations cutanées, les vergetures ou les rougeurs de bébé. Si vous souhaitez profiter de ses bienfaits cicatrisants, utilisez-la en soin en appliquant une large couche sur la partie à cicatriser. Laissez reposer quelques heures à une nuit. Elle est anti-acnéique. Sa composante très proche du sébum humain permet de renforcer le film hydrolipidique de la peau. Elle élimine les bactéries et régule le sébum des peaux grasses et acnéiques. Pour renforcer son action, vous pouvez la mélanger à une huile essentielle purifiante, comme celle de géranium ou de titri. Comment l'utiliser en soin du visage? La façon la plus simple reste de l'appliquer pure directement sur l'épiderme, soit le matin en soin hydratant de jour, soit le soir comme anti-âge de nuit. Le soir, elle peut aussi servir de démaquillant naturel. Douce pour les yeux et le visage, elle laisse la peau protégée et assouplie. Côté corps, l'huile de jojoba peut hydrater après la douche ou apaiser à la suite du rasage ou de l'épilation. Parfaite pour la peau, elle l'est aussi pour les cheveux. Appliquée en massage ou en masque avant shampoing, elle redonne brillance et vigueur sans graisser les cheveux. Bien au contraire, elle permet de réguler le sébum des cuirs chevelus à tendance grasse. Comment choisir l'huile de jojoba ? Privilégiez toujours l'huile vierge obtenue par pression à froid. Cette indication est habituellement mentionnée sur l'emballage.

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1: Bonjour à toutes et tous. Aujourd'hui, jeudi 27 août. Le vent d'OTAN est tombé en fin de nuit et la matinée bien ensoleillée avec un voile parfois dense de nuages élevés. Cet après-midi, le ciel devient de plus en plus menaçant, surtout sur le Muretin et le Lauragais, où le vent d'OTAN souffle à nouveau. En soirée, quelques pluies orageuses et des orages se produisent, dans un premier temps sur un axe Montauban-Muret. Puis, ces orages et ces ondées vont gagner la plus grande partie de la région, ensuite en restant faibles. Le vent tourne au secteur ouest après les pluies orageuses. Les températures sont toujours élevées en journée, avec 32 degrés de Saint-Gaudens-Sarrium, 34 degrés au Mas-d'Azil et à Haute-Rive. L'année prochaine, le ciel est très nuageux, avec des ondées irrégulières. Avec cette couverture nuageuse, les températures ne parviennent pas à baisser en dessous de 20 à 22 degrés. Vendredi 28, les nuages encore présents le matin s'éloignent vers la Méditerranée et le soleil s'impose pour une belle journée d'été. En fin de journée, quelques développements orageux sont possibles sur les Pyrénées et peuvent déborder vers la plaine en début de nuit. Le vent d'ouest est modéré, les températures maximales sont en baisse mais toujours supérieures aux normales de saison avec 28 à 30 degrés. Sur toute notre région. À noter ce vendredi matin, entre 4h30 du matin et le lever du jour, si les nuages ne vous l'empêchent pas de la voir, une éclipse partielle de lune. Ici, c'est la Terre qui se place entre le Soleil et la Lune, phénomène que vous pouvez regarder à l'œil nu. Bonne journée à toutes et tous.
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4: Il est 4h en temps universel, 6h ici à Paris, 9h45 du matin à Katmandou. Et vous écoutez RFI, un nouveau journal. Bonjour Marion Cazanov.
5: Bonjour Vincent Dublange.
4: La une, Marion, se déluge de boue et de débris au cœur de l'Himalaya.
5: Au moins 165 morts et des centaines de disparus dans ces crues meurtrières et déclenchées probablement par l'effondrement d'un glacier à la frontière entre le Népal et le territoire chinois du Tibet. Le groupe Meta va payer plus de 18 milliards de dollars et restreindre l'accès à ses réseaux sociaux pour les adolescents aux États-Unis. C'est l'accord passé avec plusieurs procureurs américains pour s'éviter un procès historique et cette décision pourrait bouleverser plus globalement l'usage des réseaux sociaux. La France veut conditionner ses aides publiques au développement et une meilleure collaboration dans la lutte contre l'immigration clandestine. 7 pays sont concernés. Les pays d'origine ou de transit des migrants qui arrivent sur l'archipel de Mayotte. Et puis en football, Lyon ne verra pas la Ligue des Champions. L'OL échoue en qualification face au club turc de Fenerbahçe. Le bilan continue de s'alourdir après cette crue meurtrière entre le Népal et le Tibet dans le sud de la Chine. Au moins 165 morts et des centaines de disparus de part et d'autre de la frontière au cœur de l'Himalaya, une région très touristique. Une catastrophe soudaine qui a tout emporté en une poignée de secondes. Et le point de départ, Mélissa Barra, ce serait l'effondrement d'un glacier.
6: Une avalanche d'eau et de glace transformée en murs de boue et de débris qui a balayé des villages entiers à vitesse éclair. Des images satellites montre qu'un morceau de glacier s'est détaché pour s'écraser dans la vallée. La rivière de Botekoshi traverse la frontière avec le Népal. Les crues ont emporté le poste frontière de Girong, avalant habitations, ponts, routes et barrages sur des dizaines de kilomètres. 50 000 personnes vivent dans le Rasuwa, la région népalaise la plus touchée. Dawatamang y tient une auberge qui surplombe la rivière.
7: Ma famille est sauve, mais ma femme a perdu sa tante et sa cousine. Certains de mes cousins ont perdu leur maison. Il faudra prendre en charge les vivants, leur donner des vivres. De nombreuses personnes ont fui vers les hauteurs et se trouvent désormais à la rue. Il faut aussi leur porter assistance. Ils sont très pauvres et des hélicoptères du gouvernement n'évacuent pour l'instant que les blessés.
6: Les images de ce qui reste de son village témoignent de la violence de l'avalanche de roches. Au bord de la rivière, seuls 3 bâtiments subsistent. Dawatamang hébergera des sinistrés dans son auberge. C'était la saison basse, explique-t-il. Le bilan aurait pu être bien plus élevé.
5: Et on revient sur cette catastrophe dans nos prochaines éditions. On sera dans une heure avec notre correspondant dans la région pour faire un point sur la situation. Plus de 18 milliards de dollars, c'est ce qu'accepte de payer aux États-Unis Meta, maison mère de Facebook et Instagram. Le groupe accepte aussi de restreindre l'usage de ses réseaux sociaux aux adolescents. Cet accord intervient au milieu d'un procès dans lequel Meta est accusé d'avoir provoqué une crise de santé mentale chez les jeunes Américains. Il met fin aux poursuites en cours devant des tribunaux d'État, sauf au Nouveau-Mexique et en Floride, qui, eux, maintiennent les leurs. Ces restrictions à venir pour les jeunes utilisateurs américains devraient bouleverser profondément l'usage des réseaux sociaux. C'est ce qu'estime Raphaël Molina, avocat spécialisé en droit du numérique.
8: Je pense que ça va créer un précédent, c'est clair, que les applications type TikTok, Snapchat ou autres applications qui ont des utilisateurs jeunes, je pense, vont clairement devoir s'en inspirer et mettre en place un contrôle effectif et efficace des utilisateurs, de l'âge des utilisateurs et également de revoir leurs fonctionnalités. Je pense notamment à ce qui était pointé du doigt dans cette procédure et aussi par la Commission européenne qui sont les scrolls, ce qu'on appelle le scroll infini. Le fait qu'on puisse scroller pendant des heures et des heures sans que ça s'arrête. Le phénomène de bulle algorithmique qui, on le sait aujourd'hui, est extrêmement dangereux pour les mineurs puisque ça peut les enfermer dans des schémas mentaux qui peuvent être extrêmement nocifs. Et je pense qu'il est très probable, à mon sens, qu'Instagram et Facebook, que Meta modifie ses applications dans le même sens en Europe.
5: Raphaël Molina, avocat spécialiste en droit du numérique, propos recueillis par Altine Lazage. Et concrètement, dans les 6 mois, les comptes appartenant aux adolescents américains entre 13 et 17 ans seront bloqués de minuit à 6h du matin. Leurs notifications seront coupées de 22h à 7h. Et pendant les heures de classe, et le nombre de likes, de j'aime sera aussi marqué. Les filtres imitant la chirurgie esthétique seront eux interdits. Deuxième et dernier jour de la visite du Premier ministre français à Mayotte, Sébastien Lecornu souhaite accélérer la reconstruction de l'archipel ultramarin, 1 an et demi après le passage du cyclone Chido. Il a aussi parlé de l'immigration clandestine et il souhaite conditionner l'aide publique au développement pour plusieurs pays de la région. Elle ne sera versée que si ces pays, dont les Comores ou la RDC, offrent une meilleure collaboration dans la lutte contre les passeurs et la capacité à reprendre les étrangers en situation irrégulière, selon ses mots. Et cette décision est très pénalisante pour les 7 pays concernés. C'est ce que regrette Alain Anitsch, chargé de plaidoyer chez Solidarité Internationale.
0: C'est une déclaration qui est extrêmement inquiétante, voire même sinistre. L'aide publique au développement, elle doit avoir un objectif, c'est lutter contre la pauvreté. Pourtant, depuis des années, la France ne cesse d'utiliser cette politique publique comme une arme diplomatique. Il faut rappeler quand même que c'est une pratique qui est interdite par les règles internationales autour de l'aide. Cette décision, elle est d'autant plus grave qu'elle se prend dans un contexte d'explosion des crises humanitaires. Comment vous pouvez dire aujourd'hui aux Comores que vous allez baisser son aide publique au développement alors que ce pays a la moitié de sa population qui vit sous le seuil de la pauvreté? Comment vous voulez dire par exemple à la République démocratique du Congo qu'on va baisser son aide alors que ce même pays subit la pire crise des de son histoire avec plus de 2000 morts. En fait, c'est une décision qui est complètement irresponsable. Pendant des années, on nous a dit il faut faire de l'aide publique au développement pour réduire l'immigration. Et là, aujourd'hui, on vient nous dire il faut arrêter l'aide publique au développement pour réduire l'immigration. Il n'y a aucune vision stratégique à long terme sur cette politique publique de la part du gouvernement. Les seules personnes qui vont être victimes de cette coupe d'aide publique au développement, c'est les populations les plus précaires. Ce sont des décisions qui, à la fin, peuvent coûter des vies.
5: Alain Anitsch de Solidarité Internationale avec Sofiane Amazian. Sébastien Lecornu termine donc sa visite aujourd'hui à Mayotte. Plusieurs candidats à la présidentielle de 2027 s'y sont rendus déjà pour aborder le sujet de l'immigration, comme Édouard Philippe la semaine dernière ou Bruno Retailleau des Républicains en mars. Et alors que le Rassemblement National, parti d'extrême droite, est favori dans les sondages. Une grande partie de ses prétendants à l'Élysée se retrouve d'ailleurs tout à l'heure à Paris, au stade Roland-Garros. C'est là que le MEDEF, le syndicat patronal, organise sa rentrée. Marine Le Pen, Jean-Luc Mélenchon, Édouard Philippe ou encore Raphaël Glucksmann répondront aux questions des patrons sur leur programme économique. Toujours en France, le nombre d'enfants à la rue continue d'augmenter. Plus de 2300 enfants sont sans abri, selon un baromètre de l'UNICEF et de la Fédération des acteurs de la solidarité. C'est 9% de plus que l'année dernière, 42% de plus qu'en 2022. Ce nombre est d'ailleurs largement sous-estimé car il n'inclut ni les mineurs non accompagnés, ni les personnes qui n'appellent plus le numéro d'urgence, le 115. Et si la situation se dégrade, c'est parce que les aides sont en baisse. Les associations, elles, ont de plus en plus de mal à répondre aux besoins, Sarah Rodriguez.
9: ERA, c'est son prénom d'emprunt. Elle est arrivée en France il y a 2 ans avec ses sœurs et ses parents. Et tous les soirs, ils dorment dans une école.
10: On n'a pas les moyens de se doucher, de cuisiner. On reste pas le matin. On sort le matin et on revient le soir. Je préfère pas parler de ma situation avec mes amis parce que je risque des harcèlements. Donc je préfère le garder comme un secret.
9: Comme les autres enseignants du collectif Jamais sans toi, Juliette, sa professeure, est en colère à l'approche d'une nouvelle rentrée scolaire sans solution.
11: On a un peu l'impression d'être tout seul et on sent bien que de plus en plus les institutions se reposent sur nous. Il arrive que le 115 oriente les familles vers les écoles, il arrive que les assistantes sociales nous contactent directement pour trouver des solutions. Évidemment, nous, on n'est pas du tout formés pour avoir ce rôle-là.
9: Impossible de fermer les yeux sur les enfants qui dorment à la rue, martèle Samira. Elle est administratrice à la FCPE, le principal syndicat des parents d'élèves.
12: Quand ils dorment dehors, ils arrivent à l'école, en fait c'est le sanctuaire où ils peuvent se reposer, où ils peuvent créer du lien social. Mais on ne va pas se mentir, la majorité ne suivent pas, surtout les petits. Ils n'y arrivent pas, ils sont fatigués. Ce sont des enfants qui sont en grande difficulté scolaire.
9: Les associations redoutent déjà l'automne. Le gouvernement a annoncé des coupes budgétaires menaçant 10 000 hébergements d'urgence à Paris.
5: Un reportage de Sarah Rodriguez. Gaza n'a plus les moyens de supporter une nouvelle catastrophe. L'inquiétude du haut représentant du Conseil de la paix de Donald Trump, Nikolaï Mladenov, a mis en garde contre un point de non-retour en cas d'échec du plan de paix pour l'enclave palestinienne. Les États-Unis ont fait approuver par le Hamas fin juillet une feuille de route prévoyant le désarmement du groupe islamiste et un retrait israélien de Gaza, une feuille de route qu'a rejeté Israël. Les États-Unis par ailleurs classent Palestine Action comme organisation terroriste. Ce groupe britannique est déjà interdit au Royaume-Uni depuis plus d'un an, une décision qui...
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1: Bonjour à toutes et tous. Aujourd'hui, jeudi 27 août. Le vent d'automne est tombé en fin de nuit et la matinée bien ensoleillée avec un voile parfois dense de nuages élevés. Cet après-midi, le ciel devient de plus en plus menaçant, surtout sur le Muretin et le Lauragais, où le vent d'automne souffle à nouveau. En soirée, quelques pluies orageuses et des orages se produisent, dans un premier temps sur un axe Montauban-Muret. Puis, ces orages et ces ondées vont gagner la plus grande partie de la région, ensuite en restant faibles. Le vent tourne au secteur ouest après les pluies orageuses. Les températures sont toujours élevées en journée, avec 32 degrés de Saint-Gaudens-Sarrieum, 34 degrés au Mas-d'Azil et à Haute-Rive. L'année prochaine, le ciel est très nuageux, avec des ondées irrégulières. Avec cette couverture nuageuse, les températures ne parviennent pas à baisser en dessous de 20 à 22 degrés. Vendredi 28, les nuages encore présents le matin s'éloignent vers la Méditerranée et le soleil s'impose pour une belle journée d'été. En fin de journée, quelques développements orageux sont possibles sur les Pyrénées et peuvent déborder vers la plaine en début de nuit. Le vent d'ouest est modéré, les températures maximales sont en baisse mais toujours supérieures au normal de saison avec 28 à 30 degrés. Sur toute notre région. À noter ce vendredi matin, entre 4h30 du matin et le lever du jour, si les nuages ne vous l'empêchent pas de la voir, une éclipse partielle de lune. Ici, c'est la Terre qui se place entre le Soleil et la Lune, phénomène que vous pouvez regarder à l'œil nu. Bonne journée à toutes et tous.
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2: Aujourd'hui, le 27 août, nous fêtons les Monique et les Hubert. La citation du jour, nous la devons à Napoléon Hill. Si vous ne pouvez pas encore faire de grandes choses, faites de petites choses de façon remarquable. Et le dicton de ce 27 août, à la Saint-Monique, ne te plains pas si le soleil pique. Bonne journée!
3: Bonjour à tous, nous fêtons Monique en ce 27 août. Bonjour à tous, nous fêtons Aimé. Alors, quelle sera l'humeur des astres pour aujourd'hui?
4: Bélier, une question d'ordre matériel vous empêchera de donner libre cours à vos envies.
3: Taureau, vous aurez raison de croire en votre bonne étoile. Des opportunités exceptionnelles se présenteront aujourd'hui.
4: Gémeaux, votre intégrité et votre bon sens devraient vous assurer un beau succès professionnel.
3: Cancer, le soutien de Mercure favorisera votre étonnante finesse d'esprit.
4: Lion, vos pensées sont structurées, alors ne vous laissez pas aller à des rêveries fantaisistes.
3: Vierge, vous êtes sous la bénédiction des astres tout au long de la journée.
4: Balance, quoi qu'il arrive, vous ne sacrifierez jamais votre intégrité au nom de l'ambition.
3: Scorpion, une petite séance de gym vous permettrait de rester en bonne forme physique et d'avoir un moral d'acier.
4: Les Sagittaires, vous êtes persuadés que votre détermination et votre ténacité vous mèneront à la réussite.
3: Capricorne, des choix, des décisions sont à prendre. C'est le bon moment pour sauter sur les opportunités.
4: Verseau, vous ferez preuve d'une exceptionnelle maturité dans votre comportement, ce qui vous permettra de tirer profit de tout ce que vous entreprendrez aujourd'hui.
3: Enfin, Poisson, vos échanges avec vos proches seront plus directs et entiers, et par conséquent, bien plus efficace. Bonne journée à tous. À demain pour un nouvel horoscope, nous fêterons Augustin.
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6: Le pouvoir des plantes avec l'huile de jojoba, l'or du Mexique. L'huile de jojoba est la cire contenue dans la graine de jojoba, aussi dit noisetier sauvage, qui pousse en Amérique latine. Anti-âge, anti-acné, antioxydante. Adaptée à tous les types de peau, l'huile de jojoba peut vite devenir la pièce maîtresse d'une routine beauté. L'huile de jojoba entre dans la composition de nombreux cosmétiques car elle possède des propriétés hydratantes et nourrissantes. Son action antioxydante lui concède un pouvoir régénérant anti-rides et anti-âge qui permet à la peau d'être plus lisse et de garder son élasticité et sa souplesse. Elle est donc parfaite pour les petites réparations cutanées, les vergetures ou les rougeurs de bébé. Si vous souhaitez profiter de ses bienfaits cicatrisants, utilisez-la en soin en appliquant une large couche sur la partie à cicatriser. Laissez reposer quelques heures à une nuit. Elle est anti-acnéique. Sa composante très proche du sébum humain permet de renforcer le film hydrolipidique de la peau. Elle élimine les bactéries et régule le sébum des peaux grasses et acnéiques. Pour renforcer son action, vous pouvez la mélanger à une huile essentielle purifiante, comme celle de géranium ou de titri. Comment l'utiliser en soin du visage? La façon la plus simple reste de l'appliquer pure directement sur l'épiderme, soit le matin en soin hydratant de jour, soit le soir comme anti-âge de nuit. Le soir, elle peut aussi servir de démaquillant naturel. Douce pour les yeux et le visage, elle laisse la peau protégée et assouplie. Côté corps, l'huile de jojoba peut hydrater après la douche ou apaiser à la suite du rasage ou de l'épilation. Parfaite pour la peau, elle l'est aussi pour les cheveux. Appliquée en massage ou en masque avant shampoing, elle redonne brillance et vigueur sans graisser les cheveux. Bien au contraire, elle permet de réguler le sébum des cuirs chevelus à tendance grasse. Comment choisir l'huile de jojoba ? Privilégiez toujours l'huile vierge obtenue par pression à froid. Cette indication est habituellement mentionnée sur l'emballage. Et ne soyez surtout pas envoûté par le packaging des huiles naturelles extraites industriellement. L'usage de produits chimiques diminue les vertus de l'huile. À noter enfin que l'huile végétale de jojoba ne doit pas être consommée par voie orale.

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1: Au large du Cap d'Agde, le fort Brescou veille sur la Méditerranée depuis plus de 4 siècles. Partons à la découverte de son histoire, mais aussi de l'engagement de l'association des Amis de Brescou et de son fondateur Jean-Louis Gugisbert, natif de Agde et passionné par la préservation de ce patrimoine emblématique.
2: Brescou, situé sur un îlot volcanique, a connu une très longue histoire depuis 1586 de sa création, en passant par une halte obligatoire pour les marins. Ensuite, avec les guerres de religion entre protestants contre catholiques, et avec un épisode où un pirate barbaroussette rançonnait les bateaux de commerce, et puis une prison d'État, et puis abandonné simplement, phare au milieu de la mer, habité par un gardien de phare, qui a été automatisé dans les années 60-65.
1: Resté à l'abandon, depuis une cinquantaine d'années, une équipe de passionnés s'est mobilisée pour restaurer chaque pierre de ce site, propriété de la ville d'Agde.
2: Voilà pourquoi nous avons, en 2012, créé une association, les Amis du Fort de Brescou, et depuis nous nous battons pour une sauvegarde de ces éléments patrimoniaux.
1: Un temps fort en 2025, la rénovation de la tour du Fanal.
2: Nous avons atteint pratiquement le seuil des 500 adhérents. Nous avons même été retenus par la mission Berne, puisque nous avons été inscrits au loto du patrimoine. Nous avons pu financer la rénovation totale de la tour du Fanal, qui était le phare originel de Brescou, suivant une somme de 80 000 euros. Et nous avons mis à disposition récemment une somme de 60 000 euros à la ville d'Agde pour la rénovation de l'échauguette, qui est un poste avancé de la garde à l'entrée du fort de Brescou.
1: Jean-Louis Gugisbert s'autorise à rêver et il espère que ce site connaîtra une nouvelle vie.
2: On pense mise en valeur. Le premier aspect, c'est l'aspect historique, avec des salles thématiques, un mini-musée, et puis en parallèle, nous pourrions envisager avec l'éducation nationale des classes de mer, en l'occurrence la formation sur les métiers de la mer, et créer un ensemble soit des closeries, soit de recherche, avec des bassins attenants, et après la naissance des poissons, des crustacés, les réintégrer dans le milieu dans lequel ils pourraient redonner une nouvelle vie, et ils essaimeraient tout autour de cette zone afin d'alimenter la petite pêche locale et des pêcheurs couturiers.
1: Cette aventure a été consignée dans un ouvrage intitulé Brescou en Languedoc, une île, un fort, une histoire. Jean-Louis Gugisbert a passé le relais après 15 ans d'engagement et de passion, mais il nourrit le vœu que les jeunes générations continuent à être des passeurs de mémoire pour faire vivre ces vieilles pierres. Ce numéro de 180 secondes a été réalisé par Azure FM pour l'Assemblée régionale des radios associatives dans le cadre d'un partenariat avec la région Occitanie-Pyrénées-Méditerranée.
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4: Il est 5h en temps universel, 7h ici à Paris.
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4: Merci à tous d'être avec nous pour le début de ces 3 heures d'information internationale. RFI en apesanteur ce jeudi à bord de la Station Spatiale Internationale, puisque l'astronaute française Sophie Adnos sera notre invitée exceptionnelle dans un peu plus d'une heure. Pour l'instant, le journal. Bonjour Arthur Ponchelet.
6: Bonjour à tous.
4: Et à la une, cette crue spectaculaire à la frontière entre le Népal et la Chine.
6: Un glacier s'est effondré, emportant sur son passage une avalanche de boue et de débris. Il y a au moins 165 morts et plus de 1300 disparus. On appelle notre correspondant régional dans un instant. Meta sort le carnet de chèques pour s'éviter un procès historique. La maison mère de Facebook et Instagram, accusée de dégrader sciemment la santé mentale des adolescents, va verser 18 milliards de dollars à de nombreux États américains pour mettre fin aux poursuites. Mais on l'entendra, c'est loin d'être la fin des démêlés judiciaires de la multinationale. La une, c'est aussi le gouvernement camerounais, pressé par la société civile d'accélérer la lutte contre les féminicides. La militarisation sans précédent de la lutte contre l'immigration clandestine à Mayotte, annoncée hier par Sébastien Lecornu et qui divise la classe politique française. Et puis Nick Cave, Lord, The Cure, défilé d'artistes tout le week-end au parc de Saint-Cloud près de Paris. Le festival Rock en Seine a ouvert ses portes hier.
4: Des rues transformées en torrents de boue et des villages entiers rayés de la carte.
6: La vallée de la rivière Trishuli, à la frontière entre le Népal et la Chine, a donc été frappée par une impressionnante inondation. Une avalanche d'eau, de glace et de débris causée par l'effondrement d'un glacier. Le bilan est à l'image des terribles images. Au moins 165 morts et plus de 1300 disparus dans cette région très touristique. Bonjour Emmanuel Derville.
7: Bonjour.
6: Vous êtes notre correspondant régional en ligne avec nous de New Delhi. Les secours s'affairent pour retrouver des survivants. Emmanuel, quelle est la situation ce matin ?
7: Ah oui, l'armée népalaise a mobilisé 2000 soldats et le balai des hélicoptères a repris ce matin pour atteindre les zones qui sont coupées du monde. La coulée d'hier, vous l'avez dit, a été très impressionnante, hein, balayant tout sur son passage. Des routes, des ponts, des quartiers entiers ont été noyés sous des mètres de boue, notamment donc à Trishuli dans le nord. Mais la région la plus touchée est celle de Rasuva, près de la frontière chinoise. L'Inde, les États-Unis, l'Union européenne et la Chine ont promis de l'aide humanitaire. New Delhi en a envoyé 10 tonnes hier soir.
6: Et cette catastrophe, Emmanuel, est loin d'être un cas isolé, puisque ces derniers mois, il y a eu plusieurs crues et des glissements de terrain dans des régions voisines de l'Himalaya.
7: Oui, ça a été le cas au Pakistan, dans la région du Gilgit-Baltistan, dans l'ouest de l'Himalaya. L'État indien de l'Himachal Pradesh, qui se trouve dans la même zone, a aussi été victime de ces phénomènes qui ont fait 200 morts en 2 mois. Et dans l'Assam, une région de l'Est indien, des inondations ont fait 100 de victimes depuis 5 semaines. Alors, toutes ces zones ont un point commun. Elles sont traversées par des cours d'eau qui prennent leur source dans l'Himalaya, qu'on appelle d'ailleurs le château d'eau de l'Asie. Et le problème, c'est que le changement climatique a tendance à accélérer la fonte des glaciers. Ils ont perdu dans l'Himalaya et l'Hindou Kush voisin 12% de leur superficie entre 1990 et 2020. Combiné à la mousson, tout ça augmente l'érosion, le débit des rivières ou les lacs glaciaires. Et du coup, depuis 20 ans, les inondations semblent plus fréquentes et plus meurtrières.
6: Emmanuel Derville, correspondant régional de RFI en direct de New Delhi. Et face à l'ampleur de la catastrophe, la Fédération internationale des sociétés de la Croix-Rouge et du Croissant-Rouge annonce débloquer 1 million d'euros pour les équipes de sauvetage. Les États-Unis promettent, eux, 500 000 dollars d'aide.
4: Dans l'actualité également, c'est une procédure que beaucoup comparent au grand procès contre les cigarettiers dans les années 90.
6: Mais cette fois, c'est un géant de la tech qui est visé. Le groupe Meta a donc soldé à l'amiable son procès tentaculaire en Californie. La maison mère de Facebook et Meta, accusée d'avoir rendu les adolescents addicts aux réseaux sociaux, elle va verser près de 18 milliards de dollars à plusieurs États américains en l'échange de l'abandon des poursuites. Meta s'engage aussi à mettre en place certaines restrictions pour les jeunes américains. 2 heures heures de réseaux sociaux par jour pour les 13-17 ans, des vidéos bloquées la nuit et l'interdiction des filtres qui imitent la chirurgie esthétique. La multinationale échappe donc à une sanction colossale dans cette affaire, mais elle n'en est ni à son premier ni à son dernier procès, Antoine Camara.
0: En effet, au Nouveau-Mexique, Meta a aussi écopé d'une amende de plus de 900 millions de dollars pour avoir enfreint plusieurs milliers de fois la loi de l'État sur la protection des consommateurs. En mars, Meta et Google ont été condamnés à verser 6 millions de dollars de dommages et intérêts à une jeune femme devenue dépendante aux applications Instagram et YouTube lorsqu'elle était mineure. Et de nombreuses procédures initiées par de jeunes utilisateurs sont actuellement en cours aux États-Unis. Les plaignants reprochent à Meta d'avoir entraîné chez eux une addiction aux réseaux sociaux et d'avoir accentué des troubles psychologiques et du comportement. Mais l'entreprise de Mark Zuckerberg n'est pas la seule multinationale concernée dans ce genre d'affaires. Cette semaine, au Brésil, l'entreprise chinoise ByteDance, propriétaire du réseau social TikTok, a également été condamnée à verser près de 30 millions de dollars pour des irrégularités dans le traitement des données d'enfants et d'adolescents. Et pour les mêmes raisons, il y a 5 jours, le réseau social a aussi dû payer 400 millions de dollars dans son procès aux États-Unis.
6: Antoine Camara, un navire touché par un projectile inconnu dans le détroit d'Ormuz. C'est l'agence maritime britannique qui l'annonce, alors que le détroit est toujours en grande partie bloqué. Malgré tout, les discussions avancent entre l'Iran et Oman pour l'ouverture d'un couloir temporaire de navigation. Le Premier ministre du Qatar est lui attendu à Téhéran aujourd'hui. Abdullah Öcalan devrait jouer un rôle actif dans le désarmement des combattants du PKK. C'est en tout cas l'appel d'un député turc. Le chef du Parti des travailleurs du Kurdistan est emprisonné depuis plus de 25 ans près d'Istanbul. Le mois dernier, le Parlement turc ouvrait la voie à la réintégration des combattants kurdes. Une commission doit encore en finaliser les détails. Les forces kurdes de Syrie, elles, ont annoncé cette semaine leur dissolution. Le leader des forces démocratiques syriennes a conclu un accord avec le président Ahmed al-Shara. Accord décrit comme historique par les autorités kurdes, syriennes et l'envoyé spécial américain. Mais sur le terrain, Oriane Verdier, la population kurde, elle, est toujours dans l'incertitude.
3: Les annonces se succèdent sans que la population ne soit intégrée aux discussions, résume Alva Ali du centre AISMA pour la paix et les droits humains.
8: Les chefs kurdes discutent avec le gouvernement de Damas, mais ils ne représentent pas tous les Kurdes. Les gens n'ont pas confiance dans les autorités syriennes. Parmi elles se trouvent d'anciens groupes terroristes. Certains ont commis des violences contre les Kurdes. C'est une bonne chose que le dialogue ait remplacé la guerre, mais nous savons que les promesses ne suffisent pas. Nous l'avons expérimenté sous le régime de Bachar al-Assad.
3: L'une des promesses de Damas était de permettre le retour des dizaines de milliers de familles kurdes ayant fui leur foyer. Ces retours n'ont pas eu lieu, faute de garanties de sécurité. Peu importe la position de chacun concernant l'intégration des zones kurdes au reste de la Syrie, tout le monde partage la même peur, affirme Neshima Naji Mourad. La journaliste habite dans la ville à majorité kurde de Kobané.
9: C'est comme si vous marchiez dans le noir. Vous ne savez pas sur quoi vous pourriez marcher et vers où vous vous dirigez. Ça fait peur. Surtout après les violences qu'ont subies les populations druzes et alaouites. Le futur est très incertain avec tous ces affrontements entre Syriens.
3: En attendant, les prix des biens de première nécessité ont doublé cette année suite à l'intégration des zones kurdes au reste du pays.
6: Oriane Verdier.
4: 5h08 en temps universel, c'est un fléau qui ne connaît ni frontières ni classe sociale.
6: Les féminicides font chaque jour des victimes partout dans le monde. Et si on en parle ce matin, c'est que les organisations féministes au Cameroun s'inquiètent d'une hausse des cas. 60 depuis le début de l'année selon les autorités, 80 selon la société civile, pour qui il est urgent d'agir. Le ministère de la Promotion de la Femme et de la Famille promet le dépôt d'une loi dès la prochaine session parlementaire. Richard Onanena.
10: Ces derniers jours, les réunions s'enchaînent au ministère de la Promotion de la Femme et de la Famille, confie Elibert Nangele au cadre de ce ministère. Les dénonciations s'empilent sur les bureaux. Problème, certaines victimes de violences hésitent à poursuivre leur bourreau.
11: Il y en a même qui dénoncent ces violences à notre niveau, mais ne souhaitent pas que les auteurs, qui sont parfois des époux ou des concubins, soient informés qu'elles sont venues dans nos services. Et le plus souvent, le malheur arrive parce que on a dénoncé et puis on renonce à la poursuite de l'auteur des actes de violence qu'on subit.
10: Si les femmes hésitent à dénoncer leurs agresseurs, c'est peut-être parce que la loi est trop laxiste à leur égard. Yvonne Akoa préside la CAFEJ, l'association camerounaise des femmes juristes, qui plaide pour une loi spécifique sur les violences basées sur le genre.
12: Cette loi devrait définir les violences basées sur le genre, les incriminer, les sanctionner, mais également les prévenir avec la possibilité de saisir le juge pour des ordonnances d'éloignement.
10: Le député Kabra Libi, qui dénonce un ensauvagement de la société, milite pour une loi à caractère dissuasif.
13: Ce qui est en train de se passer au Cameroun, c'est de la sauvagerie pure et simple. C'est inacceptable. Je demande qu'il y ait une aggravation du dispositif répressif qui existe pour que ce dernier devienne dissuasif dès l'énoncé.
10: De son côté, la ministre de la Femme et de la Famille, Catherine Abena-Ondoa, a exprimé l'espoir d'un examen d'une proposition de loi lors de la session de novembre. Richard Onanena, Yaoundé, RFI.
6: Le gouvernement congolais suspend les cours et les inscriptions dans 11 universités de Goma et Bukavu. Le nord et sud Kivu, dont de larges zones sous son contrôle de l'AFCM-23. Le ministère de l'enseignement supérieur annonce une prise en charge des étudiants en dehors des zones de conflit. La République démocratique du Congo, mais aussi le Rwanda, les Comores et 4 autres pays africains, sommés par la France d'en faire plus dans la lutte contre les passeurs. Le Premier ministre français Sébastien Lecornu, en visite à Mayotte, a annoncé conditionner l'aide publique au développement à une collaboration accrue contre l'immigration clandestine. Une mesure qui suscite la colère de nombreuses ONG humanitaires et qui est aussi loin de faire l'unanimité dans la classe politique française, Victorien Villaume.
14: À l'approche de la présidentielle, le sujet de l'immigration clandestine à Mayotte, qui cristallise la colère des Mahorais, revient dans le débat politique. La semaine dernière, le candidat Édouard Philippe proposait de stopper net l'enregistrement des demandes d'asile. Ce mercredi, le Premier ministre propose lui de conditionner l'aide au développement à plusieurs critères. Lutte contre les passeurs, délivrance de laissez-passer consulaires et retour des étrangers en situation irrégulière. Sébastien Lecornu reprend les thématiques de l'extrême droite, dénonce chez les Insoumis le député Thomas Porte.
15: Le chantage à l'aide publique au développement est absolument inacceptable. Et encore une fois, vous pouvez faire tous les chantages du monde que vous voulez. Quand vous avez des gens qui aujourd'hui fuient parce qu'ils fuient la misère, ils fuient la faim, ils fuient les guerres, ils fuient les crises climatiques qui vont s'accélérer, tout cela ne fonctionne pas. C'est une politique d'accueil qu'il faut avoir, c'est une politique de diplomatie.
14: À l'extrême droite, on critique aussi la mesure, mais surtout pour dire qu'elle ne va pas assez loin. L'eurodéputé Reconquête, Sarah Knafo.
16: Il n'est plus l'heure de conditionner l'aide publique au développement, mais de la supprimer. C'est l'argent de notre peuple, c'est l'argent des Français et il en manque suffisamment.
14: Sébastien Lecornu, de son côté, défend son idée de conditionnement. Il est normal, explique-t-il, de donner plus à un pays qui se donne du mal pour répondre à nos attentes en matière migratoire.
6: Sébastien Lecornu qui achève cet après-midi sa visite à Mayotte. Après l'immigration, il doit aujourd'hui être plus largement question de la reconstruction un an et demi après le passage du cyclone Chido. La politique en France est à 7 mois de la présidentielle. Un premier débat pour 7 candidats organisé aujourd'hui par le MEDEF, principal représentant du patronat. Ils auront 2h30 pour présenter leurs projets respectifs pour l'économie devant des centaines de chefs d'entreprise réunis porte d'Auteuil à Paris. À quelques kilomètres de là, ce sont les artistes qui s'expriment. C'est le dernier grand festival de l'été en France. Rock en Seine a ouvert ses portes dans le parc de Saint-Cloud. Des milliers de personnes ont applaudi hier soir Mickey, Tyler the Creator ou encore Somber. Et dans la foule, il y avait aussi Savannah Ruilan et son micro RFI.
17: Après une édition 2025 marquée par les polémiques autour du groupe irlandais NICAP et de ses positions pro-palestiniennes, le festival maintient sa ligne et sa programmation diverse et engagée. Mathieu Ducot, directeur de Rock en Seine.
18: Ce qu'on cherche surtout, c'est à donner aux artistes de pouvoir performer, de pouvoir s'exprimer dans leur diversité encore une fois, avec des prises de parole parfois et des prises de position qui sont plus affirmées, parfois plus radicales entre guillemets. Il faut garantir effectivement la liberté de programmation et d'expression des artistes dans leur grande diversité.
17: Une liberté de programmer des artistes engagés comme le duo Compromat attendu ce soir ou le groupe Wet Leg prévu pour vendredi. Mais on retiendra aussi la diversité des styles et des concerts de pop, R&B, soul, électro, metal et punk qui vont s'y succéder.
18: Un peu plus de metal, de hardcore, de punk. Voilà, on va sauter beaucoup dans la foule, je crois. Du hip-hop très léché de la part de Tyler the Creator. Et ça, c'est aussi plaisant parce qu'on a envie de donner de la place à ces esthétiques sur le festival.
17: Et pour la suite, Nick Cave, The Black Keys et le concert particulièrement attendu de The Cure sont également au menu.
6: Savannah Ruilan, et c'est dommage, non, on ne pourra pas y être, Clotilde, mais le programme de ce soir est assez alléchant avec la chanteuse néo-zélandaise Lord et l'américain Joe.
4: Merci beaucoup Arthur Ponchelet.
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4: 5h14 en temps universel. Les images sont impressionnantes. Une énorme vague de boue et de débris qui déferle dans les vallées du Népal et du Tibet. Plus de 1300 personnes sont toujours portées disparues au lendemain de cette gigantesque coulée de boue. RFI a pu joindre un habitant dans l'une des régions les plus touchées.
19: Ma famille est sauve, mais ma femme a perdu sa tante et sa cousine. Certains de mes cousins ont perdu leur maison. Il faudra prendre en charge les vivants, leur donner des vivres. De nombreuses personnes ont fui vers les hauteurs et se trouvent désormais à la rue. Il faut aussi leur porter assistance. Ils sont très pauvres.
4: Témoignage à écouter dans le journal de 7h, temps universel. Dans RFI Matin, on va aussi revenir sur cette proposition de loi, sur l'organisation du référendum en RDC. L'opposition estime qu'elle pourrait, in fine, permettre au gouvernement de modifier la limitation des mandats présidentiels. Le député à l'origine de cette loi s'en défend, Paul Gaspard Ngondongkoy, qui sera notre invité dans une demi-heure. Et puis, elle observe la beauté et la fragilité de la planète Terre depuis l'espace. L'astronaute française Sophie Adnaud à bord de la Station Spatiale Internationale depuis 6 mois. Eh bien, elle sera notre invitée exceptionnelle dans un peu plus d'une heure pour faire un premier bilan de sa mission et puis pour témoigner aussi de ce qu'elle perçoit, elle, du changement.
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2: Qu'on se le dise, de Muret jusqu'au pied des Pyrénées, c'est la chronique touristique du Sud Toulousain. Une idée originale de Philippe Congar pour Radio Galaxie. Savez-vous que...
3: Maxime Touzet, bonjour.
4: Bonjour.
3: T-E-Z-T, alors on fait un peu de pub. C'est un vigneron bio rare dans nos régions, et en plus en pays frontonnais. Alors Maxime Touzet, vous êtes déjà un vieux de la vie, puisqu'en 2018, vous rachetez le château de la Loge à Villemathier. Villemathier, c'est tout près de Fronton, 6 hectares. Alors, vous transformez tout ça en un vignoble. Vous accueillez également des chambres d'hôtes. Comment vous est venue l'idée? Vous êtes un vigneron, vous, déjà, à la base?
4: À la base, je suis l'école hôtelière, donc je suis restaurateur. J'ai été restaurateur. J'ai été dans le commerce ensuite pour du vin, en vente de vin. Et ensuite, j'étais sur Nice à l'époque, donc je suis monté sur les hauteurs de Nice pour apprendre à faire du vin. Et de là, cette idée de reprendre un domaine.
3: Et donc, vous avez repris le domaine de Château-la-Loge. Alors, ça nous intrigue toujours, un vigneron bio. Expliquez-nous, là, pour détendre l'atmosphère, qu'est-ce que c'est que le vin bio ?
4: Le vin bio, en fait, on n'utilise pas de produits chimiques. On utilise tous les produits qui sont dans la nature. Donc, bien sûr, il y a de la bouillie bordelaise, donc cuivre et soufre, qui est présente dans la nature, donc on peut l'utiliser. Et ensuite, on utilise des essences d'orange amère, essences de citron, ce genre de choses.
3: Gardez quelques secrets. Vous tenez également à préciser, Maxime Touzet, au château de la Loge à Villemathier, que vous avez une cuvée prestige qui est élevée en fût de chêne. Les fûts de chêne, ça devient de plus en plus rare.
4: Alors, il y a certains amateurs de fûts de chêne. Enfin, moi, l'idée, c'est d'utiliser des tonneaux, des fûts qui ont déjà fait un vin. Donc, bien sûr, il faut que ça soit le même cépage. Et vous savez que quand vous utilisez un tonneau pour une première fois, il rend beaucoup d'arômes de vanille et de bois. Donc, moi, l'idée, c'était justement de ne pas avoir ces arômes-là. Donc, il y a très peu de bois, mais l'échange d'oxygène à l'intérieur du tonneau est très intéressant. Voilà pourquoi la cuvée Prestige vieillit un fût de chêne.
3: C'est très intéressant, Maxime Touzet, que l'une de vos devises, c'est vivre le vin autrement, que vous développiez un peu comme au bac, là. Qu'est-ce que ça veut dire, vivre le vin autrement?
4: Vivre le vin autrement, le vin, c'est une passion avant tout. Le vin, c'est réunir les gens autour d'un verre, que ça soit un bon moment. Et c'est pour ça qu'aujourd'hui, on développe le domaine avec des chambres d'hôtes, là, cette année, on a fait guinguette le vendredi et le samedi soir, donc pour tout l'été. Donc là, l'idée, c'est de réunir les gens, vraiment.
3: Vous faites du rosé, ce qui est rare dans le frontonnais.
4: Mais le rosé est de plus en plus apprécié aujourd'hui. C'est du vin de consommation d'été qui a des saveurs, surtout avec la maigrette, qui ont des saveurs très intéressantes. Tout ce qui est côté agrumes, tout ce qui est frais, un côté vraiment raisin qui est très intéressant.
3: On peut aller sur votre site pour en savoir beaucoup plus.
4: Oui, tout à fait. Le châteaulaloge.com.
3: Châteaulaloge.com, et attention, le vin est à consommer avec modération. Belle fin d'été, Maxime Touzet, Château La Loge à Fronton. Au revoir.
4: Au revoir, merci beaucoup.
2: Alors, à bientôt, et surtout, qu'on se le dise.
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1: Aujourd'hui, le 27 août, nous fêtons les Monique et les Hubert. La citation du jour, nous la devons à Napoléon Hill. Si vous ne pouvez pas encore faire de grandes choses, faites de petites choses de façon remarquable. Et le dicton de ce 27 août, à la Saint-Monique, ne te plains pas si le soleil pique. Bonne journée.
2: Bonjour à tous, nous fêtons Monique en ce 27 août. Bonjour à tous, nous fêtons Aimé. Alors, quelle sera l'humeur des astres pour aujourd'hui ?
3: Bélier, une question d'ordre matériel vous empêchera de donner libre cours à vos envies.
2: Taureau, vous aurez raison de croire en votre bonne étoile. Des opportunités exceptionnelles se présenteront aujourd'hui.
3: Gémeaux, votre intégrité et votre bon sens devraient vous assurer un beau succès professionnel.
2: Cancer, le soutien de Mercure favorisera votre étonnante finesse d'esprit.
3: Lion, vos pensées sont structurées, alors ne vous laissez pas aller à des rêveries fantaisistes.
2: Vierge, vous êtes sous la bénédiction des astres tout au long de la journée.
3: Balance, quoi qu'il arrive, vous ne sacrifierez jamais votre intégrité au nom de l'ambition.
2: Scorpion, une petite séance de gym vous permettrait de rester en bonne forme physique et d'avoir un moral d'acier.
3: Les Sagittaires, vous êtes persuadés que votre détermination et votre ténacité vous mèneront à la réussite.
2: Capricorne, des choix, des décisions sont à prendre. C'est le bon moment pour sauter sur les opportunités.
3: Verseau, vous ferez preuve d'une exceptionnelle maturité dans votre comportement, ce qui vous permettra de tirer profit de tout ce que vous entreprendrez aujourd'hui.
2: Enfin, Poisson, vos échanges avec vos proches seront plus directs et entiers, et par conséquent, bien plus efficaces. Bonne journée à tous. À demain pour un nouvel horoscope, nous fêterons Augustin.
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5: Le pouvoir des plantes avec l'huile de jojoba, l'or du Mexique. L'huile de jojoba est la cire contenue dans la graine de jojoba, aussi dit noisetier sauvage, qui pousse en Amérique latine. Anti-âge, anti-acné, antioxydante. Adaptée à tous les types de peau, l'huile de jojoba peut vite devenir la pièce maîtresse d'une routine beauté. L'huile de jojoba entre dans la composition de nombreux cosmétiques car elle possède des propriétés hydratantes et nourrissantes. Son action antioxydante lui concède un pouvoir régénérant, anti-ride et anti-âge, qui permet à la peau d'être plus lisse et de garder son élasticité et sa souplesse. Elle est donc parfaite pour les petites réparations cutanées, les vergetures ou les rougeurs de bébé. Si vous souhaitez profiter de ses bienfaits cicatrisants, utilisez-la en soin en appliquant une large couche sur la partie à cicatriser. Laissez reposer quelques heures à une nuit. Elle est anti-acnéique. Sa composante très proche du sébum humain permet de renforcer le film hydrolipidique de la peau. Elle élimine les bactéries et régule le sébum des peaux grasses et acnéiques. Pour renforcer son action, vous pouvez la mélanger à une huile essentielle purifiante, comme celle de géranium ou de titri. Comment l'utiliser en soin du visage ? La façon la plus simple reste de l'appliquer pure directement sur l'épiderme, soit le matin en soin hydratant de jour, soit le soir comme anti-âge de nuit. Le soir, elle peut aussi servir de démaquillant naturel. Douce pour les yeux et le visage, elle laisse la peau protégée et assouplie. Côté corps, l'huile de jojoba peut hydrater après la douche ou apaiser à la suite du rasage ou de l'épilation. Parfaite pour la peau, elle l'est aussi pour les cheveux. Appliquée en massage ou en masque avant shampoing, elle redonne brillance et vigueur sans graisser les cheveux. Bien au contraire, elle permet de réguler le sébum des cuirs chevelus à tendance grasse. Comment choisir l'huile de jojoba ? Privilégiez toujours l'huile vierge obtenue par pression à froid. Cette indication est habituellement mentionnée sur l'emballage. Et ne soyez surtout pas envoûté par le packaging des huiles naturelles extraites industriellement. L'usage de produits chimiques diminue les vertus de l'huile. À noter enfin que l'huile végétale de jojoba ne doit pas être consommée par voie orale.
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1: 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Tout d'abord, un infirmier ou infirmière diplômée d'État au sein d'un EHPAD sur le secteur de Saint-Gaudens. Le poste est à pourvoir à partir du 1er septembre pour un temps plein avec un CDI à la clé. Sur le secteur de Saint-Ilix-le-Château, on recherche un chauffeur poids lourd manutentionnaire pour des livraisons plus des ravitaillements de chantier. 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
1: Bonjour à toutes et tous. Aujourd'hui, jeudi 27 août. Le vent d'automne est tombé en fin de nuit et la matinée bien ensoleillée avec un voile parfois dense de nuages élevés. Cet après-midi, le ciel devient de plus en plus menaçant, surtout sur le Muretin et le Lauragais, où le vent d'automne souffle à nouveau. En soirée, quelques pluies orageuses et des orages se produisent, dans un premier temps sur un axe Montauban-Muret. Puis, ces orages et ces ondées vont gagner la plus grande partie de la région, ensuite en restant faibles. Le vent tourne au secteur ouest après les pluies orageuses. Les températures sont toujours élevées en journée, avec 32 degrés de Saint-Gaudens-Sarrium, 34 degrés au Mas-d'Azil et à Haute-Rive. L'année prochaine, le ciel est très nuageux, avec des ondées irrégulières. Avec cette couverture nuageuse, les températures ne parviennent pas à baisser en dessous de 20 à 22 degrés. Vendredi 28, les nuages encore présents le matin s'éloignent vers la Méditerranée et le soleil s'impose pour une belle journée d'été. En fin de journée, quelques développements orageux sont possibles sur les Pyrénées et peuvent déborder vers la plaine en début de nuit. Le vent d'ouest est modéré, les températures maximales sont en baisse mais toujours supérieures au normal de saison avec 28 à 30 degrés. Sur toute notre région. À noter ce vendredi matin, entre 4h30 du matin et le lever du jour, si les nuages ne vous l'empêchent pas de la voir, une éclipse partielle de lune. Ici, c'est la Terre qui se place entre le Soleil et la Lune, phénomène que vous pouvez regarder à l'œil nu. Bonne journée à toutes et tous.
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1: Il est 8h. 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
2: 5 journalistes et 5 techniciens se verront offrir une formation à Antananarivo en octobre. Un jury sélectionnera 2 d'entre eux pour un stage à Paris avec l'INA et l'école de journalisme de Sciences Po, en partenariat avec l'ORTM Madagascar.
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3: Le journal international. Bonjour Marion Cazanov.
5: Bonjour Clotilde Dumais.
3: À la une, un bilan qui devrait s'alourdir dans l'Himalaya.
5: Au moins 165 morts et plus de 1000 disparus après cette violente et soudaine crue qui a tout ravagé à des kilomètres à la ronde. Entre le Népal et le territoire chinois du Tibet, le travail des secours s'annonce colossal. Un accord à l'amiable aux États-Unis, Meta, maison mère de Facebook, accepte de payer 18 milliards de dollars pour clore les poursuites dans son procès. Le groupe va aussi restreindre l'accès à ses réseaux sociaux pour les mineurs américains. Dans ce journal également, la suite de la visite de Sébastien Lecornu à Mayotte. Le Premier ministre français annonce une militarisation de la lutte contre l'immigration clandestine sur place. Les prétendants à la présidentielle sur le grill du MEDEF, l'organisation patronale, va les interroger aujourd'hui sur leur programme économique à 8 mois du scrutin en France.
3: Et puis Sophie Adno va bientôt ressortir son scaphandre. Un astronaute française qui est à bord de la Station Spatiale Internationale refera une 3e sortie dans l'espace la semaine prochaine. Et elle est aussi notre invitée exceptionnelle ce matin. Elle va répondre à nos questions à 400 km au-dessus de nos studios après ce journal. Mais d'abord une avalanche de boue et de glace et puis plus rien.
5: En une poignée de secondes, des villages entiers rasés sur des dizaines de kilomètres entre le Népal et la région chinoise du Tibet. Cette crue meurtrière d'une violence inouïe a fait au moins 165 morts hier et plus de 1000 disparus au cœur de l'Himalaya, région touristique prisée des alpinistes et des pèlerins hindous. La Fédération internationale des sociétés de la Croix-Rouge et du Croissant-Rouge a débloqué plus d'1 million d'euros pour aider les équipes de sauvetage et apporter de l'aide humanitaire. Tommaso Della Longa est porte-parole de l'organisation.
6: Dans l'immédiat, la priorité c'est de fournir des abris d'urgence, de l'eau potable et des articles de première nécessité. Nous avons déjà distribué des bâches, des matelas, des trousses de premier secours et une aide sanitaire. Il s'agit donc d'équiper les équipes de premier secours pour qu'elles disposent de tout le matériel nécessaire pour venir en aide aux populations sinistrées. Il faut aussi établir ce que nous appelons les liens familiaux. Si des familles ont été séparées, il faut s'assurer qu'elles puissent se retrouver. Et nous réfléchissons déjà à la phase suivante, car il ne s'agit pas seulement d'une intervention d'urgence, mais d'une réponse à moyen et à long terme. Elle inclura très probablement une aide financière. Cela doit reposer sur une approche respectueuse de la dignité pour que les personnes, au lieu de recevoir un colis identique pour tout le monde, reçoivent plutôt le même montant d'argent et décident ensuite, en fonction des priorités de chaque famille, comment utiliser cet argent.
5: Tommaso Della Longa, porte-parole des sociétés de la Croix-Rouge et du Croissant-Rouge. Les États-Unis, eux, ont dit débloquer 500 000 $ pour venir en aide aux sinistrés. Le Dalai Lama, chef spirituel du bouddhisme tibétain, en exil en Inde, dit ce matin prier pour les victimes. Il espère que des mesures seront prises pour éviter que de tels désastres se reproduisent.
3: Et on va évidemment suivre l'évolution de la situation, le bilan aussi qui devrait probablement s'alourdir dans nos prochaines éditions. Plus de 18 milliards de dollars, c'est ce que va payer Meta, la maison mère de Facebook et Instagram.
5: Mais la facture aurait pu être bien plus salée si le procès avait été jusqu'au bout. Un accord a été trouvé donc aux États-Unis lors de ce procès. Le groupe est accusé d'avoir provoqué une crise de santé mentale chez les jeunes Américains. Cet accord, signé par presque tous les États du pays, prévoit aussi des restrictions pour ces adolescents dans l'utilisation des réseaux sociaux, comme l'interdiction des réseaux la nuit entre minuit et 6 heures. Les précisions à Washington de Vincent
7: S'il fallait retenir l'une des mesures prévues par Meta, Daria Georgievich, psychiatre et spécialiste des interactions sur les médias numériques à Stanford, choisirait les likes sur les publications des adolescents. En vertu de cet accord, Instagram va désactiver par défaut ce système de validation pour les moins de 18 ans qui a de très profonds effets pervers.
8: Énormément d'insécurité et d'anxiété liées à la validation sur les réseaux sociaux de leurs photos, de leurs commentaires, beaucoup de dépression. En fait, ils sont toujours en train de se comparer à leurs compatriotes. Ça mène à des effets dépressifs.
7: Limiter les notifications pendant la nuit, restreindre la durée d'utilisation, très bien, mais Daria Georgievich insiste sur un autre point crucial. Meta en est capable, mais ne veut pas le faire. Proposer des contenus adaptés à l'âge des utilisateurs.
8: Vraiment de modérer l'algorithme, que ça soit très différent pour un utilisateur qui a 12 ans versus un utilisateur qui a 25 ans.
7: La recherche montre, dit-elle, que les réseaux sociaux peuvent aussi être bénéfiques pour le lien social, à condition que les usagers et leurs familles reprennent le dessus. Vincent Souriau, Washington RFI.
5: Autre mesure prévue, l'interdiction des filtres imitant la chirurgie esthétique. Ces restrictions s'appliqueront donc sur les réseaux sociaux de Meta pour les adolescents des États-Unis, mais cela pourrait créer un précédent sur d'autres continents, mais aussi pour d'autres réseaux sociaux comme TikTok ou Snapchat.
3: Les cours du pétrole reculent légèrement, les marchés sont dans l'attente.
5: L'attente d'une détente dans le détroit d'Ormuz, l'Iran et Oman, riverains de ce passage stratégique, négocient pour l'ouverture d'un couloir temporaire, avec aussi une opération de déminage pour permettre un passage sûr, sous certaines modalités, donc dans le détroit. Téhéran conditionne sa réouverture complète à la fin de la guerre avec les États-Unis. La navigation dans ce passage, qui a été perturbée ces derniers mois par des bombardements iraniens, mais aussi de leurs alliés houthis du Yémen. Ces derniers ont commencé à mener la même stratégie en mer Rouge, notamment dans le détroit de Bab el-Mandeb. Plus globalement, ce groupe rebelle étend son influence dans la corne de l'Afrique. C'est ce que révèle The Century Foundation dans un rapport. Or, ce groupe de réflexion américain détaille, Clotilde Hazard, le réseau d'alliés que développent sur place les Houthis.
0: Les Houthis renforcent leur réseau sur la rive africaine de la mer Rouge et du golfe d'Aden, en particulier en Somalie et à Djibouti. En Somalie, leur stratégie ne se limite plus à la contrebande d'armes. Ils cherchent maintenant à nouer des liens avec les Chebabs. Le groupe djihadiste contrôle à présent 20% du territoire somalien. Les Houthis leur fournissent armes et formations, en échange notamment de relais logistiques, de renseignements et de capacités pour étendre leur influence. À Djibouti, le groupe yéménite exploite surtout les infrastructures commerciales et les réseaux de transport pour faire transiter des composants et du matériel militaire vers le Yémen afin de contourner l'embargo sur les armes. Le port de Djibouti, situé à l'entrée du détroit de Bab el-Mandeb, est devenu une plaque tournante de ce commerce. Les Houthis sont parvenus à créer une cellule de contrebande. Plusieurs sociétés écrans reçoivent les marchandises par conteneur ou cargo. Elles sont ensuite réexpédiées vers le Yémen à bord de boutres pour compliquer les interceptions maritimes. Selon le rapport, les Houthis cherchent aussi à s'implanter au Soudan et en Érythrée, signe de leur volonté de renforcer leur influence dans la corne de l'Afrique.
5: Clotilde Hazard.
3: 9h07 à Mamoudzou, à Mayotte, où le Premier ministre français poursuit sa visite.
5: Sébastien Lecornu est arrivé hier dans cet archipel français de l'océan Indien, un an et demi après le cyclone Chido. Il a été question de la reconstruction, mais aussi de l'immigration clandestine. Le Premier ministre a annoncé une militarisation de cette lutte avec un recours aux drones, à davantage de navires intercepteurs et des annonces encore insuffisantes pour les élus locaux. Sur place, Lola Fourmi.
9: Installer de manière permanente un poste avancé au nord de Mayotte avec la Légion étrangère, utiliser des drones, l'intelligence artificielle ou encore de nouveaux radars et se doter de 4 bateaux intercepteurs de plus d'ici 2028. Autant d'ambitions auxquelles ne croit pas la députée Estelle Youssoufa, qui demande plus.
10: Du concret qui ferait qu'on démantèlerait le camp de Tsundu dans lequel aucun d'eux ne va aller mettre les pieds. C'est totalement le sujet du ministre de l'Intérieur de venir à Mayotte quand il est sur l'autre île et de traverser pour aller regarder le camp que son inaction a créé. Aucun de vous dans l'Hexagone ne veut les recevoir. Pourquoi est-ce qu'ils s'installeraient chez nous ?
9: Côté reconstruction, Sébastien Lecornu a reconnu qu'elle prenait du temps et propose des comités de suivi mensuels pour rendre des comptes sur l'utilisation des crédits. Mais justement, les crédits tardent à arriver, dénonce Benissa Ousseni, le président du conseil départemental de Mayotte.
11: 600 millions d'euros qui seraient inscrits, mais quand on regarde bien, c'est pas moi, ce sont les chiffres de l'État. Il y a seulement 55 millions d'euros aujourd'hui qui ont été affectés aux collectivités. Lorsqu'on aura permis à l'ensemble des communes de se sortir des difficultés qu'ils connaissent aujourd'hui, de payer les factures aujourd'hui en attente, encore une fois, une seule commune. Et là, je parle d'une petite commune qui a 12 millions d'euros de factures impayées.
9: Cet après-midi, le Premier ministre doit réunir les maires pour avancer concrètement sur certains dossiers. Mais beaucoup ont l'impression qu'à 7 mois de la présidentielle, il est déjà trop tard. Lola Fourmi, Mayotte, RFI.
5: Autre annonce sur le sujet, Sébastien Lecornu va conditionner l'aide publique au développement pour 7 pays, dont les Comores et la RDC, à une meilleure collaboration pour lutter contre l'immigration illégale. Ce sujet a déjà été abordé sur l'archipel par plusieurs prétendants à l'Élysée, comme Édouard Philippe la semaine dernière ou Bruno Retailleau en mars.
3: Ils vont se retrouver justement aujourd'hui avec d'autres candidats à la présidentielle au stade Roland-Garros.
5: Pour des échanges, pas de balles de tennis, mais sur leur programme économique. Édouard Philippe, Bruno Retailleau donc, mais aussi Marine Le Pen, Jean-Luc Mélenchon, Gabriel Attal, Marine Tondelier, je les ai tous cités, Raphaël Glucksmann aussi, pardon. Ils sont donc invités par le MEDEF, l'organisation patronale qui tient en ce moment ses universités d'été. Et Raphaël Delvauvé, les patrons attendent en particulier la chef du parti d'extrême droite Rassemblement National.
12: D'habitude, Marine Le Pen revient de ses congés d'été dans son fief d'Hénin-Beaumont, mais cette fois, elle choisit d'entrer immédiatement dans le dur. Outre se mesurer à ses concurrents, elle se frotte aussi tout à l'heure à un MEDEF qui n'a jamais caché sa préférence pour le pro-business Jordan Bardella du temps où il était le potentiel candidat de l'extrême droite. Marine Le Pen devra donc convaincre un parterre de chefs d'entreprise la jugeant trop étatiste, notamment depuis un récent dîner avec les grands patrons. Et la tâche ne s'annonce pas aisée, tant sur les sujets clés, le parti à la flamme manque encore de précision. À ce stade, si la candidate RN promet de résorber la dette et le déficit ou de réduire les normes et les impôts, elle défend aussi des propositions coûteuses, comme l'abaissement de l'âge légal de départ à la retraite à 62 voire 60 ans dans certains cas, ou encore la baisse de la TVA sur les carburants. Favorite de l'élection et en quête de crédibilité sur le terrain de l'économie, Marine Le Pen joue donc déjà gros tout à l'heure face au patron et ses adversaires.
5: Et à quelques heures de cette rencontre, l'un des candidats à la présidentielle, Édouard Philippe, dit ce matin vouloir abaisser à 12 mois la durée de l'indemnisation chômage pour les moins de 50 ans.
3: C'est un roman post-apocalyptique adapté au cinéma, on parle plus de présidentiel, c'est à voir en ce moment en salle en France.
5: Et c'est The Dog Stars, la constellation du chien en français, roman culte de Peter Heller qui a donc inspiré pour le film éponyme Ridley Scott à 88 ans. Le réalisateur britannique revient avec ce long métrage de science-fiction dans lequel il préfère la poésie à l'action, un aperçu avec Elisabeth Le Quéret.
13: Dès le réveil, se défendre. Survivre.
14: Un vieux coucou datant des années 50, un chien et un fusil, voilà tout ce qu'il reste à Higg pour survivre. Nous sommes en 2035, une pandémie a rayé l'Amérique de la carte et ce pilote civil s'est retranché dans une base aérienne du Colorado avec Bangley, ex-marine taciturne. Leur routine défensive vole en éclats quand un signal radio mystérieux signale l'existence d'autres survivants. Higg décide alors de quitter le refuge pour aller voir.
15: On n'a aucune idée de ce qu'il y a là-bas.
16: Tu t'attends à trouver quoi ? Le monde que t'as connu n'existe plus.
14: De la part du cinéaste d'Alien et de Blade Runner, on pouvait s'attendre à un déluge d'action, mais Ridley Scott choisit l'inverse. Pas de zombies et un rythme quasi contemplatif. En cela, le cinéaste marque sa fidélité à la dimension rétrospective, voire même philosophique, du roman culte de Peter Heller. La vraie question ici n'est pas comment survivre, mais plutôt comment rester humain après la catastrophe, une interrogation qui parle sans doute plus à notre époque qu'un simple film d'action.
5: Et puis une disparition, l'artiste japonaise Yayoi Kusama est morte aujourd'hui à 97 ans. Elle était surnommée la reine des pois. Elle adorait ce motif, elle voulait recouvrir la planète de pois. Et d'ailleurs, ces citrouilles jaunes à pois noirs ont été exposées sur toute la planète. Mission accomplie.
3: Merci beaucoup Marion Cazeneuve. On poursuit avec les sports avec vous, Baptiste Leduc. Et d'abord, cette grosse déception en football pour Lyon, qui ne jouera pas la Ligue des Champions cette saison.
17: Il fallait s'imposer à domicile contre les Turcs de Fenerbahçe. Les Lyonnais se sont inclinés 2-1 après une première mi-temps complètement ratée et quelques coups du sort défavorables ensuite. Pour les Stambouliotes, c'est une première qualification en Ligue des Champions depuis 18 ans. Pour l'OL, en revanche, c'est une nouvelle désillusion qui va laisser des traces. Le capitaine de l'OL, Corentin Tolisso.
18: Je pense qu'on peut avoir des regrets sur cette première mi-temps. On était chez nous, on a voulu emballer le match, on n'y est pas arrivé. Et puis voilà, on prend des buts où on laisse centrer, on prend un but sur coup de pied arrêté, c'est pas normal, on aurait dû être plus solide. Après on a tout donné, on n'a pas lâché jusqu'à la fin. Et voilà, malheureusement on n'a pas réussi à se qualifier. Mais aujourd'hui c'est très très dur à dire, mais il faut se projeter vers l'avant. Voilà, il y a Ligue Europa, il y a le championnat. Et voilà, c'est une chose faite, croyez-moi, je suis déçu, extrêmement déçu. Mais moi, le capitaine de l'OL, j'essaye de d'amener mon équipe vers l'avant et c'est pour ça que j'essaye de penser à ce qui va arriver prochainement.
17: La suite pour l'OL, c'est donc le tirage de la phase de Ligue de la Ligue Europa vendredi. Celui pour la Ligue des Champions se tient ce jeudi à Monaco.
3: Le Real Madrid observera justement ce tirage, lui, avec le sourire, hein, parce que les Madrilènes ont brillamment remporté leur premier match à domicile de la saison hier.
17: C'était le retour de José Mourinho au Bernabéu. L'entraîneur portugais du Real ne pouvait espérer meilleure soirée. Ses joueurs ont balayé la Real Sociedad 4-1 en Liga, avec un but de Vinicius Junior et un triplé de Kylian Mbappé. Début de saison idéal pour le Français et son club. 2 victoires en 2 matchs.
3: Et puis du basket pour finir, Baptiste, avec l'équipe de France qui est à Paris pour tenter de se qualifier pour le prochain mondial.
17: Le deuxième tour des éliminatoires commence pour les Bleus par un match face à la Slovénie. Victor Wembanyama entraînera son nouveau brassard de capitaine. La France est favorite, même si elle doit composer avec un effectif mouvant. Wemby et d'autres joueurs de NBA ont rejoint les Bleus en ce mois d'août, tandis que la plupart de ceux qui ont participé au stage de juillet sont repartis. Un chassé-croisé qui n'arrange pas le sélectionneur Frédéric Fotou au micro de Babacar Diarra.
15: C'est sûr que j'aurais préféré les avoir tous en même temps, parce que on connaît très bien leur valeur intrinsèque de joueurs. On sait qui ils sont, on sait comment ils peuvent jouer. La difficulté, c'est les faire jouer ensemble. C'est ce qui nous est demandé un peu de temps. Sauf que voilà, c'est comme l'a dit dans votre question.
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0: 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Chers auditeurs, notre vocabulaire s'appauvrit.
1: Il s'étiole.
0: Il maigrit.
1: Il rapetisse.
0: Il décline.
1: Il rétrécit.
0: S'amenuise.
1: Se ratatine.
0: S'évapore.
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2: Chers auditeurs, les Romains de la haute époque fuyaient le travail comme la peste. C'étaient de véritables fainéants, des paresseux accomplis, des inactifs patentés. L'idée même de travailler leur donnait des papules. C'est bien simple, le travail était pour eux une torture réservée aux esclaves.
3: Le mot « travail », que nous valorisons tant dans notre société actuelle, est d'ailleurs issu du verbe « tripaliare », signifiant « condamner quelqu'un au trépalium ».
4: Cela ne vous dit peut-être rien, mais sachez que le trépalium était un instrument formé de trois pieux, d'où son nom, auxquels on attachait les animaux pour les ferrer et les esclaves pour les punir.
3: De nos jours, chez Renaud, le trépalium s'appelle une chaîne de montage.
2: Vous l'aurez compris, ce ne sont pas les Romains qui ont inventé la fameuse devise « Arbeit macht frei », le travail rend libre, qui ornait les camps de concentration après avoir orné les défuntes usines de Farben, ancêtres des laboratoires chimiques allemands BASF et Bayer, qui, eux, se portent toujours bien en dépit de la nazification.
3: Merci pour eux.
4: Non, ce ne sont pas les Romains qui disaient « Arbeit macht frei », pour la simple et bonne raison qu'en plus d'être fainéants, ils ne parlaient pas l'allemand.
3: Si les Romains étaient fainéants et laissaient aux esclaves le soin de travailler, ils ont en revanche dépensé une grande activité dans le domaine sémantique pour nommer les esclaves. Nous avons recensé pas moins de 7 noms et nous ne prétendons pas pour autant à l'exhaustivité.
2: Le nom le plus usuel pour désigner un esclave était servus, qui en français a donné le mot serf et serve au féminin. Sous la féodalité, un serf était une personne qui n'avait pas de liberté personnelle et qui était assujettie à certaines obligations et redevances.
4: Le mot « servus », par le biais du bas latin « servitor », a donné en français le mot « serviteur ». Le servitor romain était plus particulièrement attaché au service des dieux. Les serviteurs modernes sont plutôt attachés au service des dieux de la finance.
2: Par un jeu de mots qui leur était propre. Car en plus d'être fainéants et de ne pas parler l'allemand, ils étaient facétieux, les Romains avaient forgé le mot « ministère » pour désigner un esclave.
3: Un maître se disant « magister », il avait remplacé le « magis » qui signifie « plus » par « minus » qui signifie « moins » et avait ainsi créé le mot « ministère ».
4: Le ministère assurait le service de proximité. Il était souvent proche de ses maîtres, qui l'aidaient tantôt, entre autres, à revêtir leur toge.
3: Avec le temps, le ministère s'est consacré au service des dieux pour enfin se prendre lui-même pour un dieu.
2: Nos ministres ont oublié que la racine de leur nom est minus, il serait parfois bon de leur rafraîchir la mémoire.
4: Dans la clique innombrable des esclaves romains, nous trouvons aussi l'ancien. Esclave femme choisie très souvent en fonction de sa plastique. Ancilla a été adjectivée en français pour donner ancillaire. Les amours ancillaires sont les relations coupables qu'un maître entretient avec une servante.
3: Aux hommes qui avaient tendance à considérer leurs épouses comme des servantes, le grand saint Ambroise rappelait « Non es dominus sed maritus, non ancillam sortitus es sed uxorem ». Tu n'es pas son maître mais son mari, elle t'a été donnée pour femme et non pour esclave.
2: Ce qui ne l'empêche pas toutefois de s'occuper du ménage et des marmots.
4: Ouais, faut pas déconner quand même.
2: Les Romains, en plus d'être fainéants, facétieux et de ne pas parler l'allemand, étaient aussi très précis dans leur dénomination. et faisaient la différence entre l'esclave né dans la famille, qu'ils appelaient famulus, et l'esclave acquis en toute propriété, le mancipium, dont le nom est formé de manu capere, qui signifie « prendre avec la main ».
3: Le mot « mancipium » a donné aux Français le mot « mancipation », qui, en droit des affaires, désigne l'acte de transfert d'une propriété. Il a aussi donné le verbe « émanciper ».
4: Étymologiquement parlant donc, une femme émancipée est une femme que l'on ne peut pas prendre avec la main. Reste à savoir comment on peut la prendre.
3: Non seulement les Romains étaient feignants, facétieux et précis dans leur dénomination, bien que ne parlant pas l'allemand, mais ils avaient mis en place un état tout aussi feignant qu'eux qui faisait travailler le servus publicus, qui était en quelque sorte un esclave fonctionnaire.
2: L'État nourrissait et habillait ce servus publicus sans lui verser de salaire. Le financement était assuré par un impôt sur le sel.
4: Cet impôt s'appelait le salarium, mot qui donnera plus tard le terme de salaire.
3: Les choses n'ont pas beaucoup évolué. Ceux qui connaissent le montant des salaires dans le service public savent qu'il est à peine suffisant à s'habiller et à manger.
2: Pour en remettre une couche, le latin médiéval a forgé le mot sclavus à partir du mot slavus, qui désignait les Slaves. Dans le Saint-Empire romain germanique, les travailleurs étaient souvent des Slaves réduits en esclavage.
4: La dame de la régie nous fait signe de passer sans transition au mot que nous voulons sauver aujourd'hui. Bon, tant pis pour la culture.
2: Le centre de sauvetage des mots en voie de disparition a aujourd'hui choisi de sauver le mot « vernaculaire ». Et, n'en déplaise à la dame de la régie, ce mot a un rapport avec notre introduction, un peu longuette, nous le reconnaissons.
4: « Vernaculaire » vient du latin « vernaculum », qui désignait tout ce qui était dressé, esclave compris, élevé, tissé, cultivé, confectionné à la maison, par opposition à ce que l'on se procurait par l'échange.
3: Son sens s'est rapproché de celui des mots autochtones ou indigènes. En français moderne, vernaculaire qualifie tout ce qui est propre à un pays, à une région ou à un lieu donné.
4: Dans le 9-3, se parle par exemple une langue vernaculaire qu'au-delà de Noisy-le-Grand, plus personne ne peut comprendre.
2: Nous n'allons pas vous quitter sans noter une chose piquante. Vernaculaire est un mot qui nous vient directement du latin. Or, en biologie, un nom vernaculaire est le nom d'un animal ou d'une plante dans la langue courante, le nom scientifique étant donné en latin. Amusant, n'est-ce pas ?
3: La dame de la régie, ne trouvant pas ça amusant, passons incontinent à la scénette illustrative.
4: Simone, je trouve qu'il y a du laisser-aller dans le ménage.
2: Je ne suis ni ton ancilla, ni ton servus, ni ton ministère, ni ton mancipium, ni ton...
4: Simone, je t'en prie, exprime-toi en langue vernaculaire.
2: Et va te faire voir chez les Grecs, c'est vernaculaire ça?
3: Allons, allons, embrassez-vous.
1: Syncope ou apocope? À votre tour, chers auditeurs, participez à cet effort collectif.
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1: À la bonne heure, il est 9h.
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6: Et à la une, un glacier qui s'effondre et qui charrie avec lui des tonnes de débris. Une région touristique à la frontière entre le Népal et la Chine, frappée par une crue impressionnante. Au moins 165 morts et 1300 disparus. Un témoin nous raconte des scènes d'horreur. RFI tend aussi son micro ce matin à un rescapé de l'attaque de Kinskoff, cette ville haïtienne où des gangs ont tué une quarantaine de personnes dimanche. Une vingtaine d'autres sont toujours prises en otage. La une, c'est aussi notre dossier. Quand la lutte contre les incendies met à rude épreuve les forces armées. Le premier débat pour 7 candidats à la présidentielle en France, invité par le MEDEF à débattre d'économie. Et puis notre invité stratosphérique, ou plutôt exosphérique pour être exact, l'astronaute Sophie Adnaud était sur notre antenne ce matin, quelques heures après sa deuxième sortie dans le vide de l'espace. Les images sont saisissantes, hein, Arthur, des torrents de boue et de débris qui s'abattent sur des centaines de personnes qui tentent de fuir désespérément. Et le bilan des impressionnantes crues à la frontière du Népal et de la Chine est à la hauteur de ces images qui circulent sur les réseaux sociaux. Au moins 165 morts et 1300 disparus des deux côtés de la frontière de cette région très touristique, Mélissa Barra.
7: Une avalanche d'eau et de glace transformée en murs de boue et de débris qui a balayé des villages entiers à vitesse éclair. Des images satellites montrent qu'un morceau de glacier s'est détaché pour s'écraser dans la vallée. La rivière de Botekoshi traverse la frontière avec le Népal. Les crues ont emporté le poste frontière de Girong, avalant habitations, ponts, routes et barrages sur des dizaines de kilomètres. 50 000 personnes vivent dans le Rasuwa, la région népalaise la plus touchée. Dawatamang y tient une auberge qui surplombe la rivière.
8: Ma famille est sauve, mais ma femme a perdu sa tante et sa cousine. Certains de mes cousins ont perdu leur maison. Il faudra prendre en charge les vivants, leur donner des vivres. De nombreuses personnes ont fui vers les hauteurs et se trouvent désormais à la rue. Il faut aussi leur porter assistance. Ils sont très pauvres et des hélicoptères du gouvernement n'évacuent pour l'instant que les blessés.
7: Les images de ceux qui restent de son village témoignent de la violence de l'avalanche de roches. Au bord de la rivière, seuls 3 bâtiments subsistent. Dawatamang hébergera des sinistrés dans son auberge. C'était la saison basse, explique-t-il. Le bilan aurait pu être bien plus élevé.
4: Mélissa Barra est face à l'ampleur de la catastrophe. L'Inde va envoyer 10 tonnes d'aide humanitaire. Les États-Unis débloquent de leur côté 500 000 dollars. Le groupe Meta sort le carnet de chèques pour s'éviter un procès historique. La maison mère de Facebook et Instagram va verser 18 milliards de dollars à plusieurs États américains pour mettre fin aux poursuites en Californie. La multinationale accusée d'avoir sciemment rendu les adolescents addicts aux réseaux sociaux. Meta va aussi mettre en place un certain nombre de restrictions pour les jeunes américains sur ces plateformes. Vous en lisez plus sur RFI.fr.
9: Des maisons incendiées, des habitants pris pour cible et désormais des familles qui réclament justice. Haïti toujours en proie à la violence des gangs.
4: Avec cette dernière attaque dont on vous parlait cette semaine, dimanche à Kinskoff, à quelques kilomètres au sud de Port-au-Prince, plus d'une quarantaine de personnes tuées et une vingtaine toujours prises en otage. Le chef du gang ISO 2 menace désormais de s'en prendre aux captifs en cas d'opération des forces de l'ordre. RFI Port-au-Prince, Peterson Luxama.
10: À Kinskoff, les habitants sont toujours traumatisés par l'attaque de dimanche. Beaucoup ne savent pas si leurs proches enlevés sont toujours en vie. C'est le cas de ce jeune homme de 19 ans. Les gangs ont emporté presque toute sa famille. Lui seul a réussi à échapper aux hommes armés.
11: Dans ma famille, je suis le seul à avoir eu la chance d'être sauvé. Ma maman, mes frères, mes sœurs, tous sont entre les mains des bandits. Ils ont été enlevés. Nous étions 9 dans la maison au moment de l'attaque.
10: Depuis, ce jeune citoyen vit dans l'angoisse. Il affirme avoir tout perdu. Abandonné à son triste sort, il craint désormais pour son avenir scolaire. Voilà pourquoi Il demande aux autorités de lui venir en aide et de tout faire pour obtenir la libération de ses proches.
11: Mon acte de naissance, mes fiches d'examen officielles, tout a été réduit en cendres. Je demanderai aux autorités de m'aider à prendre en charge ma scolarité et de m'aider également à obtenir la libération des membres de ma famille, au cas où les bandits ne les auraient pas tués.
10: L'histoire de ce jeune est loin d'être isolée. Autrefois réputé pour son calme, Kinskov est depuis plus d'un an régulièrement prise pour cible par les groupes armés. Les habitants se demandent jusqu'à quand la ville devra vivre sous la menace des gangs et attendant toujours une réponse durable des autorités haïtiennes face à cette violence. Peterson Luxama, Port-au-Prince, RFI.
4: La dégradation des sols s'accélère à une vitesse alarmante. C'est la conclusion d'un rapport de l'ONU publié ce matin, alors que se tient la COP17 sur la désertification jusqu'à demain en Mongolie. Les solutions existent, assure l'Agence des Nations Unies pour l'Alimentation et l'Agriculture. Nous pouvons inverser la tendance si des pratiques durables de gestion des sols sont mises en place. Autre rapport sur lequel on s'arrête dans ce journal, celui du Center for Climate Study. L'année n'est pas encore terminée, que ces chercheurs l'assurent. 2026 détient déjà le record des incendies de forêt dans le monde. En 4 mois, l'équivalent de la superficie de l'Alaska est parti en fumée. C'est 2 fois plus que la moyenne saisonnière. Et c'est notre dossier ce matin. Bonjour Juliette Pietraszewski.
0: Bonjour Arthur.
4: Du service environnement climat de RFI. Les chercheurs du Center for Climate Study estiment, Juliette, que 2026 est un point de bascule.
0: Oui, un point de bascule avant tout climatique. C'est une nouvelle ère des incendies, déclarent les scientifiques. 3 facteurs peuvent l'expliquer. D'abord, le phénomène El Niño, probablement le plus intense depuis le début des relevés. Il aggrave la sécheresse et la chaleur extrême à certains endroits. Ensuite, il y a les basculements rapides entre les périodes extrêmement humides et extrêmement sèches qui transforment la végétation. Et on le sait, Arthur, le phénomène va s'accentuer dans les prochaines années avec le dérèglement climatique. Enfin, les feux se déclarent désormais dans de nouveaux endroits et à de nouvelles périodes de l'année, notamment dans des zones autrefois considérées comme à l'abri des flammes, comme dans le nord de l'Europe. Résultat, la multiplication des feux simultanés dans les pays du nord et du sud met à rude épreuve la capacité des États de lutter contre les incendies.
4: Et justement, Juliette, quelles sont les conséquences de ces incendies sur la défense ?
0: Alors, il y a des conséquences déjà sur la disponibilité des forces militaires. Erin Sikorski est directrice du Center for Climate Security.
12: Les forces armées sont régulièrement appelées pour répondre aux feux de forêt. Elles ont été déployées plus de 110 fois dans 49 pays de janvier à juillet 2026. Et cela les détourne d'autres tâches, comme l'entraînement et la préparation aux menaces étatiques, chose qu'ils ne peuvent pas faire lorsqu'ils sont occupés à combattre les feux de forêt.
0: Les incendies menacent aussi les infrastructures militaires, les sites de défense et aérospatiaux, les réseaux énergétiques ou d'approvisionnement en eau, dont dépendent les acteurs de la sécurité. Autre conséquence des incendies sur la défense, l'exacerbation des tensions géopolitiques. Le Center for Climate Security mentionne l'exemple de la guerre en Ukraine, où 70% des feux de forêt survenus dans la région nord du pays entre 2022 et 2023 ont été déclenchés par les combats et où la Russie a ciblé délibérément pompiers et secouristes.
4: Et face à ces difficultés, Juliette, quelles solutions peuvent être mises en place par les États ?
0: Pour les chercheurs, il faut notamment repenser l'organisation des forces armées pour répondre aux incendies. Erin Sikorski, directrice du Center for Climate Security.
12: Ce qu'on a vu de la part de pays comme l'Espagne, par exemple, c'est une approche plus proactive. En France aussi, en développant des unités militaires dont la mission, c'est l'intervention en cas de catastrophe. Donc, ils sont entraînés et sont spécifiquement préparés de manière à répondre à ces désastres, à se coordonner avec les autorités civiles.
0: Et cet enjeu militaire va s'accentuer dans les années à venir, alors que le dérèglement climatique favorise le risque de feux de forêt.
4: Et on continuera évidemment à suivre tout cela sur RFI. Merci Juliette Pietraszewski du service environnement de climat de RFI. Dossier à retrouver sur RFI.fr.
9: 7h08, en temps universel, certains dénoncent un chantage à l'aide publique au développement.
4: Déluge de réactions politiques après les annonces de Sébastien Lecornu à Mayotte. Le Premier ministre français est dans l'archipel jusqu'à ce soir. Il a annoncé une militarisation de la lutte contre l'immigration clandestine. Et surtout, il promet que la France conditionnera désormais l'aide publique au développement pour plusieurs pays africains, dont les Comores et la RDC, à une meilleure collaboration dans la lutte contre les passeurs inadmissible pour plusieurs ONG, Sofiane Amazian.
13: C'est une annonce qui n'a pas tardé à faire réagir. Alana Nitsch est chargée de plaidoyer chez Solidarité Internationale.
14: J'ai l'impression que l'aide publique au développement ne sert plus à rien à part à être instrumentalisée pour le gouvernement français.
13: Créée dans le but de promouvoir le développement économique et d'améliorer les conditions de vie dans les pays en développement, selon l'OCDE, l'APD est devenue une variable d'ajustement pour la France, selon Alana Nitsch.
14: À chaque fois qu'on a une raison d'utiliser l'aide publique au développement, on l'utilise. Il faut faire des économies pour l'État, APD. Il faut limiter l'immigration, on utilise l'APD. C'est la seule vision, j'ai l'impression, qu'a le gouvernement sur cette politique publique.
13: Si l'aide publique au développement est réduite pour les pays concernés par l'annonce du Premier ministre français Sébastien Lecornu.
15: 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Savez-vous que...
16: Maxime Touzet, bonjour.
17: Bonjour.
16: TEUZET, alors on fait un peu de pub, c'est un vigneron bio rare dans nos régions et en plus en pays frontonnais. Alors Maxime Touzet, vous êtes déjà un vieux de la vie puisqu'en 2018 vous rachetez le château de la Loge à Villemathier. Villemathier c'est tout près de Fronton, 6 hectares. Alors vous transformez tout ça en un vignoble, vous accueillez également des chambres d'hôtes. Comment vous est venue l'idée? Vous êtes un vigneron vous déjà à la base?
17: À la base, je fais l'école hôtelière, donc je suis restaurateur, J'ai été restaurateur. J'ai été dans le commerce ensuite, et pour du vin, en vente de vin. Et ensuite, j'étais sur Nice à l'époque, donc je suis monté sur les hauteurs de Nice pour apprendre à faire du vin. Et de là, cette idée de reprendre un domaine.
16: Et donc vous avez repris le domaine de Château-la-Loge. Alors, ça nous intrigue toujours un vigneron bio. Expliquez-nous là pour détendre l'atmosphère, qu'est-ce que c'est que le vin bio?
17: Le vin bio, en fait, on n'utilise pas de produits chimiques. On utilise tous les produits qui sont dans la nature. Donc, bien sûr, il y a de la bouillie bordelaise, donc cuivre et soufre, qui est présente dans la nature, donc on peut l'utiliser. Et ensuite, on utilise des essences d'orange amère, essences de citron, ce genre de choses.
16: Gardez quelques secrets. Vous tenez également à préciser, Maxime Touzet, au château de la Loge à Villemathier, que vous avez une cuvée prestige qui est élevée en fût de chêne. Les fûts de chêne, ça devient de plus en plus rare.
17: Alors, il y a certains amateurs de fûts de chêne. Enfin, moi, l'idée, c'est d'utiliser des tonneaux, des fûts qui ont déjà fait un vin. Donc, bien sûr, il faut que ça soit le même cépage. Et vous savez que quand j'utilisais un tonneau pour une première fois, il rend beaucoup d'arômes de vanille et de bois. Donc, moi, l'idée, c'était justement de ne pas avoir ces arômes-là. Donc, il y a très peu de bois, mais l'échange oxygène à l'intérieur du tonneau est très intéressant. Voilà pourquoi la cuvée Prestige vieillit un fût de chêne.
16: C'est très intéressant, Maxime Touzet, que l'une de vos devises, c'est vivre le vin autrement, que vous développiez un peu comme au bac, là, qu'est-ce que ça veut dire, vivre le vin autrement?
17: Vivre le vin autrement, le vin, c'est une passion avant tout. Le vin, c'est réunir les gens autour d'un verre, que ça soit un bon moment, et c'est pour ça qu'aujourd'hui, on développe le domaine avec des chambres d'hôtes, là, cette année, on a fait guinguette le vendredi et le samedi soir, donc pour tout l'été. Donc là, l'idée, c'est de réunir les gens, vraiment.
16: Vous faites du rosé, ce qui est rare dans le frontonnais.
17: Mais le rosé est de plus en plus apprécié aujourd'hui. C'est du vin de consommation d'été qui a des saveurs, surtout avec la négrette, qui ont des saveurs très intéressantes. Tout ce qui est côté agrumes, tout ce qui est frais, un côté vraiment raisin qui est très intéressant.
16: On peut aller sur votre site pour en savoir beaucoup plus.
17: Oui, tout à fait. Le châteaulaloge.com.
16: Châteaulaloge.com, et attention, le vin est à consommer avec modération. Belle fin d'été, Maxime Touzet, Château La Loge à Fronton. Au revoir.
17: Au revoir, merci beaucoup.
15: Alors, à bientôt, et surtout, qu'on se le dise.

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0: pour finir la chanson, j'ai eu une idée formidable, mais on verra demain. Ou mardi.
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1: Oh là là, ça grimpe. Sylvie souffle, elle a perdu l'habitude de la marche. La moindre montée fait s'ouvrir ses genoux. Elle arrive enfin sur un plateau, pas très haut, mais très sec. Une jachère piétinée par des chevaux. C'est peut-être sec, mais c'est très fleuri, se dit-elle. Une multitude de fleurs blanches. Sylvie se réjouit d'aller en cueillir quelques-unes. Oh, surprise! Elle ne ramasse pas un bouquet de fleurs séchées, mais un bouquet d'escargots, de tout petits escargots, regroupés en grappes sur des tiges sèches de plantain, de millepertuis, de d'achillée millefeuille. Sur la tige qu'elle vient de couper, quatre tout petits escargots blancs sont rassemblés, comme s'ils avaient grimpé là pour mieux voir de loin, pour sortir de leur condition rampante. Ah, ils sont plutôt jolis, blancs, légèrement bleutés, la spirale finement ourlée d'un trait marron. Ce sont des Xeropicta de Provence, appelé aussi limaçon, c'est plus simple. Ah, ce limaçon s'est très largement développé dans le sud de la France grâce à sa grande facilité de s'adapter, de se regrouper, de se reproduire, même après les passages de promeneurs ou des animaux. Sylvie est charmée par cette jolie surprise. Elle imagine un dialogue avec un escargot qu'elle tient au creux de sa main. Oh, tout petit escargot, perché sur une toute petite tige toute sèche. Tu joues à la fleur après la saison, tu donnes à la plante des fleurs éternelles, fleurs de pierre, fleurs de calcaire. Tu lui offres un bijou avant qu'elle aille dormir sous le manteau de l'hiver. Bijou en forme de spirale, traçant l'éternel mouvement de la vie. Oh, petit escargot blanc, quel message m'apportes-tu donc ?
2: Je te donne justement ce message, répond le gastéropode. La vie est toujours en mouvement. Tu vois, même si moi je vais très lentement, j'en ai bien conscience. Nulle part et jamais rien ne se fige. Ma maison, elle grandit chaque jour un peu plus, depuis son centre qui était là à ma naissance. C'est de transformation perpétuelle dont je veux te parler. Ma forme en spirale épouse la danse des changements dans l'univers. À te voir te développer autant, lui dit Sylvie. Je pourrais imaginer que cette terre, un jour, se couvre de calcaire et devienne une steppe désertique, comme les terres de tes origines, en Grèce et en Croatie.
1: Oh, cette maladive sécheresse ne vient pas de moi, lui répond l'escargot. Tu sais bien d'où elle vient. Elle vient des choix des humains. En ce qui me concerne, je préfère de loin l'humidité.
2: Et si je me perche sur les tiges, ce n'est pas seulement pour t'inspirer des poèmes, mais pour m'éloigner du sol trop chaud.
1: Et si tu as peur du grand changement de climat, eh bien, inspire-toi de moi, adapte-toi, change tes habitudes, change ta maison, relie-toi à nous tous, les êtres de la création. L'humain n'est ni au centre ni au-dessus de tout, il est tout simplement un des membres de la grande famille universelle.
0: Sylvie poursuit son chemin avec le profond message de l'escargot blanc. C'était le petit escargot blanc dans la série La poésie des simples, avec un extrait d'une polonaise d'Anna Magdalena Bach, transcription à la guitare.
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4: 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Il est 5 heures.

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1: Bonjour à toutes et tous. Aujourd'hui, jeudi 27 août. Le vent d'OTAN est tombé en fin de nuit et la matinée bien ensoleillée avec un voile parfois dense de nuages élevés. Cet après-midi, le ciel devient de plus en plus menaçant, surtout sur le Muretin et le Lauragais, où le vent d'OTAN souffle à nouveau. En soirée, quelques pluies orageuses et des orages se produisent, dans un premier temps sur un axe Montauban-Muret. Puis, ces orages et ces ondées vont gagner la plus grande partie de la région, ensuite en restant faibles. Le vent tourne au secteur ouest après les pluies orageuses. Les températures sont toujours élevées en journée, avec 32 degrés de Saint-Gaudens-Arium, 34 degrés au Mas-d'Azil et à Haute-Rive. L'année prochaine, le ciel est très nuageux, avec des ondées irrégulières. Avec cette couverture nuageuse, les températures ne parviennent pas à baisser en dessous de 20 à 22 degrés. Vendredi 28, les nuages encore présents le matin s'éloignent vers la Méditerranée et le soleil s'impose pour une belle journée d'été. En fin de journée, quelques développements orageux sont possibles sur les Pyrénées et peuvent déborder vers la plaine en début de nuit. Le vent d'ouest est modéré, les températures maximales sont en baisse mais toujours supérieures au normal de saison avec 28 à 30 degrés. Sur toute notre région. À noter ce vendredi matin, entre 4h30 du matin et le lever du jour, si les nuages ne vous l'empêchent pas de la voir, une éclipse partielle de lune. Ici, c'est la Terre qui se place entre le Soleil et la Lune, phénomène que vous pouvez regarder à l'œil nu. Bonne journée à toutes et tous.

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0: 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C'est un camping-car Bavaria T746 de l'année 2023 qui est à vendre ou à échanger. Il est toute option avec deux panneaux solaires, une clim, compartiment à chaussures extérieures, TV satellite, un grand store van, un grand frigo avec congélateur, le micro-ondes, les toilettes et la douche sont séparées, un lit central ainsi qu'un deuxième lit électrique jamais servi. Et puis il y a également l'attelage ainsi qu'une prise pour appareil à respirer. Il a 4700 km et il est à vendre pour 70 350 euros ou à échanger. Pour plus de renseignements, vous contactez le 06 07 54 08 43 06 07 54 08 43. La même personne vend également un scooter MP3 de 250 cm3 de couleur noire. Il est de l'année 2007 avec 13 400 km. C'est un scooter qui est à débattre. Pour cela, vous contactez le 06 07 54 08 43 06 07 54 08 43. C'est un homme retraité et seul qui recherche une petite maison avec peu de terrain ou un appartement T2 ou T3 sur le secteur de Carbonne, Rieu, Montesquieu ou les environs. Vous pouvez le contacter au 06 63 98 46 33. 06 63 98 46 33. C'est un artisan à la retraite qui vend du matériel de plaquiste et de faux plafond. Le matériel est visible à Montesquieu-Volvestre. Pour plus de renseignements, vous composez le 06 74 04 41 18. 06 74 04 41 18. C'est une sorbetière Ninja Crémie de luxe qui est à vendre, c'est le modèle XL avec 10 programmes pour faire des glaces, sorbets, milkshakes, yaourts glacés, glace à l'italienne, etc. Elle est vendue avec 2 pots pour les préparations, plus un livret de recettes et son carton d'emballage. Elle a très peu servi, elle est garantie jusqu'en novembre 2027. Donc une sorbetière Ninja Crémie de luxe XL qui est à vendre pour 180 euros. Pour plus de renseignements, vous composez le 06 23 37 84 50 06 23 37 84 50. Et si vous aussi vous vendez ou que vous recherchez quelque chose, envoyez-nous vos annonces depuis notre site internet radiogalaxy31.com, rubrique annoncer. C'est avec grand plaisir que nous les diffuserons. Merci de votre fidélité et à très vite.
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0: gigantesque volvestre histoire d'hier et d'aujourd'hui.
1: On les appelle les Montesquiviens et les Montesquiviennes.
2: Ils et elles habitent depuis plusieurs générations, ou parfois quelques années à peine, à Montesquiou-Volvestre, une petite commune rurale de la Haute-Garonne.
3: Une ville agricole, commerçante. Une ville traversée par l'eau, autant de caractéristiques qui ont marqué la vie des habitants.
1: Leur histoire porte la mémoire de Montesquiou, mais elle dessine aussi le quotidien et le devenir de ce territoire aux identités multiples.
0: Prêt pour la rencontre ?
4: Pendant la Deuxième Guerre mondiale, il était rationné. À la Libération, il a été distribué sous la halle du village comme un cadeau aux habitants. Depuis, il est devenu un aliment incontournable et accessible à toutes les bourses. Il est aujourd'hui fabriqué dans sa méthode la plus traditionnelle dans une des boulangeries du centre. Voici deux histoires de pain.
5: C'est Colette, je suis née en décembre 1936 et ai fait toute ma carrière dans l'enseignement primaire. Il se trouve que pendant la guerre, enfin un peu avant la fin de la guerre, au moment de la libération, même peut-être avant, puisque c'était au moment où les bombardements à Toulouse ont commencé, c'était des bombardements alliés. Nous sommes exilés à la campagne, donc dans ma maison de famille, qui a un passé artisanal, puisqu'il y avait une filature ici. Et donc c'était une époque dont je n'étais pas tout à fait consciente compte tenu de l'âge que j'avais, mais qui m'a laissé quelques souvenirs. Et donc là j'ai une anecdote, ça devait être en 45. Il y avait une carte de distribution du pain, mais en zone rurale il y avait beaucoup de troc. Les gens portaient ou du poisson ou un échange, voilà. Et donc le boulanger du village, c'était le jour de la libération, il a distribué du pain blanc, peut-être pas à toute la population, mais à une grande partie de la population. Et j'ai ce souvenir sur la place du village d'avoir vu ce pain blanc pour la première fois. Et c'est un souvenir que j'ai eu du mal pendant longtemps à évoquer sans émotion, parce que c'était vraiment un souvenir d'enfance, mais doublé d'une atmosphère quand même qui était assez tragique. Je me vois uniquement en train de manger cette tranche de pain. Vous savez, c'est probablement le goût est sublimé. J'avais jamais vu une mie de pain aussi claire, quoi. C'est tout. C'était là, sur la place du village à Montesquiou-Volvestre, c'est-à-dire un peu éloigné de ma maison qui est entre Rieux et Montesquiou-Volvestre. Et voyez, c'est très drôle, je me revois toute seule, alors que vraisemblablement, j'avais mes parents et mes grands-parents auprès de moi. J'ai focalisé là-dessus, quoi. C'était sûrement pour célébrer la libération. Surtout que dans, pas loin d'ici, il y a eu des maquis. À Rimont, dans l'Ariège, il s'est passé en plus petit ce qui s'est passé à Oradour. Ils ont allumé le feu dans une église, ils ont brûlé les gens parce qu'un officier allemand avait été tué. C'était les représailles. Rimont est un village martyr.
6: Et alors là, au marché, vous y allez à peu près tous les mardis, c'est ça ?
5: Pas forcément tous les mardis, mais oui, ici si, quand même, à peu près, c'est le jour où je viens dans Montesquiou, quoi, disons. Alors, vous m'aviez demandé tout à l'heure si je me rappelais de l'endroit où je devais être. C'était par ici, probablement, devant l'église.
6: Devant l'église,
5: donc oui, à peu près, par ici, là. Oui, oui, mais ça, c'est pas photogénique, c'est plutôt radiophonique.
6: Plutôt sous la halle, en fait, ou plutôt à l'extérieur?
5: Non, il me semble que c'était à l'extérieur. Je me revois vaguement en train de manger cette tranche de pain blanc.
6: Allez, merci, au revoir.
5: Pardon. Bonjour. Bonjour, madame. Je prendrai une baguette, s'il vous plaît.
7: Oui. Tenez.
5: Voilà.
7: Et merci. Et voilà, bonne journée. Merci, vous aussi.
8: Bonjour.
7: Ah, je roule pas.
8: Bonjour.
9: Ah oui.
8: Oui, ça va, oui.
10: Je m'appelle Serge Danglas. Je suis né en 1900.

0: 1956, donc ça me fait 70 ans aujourd'hui.
1: Ouais, je suis là, ouais. À tout à l'heure, ouais, excusez-moi. Hein.
0: Des pains de 2 kg, 1,5 kg, et après je fais des pains qui conservent, qui est un pain qui est façonné à la main, qui se faisait il y a longtemps aussi, toujours pareil, et qui conserve mieux que les pains façonnés à la machine, quoi. Oui, après la viennoiserie artisanale, bien sûr, pain congelé. Et comme j'adore ça, croissant quand j'étais petit, c'est ce qui m'a appelé à ce métier. C'est pour ça que je suis tatillon sur la viennoiserie. Quoi.
2: Merci. Et voilà.
3: Quand on s'est installé ici avec mon mari à la retraite, chaque fois qu'on allait quelque part, on essayait les croissants, donc, que ce soit Caser, Carbone, Rieux. Il n'y a pas de problème, les meilleurs, c'est ici.
0: Tout petit, je passais devant la boulangerie du quartier Saint-Denis et l'odeur m'arrêtait. Il y avait une petite ruelle, un impasse, où je pouvais voir les ouvriers travailler derrière, par la fenêtre. Et les ouvriers, je les regardais, au bout d'un moment, l'ouvrier avait marre de me voir attendre là. Il ouvrait la fenêtre, il me donnait une chocolatine. Il me disait, va-t'en à l'école, tu vas arriver en retard. Mais ça, je le revois, c'est mémorisé, quoi. Comme si c'était hier. J'avais 5 ans, là. Ah, mais c'est l'odeur qui... J'ai commencé à 14 ans et demi, je voulais plus aller à l'école. J'ai décidé, un jour au lendemain, l'école, c'est pas fait pour moi. Et j'ai posé mes livres et mes cahiers. En cinquième, j'ai dit, je m'en vais parce que c'est pas possible. J'arrive à la maison, il y a ma mère qui m'a dit, mais qu'est-ce que tu fais là? Tu sais même pas ce que tu veux faire. Si, je veux faire boulanger. Ma mère, de suite, elle a trouvé un boulanger pour partir. Elle me dit, par contre, il faut aller à Mont-Laure, à 20 km. Le patron, il m'a aménagé une chambre au-dessus du four et je rentrais que le week-end. Et mon métier a commencé là. À Toulouse, j'ai trouvé un patron où je travaillais encore à l'ancienne. J'ai fini mon apprentissage et après je suis parti au Mirail travailler dans une boulangerie, comme j'avais mon CAP. Après j'ai travaillé 2 ans avec un maître toureur, en feuilletage, pâtisserie, viennoiserie et tout ça. Et après, de là, je suis parti à Rangueil, chez un boulanger. Et après, je suis venu ici, en 93, mars 93. Je cherchais une boulangerie, parce que je voulais m'installer. Et c'est le four qu'il y avait à Mont-Laure qui m'a fait venir ici, c'est le même. J'ai failli partir dans le Lot, on m'en a fait visiter une dans le Lot, sur le plateau de l'Albenque, en plus en pierre du Lot, j'adore ça. Et le gars, finalement, au lieu de la vendre, il a préféré la garder comme maison secondaire. Il a arrêté le métier, c'était chez lui. Et il me dit, t'en as une à Montesquieu, elle est condamnée, il te faudrait y aller jeter un coup d'œil pour voir si peut-être elle est toujours à vendre. Elle était fermée depuis 2 ans. Et à la chambre des métiers, ils m'ont dit, mais comprenez, monsieur Langlois, vous installez là-bas... Il y a déjà 4 boulangeries, vous ça fait 5. Et alors j'ai dit, écoutez, je vais aller voir, hein, je vais me renseigner. Et quand j'ai vu le pain qui se faisait ici, j'ai dit, non problème, moi ça me va.
2: Parfait. Merci à vous, bonne
0: journée. Je réutilise une farine en quelque sorte, comme faisait il y a bien longtemps. Pour rappeler cette façon et ce goût de pain qui se faisait avant, en rajoutant cette farine. Ils utilisaient à l'époque... plus du blé, carrément de la graine, que maintenant. Et le pain blanc est venu après pour utiliser uniquement la farine. C'est plus physique de cuire avec ça que avec des fours modernes. C'est la tradition, en fait l'ancienneté, qui fait que le pain doit se cuire comme ça. C'est le pain où il se trouve, il épuise de la chaleur de la pierre. S'il n'y a pas ça, s'il n'y a pas cet échange, ça ne cuit pas comme il faut, quoi. Si on force cette façon de cuire, on détruit tout, quoi, toute la structure du pain qui se mangeait il y a très longtemps.
4: Je m'appelle Lilou et j'ai 10 ans et demi.
5: Il est comment le pain de chez papy et maman?
4: Des fois, on demande trop cuit, il est trop cuit. Normal, il est parfait. Et sinon, il est croustillant et tout.
6: Moi, j'aime bien parce que la croûte est épaisse et que c'est le côté naturel qui me plaît. Voilà. Il faut venir de bonne heure ou il faut réserver.
0: Pour moi, si on ne fait pas cette méthode-là, ce n'est plus du pain. Et les gens le découvrent parce qu'ils ne trouvent plus du pain comme ça. Si, des anciens, ils me disent « Ah, ça me rappelle quand j'étais jeune. » Ils redécouvrent ce qu'ils mangeaient il y a... juste après la guerre, quoi, à la limite.
4: Merci de nous avoir accompagnés dans cette balade montesquévienne.
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quelques instants secrets à celle qu'on connaît à peine, qu'un destin différent t'entraîne et qu'on ne retrouve jamais, à celle qu'on voit apparaître une seconde à la fenêtre et qui presque s'évanouit, mais dont la svelte silhouette est si gracieuse et fluette qu'on en demeure épanoui. À la compagne de voyage dont les yeux charmants paysages vont paraître courts le chemin, qu'on est seul peut-être à comprendre et qu'on laisse pourtant descendre sans avoir effleuré la main. À celles qui sont déjà prises et qui, vivant des heures grises près d'un être trop différent, vous ont inutile folie laissé voir la mélancolie d'un avenir désespérant. Chères images aperçues, espérance d'un jour déçu, vous serez dans l'oubli demain. 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
1: Aujourd'hui, le 27 août, nous fêtons les Monique et les Hubert. La citation du jour, nous la devons à Napoléon Hill. Si vous ne pouvez pas encore faire de grandes choses, faites de petites choses de façon remarquable. Et le dicton de ce 27 août, à la Saint-Monique, ne te plains pas si le soleil pique. Bonne journée.
2: Bonjour à tous, nous fêtons Monique en ce 27 août. Bonjour à tous, nous fêtons Aimé. Alors, quelle sera l'humeur des astres pour aujourd'hui ?
3: Bélier, une question d'ordre matériel vous empêchera de donner libre cours à vos envies.
2: Taureau, vous aurez raison de croire en votre bonne étoile. Des opportunités exceptionnelles se présenteront aujourd'hui.
3: Gémeaux, votre intégrité et votre bon sens devraient vous assurer un beau succès professionnel.
2: Cancer, le soutien de Mercure favorisera votre étonnante finesse d'esprit.
3: Lion, vos pensées sont structurées, alors ne vous laissez pas aller à des rêveries fantaisistes.
2: Vierge, vous êtes sous la bénédiction des astres tout au long de la journée.
3: Balance, quoi qu'il arrive, vous ne sacrifierez jamais votre intégrité au nom de l'ambition.
2: Scorpion, une petite séance de gym vous permettrait de rester en bonne forme physique et d'avoir un moral d'acier.
3: Les Sagittaires, vous êtes persuadés que votre détermination et votre ténacité vous mèneront à la réussite.
2: Capricorne, des choix, des décisions sont à prendre. C'est le bon moment pour sauter sur les opportunités.
3: Verseau, vous ferez preuve d'une exceptionnelle maturité dans votre comportement, ce qui vous permettra de tirer profit de tout ce que vous entreprendrez aujourd'hui.
2: Enfin, Poisson, vos échanges avec vos proches seront plus directs et entiers, et par conséquent, bien plus efficace. Bonne journée à tous. À demain pour un nouvel horoscope, nous fêterons Augustin.
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5: Le pouvoir des plantes avec l'huile de jojoba, l'or du Mexique. L'huile de jojoba est la cire contenue dans la graine de jojoba, aussi dit noisetier sauvage, qui pousse en Amérique latine. Anti-âge, anti-acné, antioxydante. Adaptée à tous les types de peau, l'huile de jojoba peut vite devenir la pièce maîtresse d'une routine beauté. L'huile de jojoba entre dans la composition de nombreux cosmétiques car elle possède des propriétés hydratantes et nourrissantes. Son action antioxydante lui concède un pouvoir régénérant, anti-rides et anti-âge, qui permet à la peau d'être plus lisse et de garder son élasticité et sa souplesse. Elle est donc parfaite pour les petites réparations cutanées, les vergetures ou les rougeurs de bébé. Si vous souhaitez profiter de ses bienfaits cicatrisants, utilisez-la en soin en appliquant une large couche sur la partie à cicatriser. Laissez reposer quelques heures à une nuit. Elle est anti-acnéique. Sa composante très proche du sébum humain permet de renforcer le film hydrolipidique de la peau. Elle élimine les bactéries et régule le sébum des peaux grasses et acnéiques. Pour renforcer son action, vous pouvez la mélanger à une huile essentielle purifiante, comme celle de géranium ou de titri. Comment l'utiliser en soin du visage? La façon la plus simple reste de l'appliquer pure directement sur l'épiderme, soit le matin en soin hydratant de jour, soit le soir comme anti-âge de nuit. Le soir, elle peut aussi servir de démaquillant naturel. Douce pour les yeux et le visage, elle laisse la peau protégée et assouplie. Côté corps, l'huile de jojoba peut hydrater après la douche ou apaiser à la suite du rasage ou de l'épilation. Parfaite pour la peau, elle l'est aussi pour les cheveux. Appliquée en massage ou en masque avant shampoing, elle redonne brillance et vigueur sans graisser les cheveux. Bien au contraire, elle permet de réguler le sébum des cuirs chevelus à tendance grasse. Comment choisir l'huile de jojoba ? Privilégiez toujours l'huile vierge obtenue par pression à froid. Cette indication est habituellement mentionnée sur l'emballage. Et ne soyez surtout pas envoûté par le packaging des huiles naturelles extraites industriellement. L'usage de produits chimiques diminue les vertus de l'huile. À noter enfin que l'huile végétale de jojoba ne doit pas être consommée par voie orale.
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0: Natura 2000 est un vaste réseau de sites écologiques qui s'étend sur plus de 20% de la superficie totale du territoire de l'Union européenne. Les objectifs de ce projet sont la préservation de la biodiversité et la valorisation du patrimoine naturel de nos territoires. Fabien, responsable du programme Natura 2000 au sein du parc des Ballons des Vosges, nous emmène sur le terrain pour nous expliquer concrètement en quoi consiste son travail.
1: Fabien, bonjour.
2: Bonjour.
1: On est où là ?
2: Là, on est à Münster, devant la maison du parc.
1: C'est quoi comme parc ?
2: C'est un parc naturel régional.
1: On y met des enfants ?
2: On y met des enfants, on y met des habitants, des agriculteurs, des chasseurs, des forestiers, des naturalistes. On y met plein de gens et on essaye que tout le monde travaille bien ensemble.
1: Alors ta fonction au sein du parc ?
2: Donc bah moi je suis embauché depuis plus de 10 ans sur la mise en œuvre et l'animation du réseau Natura 2000 sur le parc, et moi je travaille plus particulièrement sur les sites qui sont sur les Hauts-de-Vosges, donc au-dessus de 900 mètres. Et donc ma mission ça a été d'animer Natura 2000 et puis maintenant de mettre en œuvre les actions que les gens ont identifiées.
1: Alors Natura 2000, qu'est-ce qu'on entend par Natura 2000 ? Est-ce que ça fait partie du panel des outils de protection de l'environnement ?
2: Oui, voilà, c'est un Natura 2000, c'est l'outil européen de préservation de la biodiversité. Et c'est un réseau donc qui s'étend dans tous les pays d'Europe. Et l'objectif dans ce réseau, c'est qu'il y ait des milieux naturels ou des espèces animales ou végétales qui sont rares ou menacées. Et l'idée du réseau, c'est qu'on ne peut pas conserver un milieu ou une espèce sur un petit spot dans un pays. Voilà, on est obligé d'envisager la protection sur plusieurs sites pour qu'il puisse y avoir des échanges génétiques, etc. Donc l'Europe a mis en place ce réseau et dans chaque État membre, on a des politiques un petit peu différentes pour garantir la préservation de ces milieux ou de ces espèces. Il faut dire que l'Alsace est très riche en patrimoine naturel puisque c'est une région qui va des écosystèmes du bord du Rhin où on a des écosystèmes liés à des grands fleuves jusqu'aux Hauts-de-Vosges avec les landes subalpines, les collines calcaires. Donc c'est vraiment une région qui est très riche.
1: Donc une zone classée Natura 2000 correspond certainement à un cahier des charges précis. Est-ce que tu pourrais me parler un petit peu des mesures sur une zone Natura 2000 ?
2: Ouais. En fait, le cahier des charges qui est original dans Natura 2000, c'est qu'il n'est pas fait par l'Europe ou par Strasbourg ou par Paris, c'est qu'il est fait localement. C'est-à-dire qu'on a un objectif dans ces sites Natura 2000, c'est de préserver la biodiversité. Et c'est à nous, parcs, en tant qu'animateurs, quand on est désigné sur un site, à trouver les moyens avec les gens du coin, avec les acteurs locaux, de conserver la biodiversité. Et c'est vraiment une construction avec tous les gens pour dire voilà, il y a un enjeu, on doit préserver les chaumes, on doit préserver les forêts, on doit préserver du tétra, comment on fait ? Et c'est à nous de faire émerger les actions que les gens estiment pertinentes pour préserver ce patrimoine naturel. Donc c'est vraiment une démarche originale qui sort un petit peu de ce qui se faisait jusqu'à maintenant avec de la réglementation. On voit que la réglementation, elle arrive à un certain nombre de limites.
1: Mais quels sont les différents pôles au sein du parc et à quoi sert le parc là ici à Münster ?
2: Alors ça, c'est une vaste réponse. Le rôle des parcs, essayer de faire appliquer véritablement le concept de développement durable dans lequel on essaye à la fois de favoriser un développement économique harmonieux et de protéger, tout en protégeant et en valorisant le patrimoine naturel et aussi les patrimoines culturels. Donc ça, c'est un petit peu la définition du dictionnaire. Après, concrètement, on a un projet de territoire qui est différent en fonction des parcs, qui est défini en lien avec les gens de ce territoire, les élus, les agriculteurs, les chambres consulaires, etc. Et pour mettre en place ce projet de territoire, les parcs recrutent des équipes pluridisciplinaires qui vont travailler sur le patrimoine naturel, le patrimoine culturel, l'économie, l'agriculture, l'artisanat. Et on a un peu un peu tout ça chez nous. Donc on est une quarantaine de personnes au service de la mise en œuvre d'un projet de territoire qui s'appelle une charte.
1: Finalement, pourquoi préserver un espace naturel ? Pourquoi protéger des espèces ?
2: C'est une bonne question, on me l'a déjà faite celle-là, il faut que je trouve une réponse pertinente. Oui, pour nous ça nous paraît évident, mais c'est comme ça paraît évident de préserver une cathédrale ou voilà une église ou les ruines de l'abbaye de Münster ici, ça paraît évident à tout le monde. Donc là c'est du patrimoine naturel, ça paraît aussi, c'est un peu ce parallèle-là qu'on peut faire, c'est notre patrimoine à tous.
1: Donc il y a un mot que tu as utilisé à plusieurs reprises, un mot très à la mode, surtout cette année 2010, la biodiversité. Qu'est-ce que tu entends par biodiversité ? C'est quoi ? Tu pourrais me définir ce terme ?
2: Alors là, oui, la biodiversité, c'est une notion un petit peu complexe, qui est toujours difficile à définir. La biodiversité, elle représente la diversité du patrimoine naturel qu'on peut avoir sur un territoire, aussi bien au niveau des milieux naturels que des espèces animales, végétales. Voilà, donc pour mesurer les niveaux de biodiversité, il y a un certain nombre d'indicateurs. Par exemple, dans une prairie, par exemple sur ce gazon-là, est-ce qu'il y a de la biodiversité ? On va pouvoir compter le nombre d'espèces. Donc plus il y aura de nombres différents de graminées, de fleurs, etc., et plus on dira qu'il y a de la biodiversité. Donc suivant la gestion qu'on peut mettre en œuvre par exemple sur une prairie, on va avoir des prairies qui ont 20 espèces, quand il y a beaucoup de fumier, beaucoup de lisier, des fauches très précoces, etc. Et puis dans des systèmes beaucoup plus extensifs, on aura jusqu'à 40-50 espèces différentes et on dira que ces prairies ont plus de biodiversité.
1: Donc la biodiversité peut être un indicateur de la santé d'un biotope ?
2: De la santé, bah oui, elle va être un moyen de voir l'état de conservation, par exemple, d'un milieu. C'est-à-dire, plus la biodiversité est élevée sur un milieu naturel, et mieux elle est conservée.
1: Quelles sont les ombres qui pèsent sur la biodiversité, les prédateurs qu'est-ce qui peut avoir un impact sur la biodiversité aujourd'hui ? Est-ce que l'homme a un impact sur la biodiversité ?
2: C'est certainement l'acteur le plus important maintenant sur la biodiversité, même s'il y a des responsables naturels, le changement climatique peut engendrer des modifications sur certains milieux, etc. On commence à s'en apercevoir, mais c'est bien sûr l'homme qui a un impact le plus important. Il peut avoir un impact d'ailleurs dans les deux sens, hein, pas forcément qu'un impact négatif. Il a aussi un impact positif sur la biodiversité. Il y a une interrelation très forte entre toutes les communautés et ces interrelations sont extrêmement complexes et je pense qu'on en connaît certainement que 5 à 10 % des fonctionnements dans la nature. On est vraiment... faut rester très très modeste par rapport à tout ça.
1: Donc c'est grâce à des gens comme toi qui travaillent dans des parcs naturels régionaux qu'on essaie de maintenir la diversité, cette biodiversité sur la Terre. Et donc c'est grâce à toi qu'on peut peut-être avoir un bel avenir.
2: Oui, tu es très gentil, mais c'est grâce à tous les acteurs qu'il y a sur le parc. Nous, on essaye de mettre un peu d'huile dans les rouages et puis de coordonner, d'initier des choses. Mais je reste humble par rapport à tout ça. Un exemple de l'entretien des espaces ouverts, c'est quand même les agriculteurs qui s'en occupent et qui font les choses. Voilà. Donc nous, on essaye de mettre en place des actions. Voilà.
1: Donc il y a aussi tout un rôle de communication, de conseil, d'information.
2: Voilà, de pédagogie. On est un des parcs les plus habités. Il y a énormément de monde qui vient sur les Vosges se détendre, profiter, etc. Il y a beaucoup de... tout un volet communication qui est important.
1: Qu'est-ce qu'on va faire aujourd'hui, Fabien ?
2: Alors aujourd'hui, nous allons aller dans la nature pour faire plusieurs choses. On a mis en place l'année dernière dans le cadre de Natura 2000 des grilles à chauve-souris pour préserver la tranquillité de sites à hibernation de chauves-souris. Donc les chauves-souris sont parmi les espèces qui sont visées dans ces fameuses directives européennes et qui ont motivé la désignation de sites Natura 2000. Et donc sur le massif de la Tête des Fauves, il y a des galeries militaires qui ont été faites par les Allemands, donc dans les années 15-14, qui ont fait des réseaux absolument impressionnants de galeries. Enfin, c'est assez incroyable. Et l'ironie de l'histoire, c'est que maintenant ces galeries, elles sont squattées par des très belles populations de chauves-souris, parmi les plus belles des Hautes-Vosges. Et puis donc on a installé l'année dernière des petites grilles pour que les gens n'aillent pas les déranger en hiver et aussi pour sécuriser, parce qu'il y a des problèmes de sécurité. Donc on se devait aussi de les mettre en sécurité. Et comme on a installé ces grilles, on veut aussi rajouter des petits panneaux qui expliquent pourquoi on a mis ces grilles, parce que ces grilles ont été assez rapidement vandalisées. Donc ça nous paraît aussi important de dire aux gens, et notamment aux locaux, pourquoi ces galeries ont été fermées. Donc on le dit, hein, raison de sécurité et pour l'hibernation des chauves-souris, parce que les chauves-souris en hiver, vous les dérangez une fois, deux fois, et la troisième fois, elles crèvent, quoi, hein, puisque elles n'ont pas d'énergie pour les déplacements et pour la fuite, elles ont juste de l'énergie pour lutter contre le froid, hein, c'est comme beaucoup de bestioles en hiver, le tétra, etc., c'est le même principe. Voilà, donc on va faire un repérage des lieux, on va aussi voir où est-ce qu'on peut rajouter des panneaux sur le patrimoine militaire, puisqu'à la demande des élus, dans le cadre de Natura 2000 aussi, on a mis quelques petits panneaux qui expliquent ce qu'on voit depuis les sentiers balisés du club vosgien. Donc il y en a deux ou trois à compléter. Et on va aussi nettoyer des panneaux qu'on avait mis en place, puisqu'on est sur un site protégé. Les panneaux sont un peu dégradés, donc on va les nettoyer.
1: Donc tous les panneaux qu'on voit sur le massif des Vosges, labellisés Parc des Ballons des Vosges, c'est toi qui les crée, qui les met en forme, qui les place, qui les...
2: Absolument, tout ça c'est moi. Non, il y a beaucoup d'acteurs différents. Nous, ce qu'on essaye de faire, c'est de coordonner un peu la signalétique, les messages, etc. Notamment avec les réserves naturelles, on essaye d'avoir... une signalétique commune. On essaye d'être complémentaire entre d'autres acteurs comme les conservatoires régionaux d'espaces naturels ou l'Office national des forêts. Non, il y a beaucoup d'acteurs qui font des panneaux. Il faut éviter d'avoir une prolifération de panneaux, parce que c'est vrai que des fois, à force de mettre des panneaux, on peut dénaturer les sites, donc il faut être vigilant là-dessus. Mais il y a plein d'acteurs qui mettent des panneaux. Ouais.
1: Zut, il n'y a pas que toi.
2: Non, il n'y a pas que moi, bien sûr. Voilà, donc les panneaux que tu vois là, on les a installés pour donner une information de base aux promeneurs, aux randonneurs, sur le patrimoine militaire qu'ils croisent. Hein. Donc on a uniquement indiqué les édifices qui sont au bord des sentiers, puisque on est dans un site protégé, on n'a pas le droit de quitter les sentiers balisés. Hein. Et Dieu sait s'il y a pas mal de vestiges un petit peu partout. Mais au moins sur ce qu'ils voient au bord des sentiers, ils ont une information de base. Donc par exemple là, c'est les vestiges de l'ancien fort français du sommet de la Tête des Fauves. Voilà. Donc comme ça, on sait à peu près, on comprend un peu ce qu'on voit.
1: Là, sur le panneau que tu tiens, tu as différents symboles. Là, c'est quoi celui-là? Qu'est-ce que ça représente?
2: En fait, il y a l'information de base en français et en allemand, puisque c'est souvent des vestiges allemands hein, qu'on voit ici. Hein. Les Allemands, ils ont fait des trucs solides pendant la Première Guerre, pas comme nous. Et donc, il y a cette information. On rappelle aussi qu'on est dans un espace protégé, hein, puisque le massif de la Tête des Fauves bénéficie d'un arrêté préfectoral de protection de biotope, donc qui est un arrêté du préfet qui a été pris en 99. Et donc cet arrêté réglemente un certain nombre d'activités. Donc normalement, on ne peut pas sortir des sentiers hein, pour pas déranger la faune, puisqu'ici, on a une faune quand même assez sensible. On ne cueille pas de plantes, on ne fait pas de feu, on ne va pas faire de moto partout et on ne fait pas de fouilles. Mmh. Voilà, donc on le rappelle sur les panneaux.
1: On voit un autre panneau là-bas.
2: Alors oui, c'est une forêt de panneaux. Hein. Il faut qu'on fasse attention à ces panneaux. Mais donc le panneau là, c'était aussi un souhait des élus ici localement à La Poutroie, de faire un panneau pédagogique qui explique un petit peu ce qu'on voit. Voilà. Donc on a travaillé avec le CPIE, donc le Centre Permanent d'Initiation à l'Environnement, qui a fait une animation avec les élèves, l'école de la Poutroie, l'école de Madame Poisson, hein, avec les étudiants, avec les élèves de l'année précédente. Et la contribution de ce travail avec les élèves et les travaux du CPIE ont permis de faire ce petit panneau qui présente le site, qu'est-ce qu'il y a comme plantes. Il y a un espèce de petit quiz aussi, voilà, pour que les gens participent un peu, notamment avec leurs enfants.
1: Et ça marche, on voit deux randonneurs qui s'arrêtent devant le panneau, là, qui sont en train de lire le panneau.
2: Je vais aller demander à la dame si ça lui plaît ce panneau.
1: Mais je vais aller le faire, je vais lui demander à la dame. Bonjour.
3: Bonjour.
1: Vous venez d'où ?
3: De Giromanie, de Grenoble en fait. Voilà. Mais là, pour le GR5, on est parti de Giromanie et puis ça fait c'est notre sixième journée. Donc on a fait la dernière étape au col du Calvaire, ouais. Et puis on va à Aubure.
1: Okay.
3: C'est vrai que c'est agréable d'avoir des explications comme ça, ça renforce l'intérêt, c'est sûr.
1: Vous prenez le temps de lire les panneaux quand vous passez à côté de
4: Litoune ? Oui, bien sûr, oui.
3: On lit tout, c'est l'occasion de faire des pauses.
4: Là, on a visité tout le... Là, on a vu tous les restes de la Grande Guerre. Donc l'offrant, c'est assez intéressant. Hein.
2: Voilà, donc ça, c'est la gare d'arrivée du téléphérique allemand. Donc qui reliait à la Première Guerre mondiale, hein, le village de la Poutroie jusqu'à ce site. Et en fait c'était un petit téléphérique, oui, donc aérien, qui amenait les ravitaillements, les armes, etc., qui redescendait les blessés. Et à cette gare, le matériel était déchargé et mis dans des petits wagonnets, donc des funiculaires dont on voit encore les traces, il y a les petits rails. Et quand on monte au-dessus, on voit encore deux petits fossés. Et c'était les deux petits wagons. Tous ces vestiges sont quand même relativement bien conservés.
1: Alors toujours le petit panneau, hein, qui explique où on est et la Grande Guerre sur le massif de la Tête des Faux. Ancienne gare d'arrivée du téléphérique. Donc là, on est à 1100 mètres, c'est ça ?
2: Donc ça partait de 400 mètres, ça arrivait à 1100 mètres. Et il y a une petite photo là... de Monsieur De Grande, qui est un collectionneur, qui nous a donné pas mal de photos pour faire ces petits panneaux. Et on voit les officiers allemands avec les petites S. Et puis on voit des paquets de farine ou je sais pas quoi.
1: Qui sont acheminés pour nourrir les soldats.
2: Ouais.
1: Alors tu disais qu'on est sur un lieu qui est protégé par un arrêté préfectoral de protection biotope. Donc qu'est-ce qui a permis de protéger cet endroit ? Ce sont ces vestiges ou est-ce que c'est une faune et une flore spécifiques ? Qu'est-ce qui a fait qu'on est dans une zone protégée aujourd'hui ?
2: En fait, c'est suite à une animation que le parc a menée avec la communauté de communes de la vallée de Kaisersberg. Et en fait, les élus souhaitaient protéger ce site. Et donc, nous, on les accompagnait au niveau du parc pour essayer de déterminer un outil qui était pertinent et qui correspondait aux souhaits des élus et aux enjeux de préservation du site. Et effectivement, les enjeux, il y a des enjeux à la fois faune-flore, hein, évidemment, mais il y a pas mal d'espèces et de milieux remarquables ici. Et puis, préserver également le patrimoine militaire, hein, sachant que là, il y a déjà une protection, puisque, par exemple, le site ici du l'arrivée du téléphérique, il est classé au titre des monuments historiques. Donc ce patrimoine est déjà en partie protégé. Donc l'APB, donc l'arrêté préfectoral, visait surtout la préservation du patrimoine naturel. Non, puis c'est vrai qu'il y avait pas les randonneurs qui se baladaient ici, ils arrivaient là.
1: Qu'est-ce qui se passe, quoi ? Qu'est-ce que c'est que ce truc, quoi ?
2: Que maintenant ils savent. Allez, yo. On va encore un peu au-dessus, toujours plus loin dans la forêt.
1: Toujours plus haut, toujours plus loin.
2: Avec le parc des ballons. Vous n'avez pas le droit de quitter les sentiers.
5: Ouais.
2: C'est plus pour la sécurité des gens.
5: Ouais.
2: Et parce qu'il y a pas mal d'endroits dangereux. Et puis c'est pour préserver le milieu naturel aussi. Mais voilà, il y a beaucoup de gens comme vous qui viennent voir. Et c'est ce que j'expliquais un peu. Hein, les gens viennent essayer de retrouver les vestiges, retrouver cette fameuse deuxième gare.
6: Ici, je suis venu une fois, mais j'en connais un peu partout dans les Vosges.
2: Ouais.
6: Entre autres.
2: Ouais.
6: On trouve de tout, quoi. Aussi bien des souterrains comme par ici, là, hein, la Roche du Corbeau, voilà, des abris, des tranchées comme là, vous avez des vestiges.
1: Et il reste encore, je sais pas, des casques. Hein, des
6: casques ?
1: Ouais, ou des...
6: Il y a des gens qui fouillent, mais c'est pas mon cas.
1: Ok.
6: Hein ? Les fouilleurs, ils ont une poêle à frire, hein ? Moi, je fais de la photo, voilà.
2: Ah, okay. Là, c'est un peu le problème sur des sites comme ici, où on essaye de... Donc, c'est pas facile, mais... On essaye de préserver le patrimoine naturel ici, puisqu'il y a une faune assez sensible au dérangement ici, qui se trouvait sur un endroit qui est... où il y a pas mal de patrimoine militaire, et... du coup, il y a eu des moyens un peu forts et réglementaires qui interdisent de sortir des sentiers balisés. Sur un site où on sait qu'il y a de la fouille, bon après, je veux dire, il n'y a pas de PV sur des gens qu'on pourrait croiser. On va leur expliquer les enjeux, mais bon, après, c'est vrai qu'il y a des acharnés, des gens dont c'est la passion, on peut le comprendre. Mais tant que c'est au bord du sentier, tout ça... Bon, à part, je pense qu'il y aurait des gens du ministère de la Culture, ils auraient les cheveux qui se dresseraient parce que eux, ils essayent de lutter contre justement tout ce qui est fouille anarchique. Hein. Ils préféraient que ce soit coordonné et qu'il y ait des vraies recherches. Mais bon, moi, qu'il y ait des fouilles au bord du chemin, ça me pose pas de problème.
1: Continuons.
2: Bah voilà.
1: Allez.
2: Bonne promenade.
1: Ah tiens, vous êtes assez remonté en fait au parc en travaillant au parc.
2: Non. Non, ils sont assermentés les gens qui travaillent dans les réserves naturelles, dans les espaces protégés. Mais nous, dans Natura 2000, on n'est pas... Natura 2000, c'est pas, il n'y a pas de règlement particulier dans les sites-là. Si ce n'est qu'on doit faire des évaluations sur des gros, sur certains types de projets. Quand vous avez des projets dans des sites Natura 2000 ou à côté, le porteur du projet doit produire une petite étude qui évalue les impacts de son projet sur les milieux ou les espèces rares. C'est la seule obligation, mais dans les sites Natura 2000 en France, il n'y a pas d'interdiction. Donc nous, en tant qu'animateurs, on n'a pas à faire respecter quoi que ce soit. C'est la loi normale qui s'applique. Okay. Mais bon, ça n'empêche pas qu'on discute avec les gens et qu'on leur explique. Voilà, mais c'est jamais facile d'expliquer des interdictions.
1: Pas de panneau ?
2: Donc là, pas de panneau, puisqu'on est en dehors des itinéraires balisés, qu'on n'a pas le droit de venir dans ces milieux-là, notamment pour ne pas déranger la faune sauvage, hein, puisqu'il y a plusieurs espèces patrimoniales qui sont ici, qui sont sensibles au dérangement. Je comprends que ce soit frustrant pour les amateurs... pour les amateurs de tout ce patrimoine, mais bon voilà, il y a aussi d'autres enjeux aussi importants maintenant, voilà. Bon, je sais qu'il y a des gens qui y vont. Hein, c'est le monsieur qu'on a croisé tout à l'heure. Hein, il cherchait ce site-là qui est la deuxième gare des Rollbahn, donc des funiculaires. Voilà, les funiculaires étaient traînés depuis la gare qu'on a vue avant jusqu'ici, et ce qui fait qu'on est là, pas loin de la crête. On en a encore la roue qui est là. Il y a une autre roue qui a été balancée dans le ravin là. Voilà. Donc c'est vrai que souvent les gens viennent chercher ce site-là. C'est voilà, mais on peut pas être derrière chaque arbre. Hein, et on a mis des panneaux qui expliquent les enjeux. On a mis un petit peu la réglementation et on peut difficilement aller plus loin. Voilà. Et on va aller derrière maintenant tout ça pour essayer de trouver les entrées des galeries où il y a des chauves-souris, puisqu'il y a une véritable ville fortifiée aussi derrière tout ça, quoi.

0: faut pas être claustrophobe. Ouais. On va ramper là-dedans là.
1: Ouais.
0: Ah ok. Et les chauves-souris, il y en a donc ici.
1: Mm-hmm.
0: Pour hiberner. Et là, tu avais mis des grilles en place, tu disais, c'est ça?
1: Pour voilà, éviter... donc on a mis un. Bah, pour mettre en sécurité le site, parce qu'il y a des éboulements à l'intérieur.
0: Ouais.
1: Donc par rapport à la responsabilité du propriétaire, qui est engagé, quoi. S'il y a un accident, c'est le propriétaire. Donc pour la mise en sécurité du site d'une part, et puis d'autre part pour aussi protéger le site, d'un point de vue patrimoine, militaire, et puis aussi lutte contre le pillage, et enfin garantir l'hibernation des chauves-souris en hiver. Donc il y a, je sais plus, 100 à 50 individus qui viennent, 10 espèces différentes, dont quelques-unes très très rares, que ici comme le Vespertilion de Bechstein, ou d'autres bestioles au nom bizarre qui viennent ici. Où elles ont besoin d'être tranquilles pour hiberner. Hein, et il se trouve que vu l'emplacement du site qui est visité par des férus de tout ça, il y a des entraînements aussi, paraît-il, voilà, de sapeurs-pompiers ou de choses comme ça qui sont venus ici. C'est vrai que c'est tentant de passer là. C'est devenu important de garantir cette tranquillité pour une population aussi importante de chauves-souris.
0: Et donc tu disais que des grilles avaient déjà été placées ici, mais ont été arrachées.
1: Voilà, ils ont été arrachés assez rapidement. Enfin, arrachés, disons que dans la conception de la grille, il y avait une petite faiblesse que les pilleurs ont tout de suite exploité. Enfin, les pilleurs, ouais, ou les... C'est pas forcément des pilleurs, hein. C'est peut-être tout simplement des gens qui comprennent pas pourquoi on a fermé et qu'avant l'accès était libre et que qu'est-ce qu'ils viennent nous embêter, quoi. Voilà. Donc ça a été bon, elles ont pas toutes été forcées, hein, mais une partie. Voilà, mais du coup à partir du moment où une entrée est cassée, ils peuvent rentrer partout et là on est en train de les, elles vont être réparées là et on va mettre des petits panneaux. Avec Christian bientôt, n'est-ce pas? Qui explique pourquoi on ferme.
0: Mmh. On va ramper ou on pourra se mettre un peu debout après?
1: On rampe le premier mètre et après on est debout.
0: Ok.
1: Voilà, je vous éclaire. Oh, donc aussi. Nous constatons que cette grille est encore...
0: Ah ouais. Mais tu as les clés.
1: Ah non, elle est fermée. Tu vois, le cadenas a sauté là.
0: Ah ouais.
1: C'est fermé, le cadenas n'est plus là, voilà. Bon, parce que dans les autres, ils ont scié... parce que tout ça, c'est rempli de béton. Donc, normalement, c'est inviolable.
0: Okay.
1: Mais la faille, c'est ici. Voilà. Donc, par contre, pour se glisser, il faut avoir fait un petit peu de gymnastique. Voilà. Faites attention à pas vous blesser. Ouais. Voilà, c'est bon.
0: C'est impressionnant. Ah, oh là là, c'est impressionnant.
1: Elles sont donc là en hiver, hein, uniquement.
0: Ouais.
1: Et tu vois par contre par terre tout ce qui est cassé, les pieds.
0: Ouais.
1: C'est quand même un site dangereux. Voilà.
0: Ah, merde.
1: Regarde, ouais. Là, il y a le caillou qui en branle. Voilà, c'est aussi des sites qui nécessitaient une mise en sécurité.
0: Bon, alors est-ce qu'il y a des gens qui savent qu'on est là? Si jamais ça s'effondre derrière nous, est-ce qu'on nous récupère ou est-ce qu'on va, on va devoir se manger entre nous pour survivre?
1: Donc là, il y avait un escalier. Donc c'est un réseau souterrain immense. Qui est à moitié éboulé. Hein.
0: Mmh. C'était creusé, ça? Comment ils ont fait ça?
1: Alors là, faudrait demander. C'est quand même assez incroyable qu'ils aient pu...
0: Bois,
1: oui, puis on est dans du granit, là. On n'est pas... Donc, il y avait du bois partout.
0: Sur Christian. Et des manches, hein.
1: Ouais. Bah, idéal, en fait, on pensait le mettre un peu comme ça, tu vois, là.
0: Ah, ouh,
1: là à la rigueur, sur un poteau, regarde par terre, Christian, comment
0: ah,
1: c'est.
0: Carrément. Face à la grille.
1: Regarde, parce que là, on peut bêcher. Enfin, on peut bêcher. Mettre un poteau, comme on le ferait sur l'autre site.
0: Ah, ouais.
1: Enfin, et mettre le panneau de façon à ce que les gens puissent pas l'atteindre, mais puissent le lire quand même.
0: Superbe idée.
1: Oui,
2: j'ai une autre idée.
1: Ou avec une équerre sur le côté.
2: Une équerre et puis un gros clou qui rentre dans la pierre là. Parce que là, on a des failles un peu partout. Là, on a des failles. Et ça va pas s'écouler.
1: Mais est-ce que tu crois que les gens arriveront à lire quand même avec la distance depuis les...
2: Ben, on peut toujours faire le trou par là. Hein.
1: Mm-hmm.
2: Une équerre. enfin le fixation et puis un fer plat et avec le parmi dessus.
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2: Il est midi. Bon appétit.
3: Des matelas, des trousses de premiers secours et une aide sanitaire. Il s'agit donc d'équiper les équipes de premiers secours pour qu'elles disposent de tout le matériel nécessaire pour venir en aide aux populations sinistrées. Il faut aussi établir ce que nous appelons les liens familiaux. Si des familles ont été séparées, il faut s'assurer qu'elles puissent se retrouver. Et nous réfléchissons déjà à la phase suivante, car il ne s'agit pas seulement d'une intervention d'urgence, mais d'une réponse à moyen et à long terme. Elle inclura très probablement une aide financière. Cela doit reposer sur une approche respectueuse de la dignité pour que les personnes, au lieu de recevoir un colis identique pour tout le monde, reçoivent plutôt le même montant d'argent et décident ensuite, en fonction des priorités de chaque famille, comment utiliser cet argent.
4: Un propos recueilli par Mélissa Barra. Dans cette zone frontalière, on est sans nouvelles de plus de 500 ressortissants étrangers, dont 4 Français. Cette partie du Népal est très prisée, des randonneurs et alpinistes du monde entier qui veulent notamment gravir l'Everest. Au Moyen-Orient, calme précaire au détroit d'Ormuz, un bateau a été touché par un projectile d'origine inconnue. Pas de victimes, mais un incendie à bord. Hier, le nombre de navires de transport 10 ayant emprunté le détroit a légèrement augmenté, tout en restant à un niveau très bas. Le secteur du transport maritime est dans l'attente du résultat de négociations. L'Iran et Oman, les deux pays riverains du détroit, discutent d'un accord cadre établissant un couloir temporaire et prévoyant une opération de déminage. Les gardes-côtes mauritaniens ont dû à nouveau intervenir pour secourir des migrants. Plus de 160 migrants, dont 17 enfants. Ils ont été secourus mardi après une panne de moteur. On ne l'apprend qu'aujourd'hui. Ces personnes à bord d'une embarcation de fortune étaient très éprouvées, d'après les témoins. Aux États-Unis, le groupe Meta, qui possède Facebook, Instagram et WhatsApp, a passé un compromis avec des dizaines d'États américains. Il va débourser au total près de 17 milliards de dollars pour mettre fin à des poursuites. Meta est accusé d'encourager l'addiction des plus jeunes à ses réseaux sociaux. Ce n'est ni son premier ni son dernier procès, Antoine Camara.
5: En effet, au Nouveau-Mexique, Meta a aussi écopé d'une amende de plus de 900 millions de dollars pour avoir enfreint plusieurs milliers de fois la loi de l'État sur la protection des consommateurs. En mars, Meta et Google ont été condamnés à verser 6 millions de dollars de dommages et intérêts à une jeune femme devenue dépendante aux applications Instagram et YouTube lorsqu'elle était mineure. Et de nombreuses procédures initiées par de jeunes utilisateurs sont actuellement en cours aux États-Unis. Les plaignants reprochent à Meta d'avoir entraîné chez eux une addiction aux réseaux sociaux et d'avoir accentué des troubles psychologiques et du comportement. Mais l'entreprise de Mark Zuckerberg n'est pas la seule multinationale concernée dans ce genre d'affaires. Cette semaine, au Brésil, l'entreprise chinoise ByteDance, propriétaire du réseau social TikTok, a également été condamnée à verser près de 30 millions de dollars pour des irrégularités dans le traitement des données d'enfants et d'adolescents. Et pour les mêmes raisons, il y a 5 jours, le réseau social a aussi dû payer 400 millions de dollars dans son procès aux États-Unis.
4: On en sait davantage sur le mystérieux déplacement du patron de la CIA mardi à Moscou. D'après le Wall Street Journal et la chaîne CBS, John Ratcliffe a tenté de dissuader la Russie de toute attaque contre un membre de l'OTAN. Des informations des services de renseignement montrent que Moscou cherche à mettre l'alliance à l'épreuve en lançant une attaque limitée. Réaction du Kremlin, il rejette, je cite, des histoires alarmistes. À Taïwan, le Parlement approuve un budget de 7 milliards 600 millions de dollars destiné à la fabrication locale de drones. Taipei cherche à renforcer ses défenses face à une éventuelle attaque chinoise. En France, un premier grand débat entre candidats à la présidentielle 2027. Il se déroulera tout à l'heure au stade Roland-Garros où se tiennent les journées d'été du MEDEF, le patronat français. Les chefs d'entreprise interrogeront sur leur programme économique 7 candidats à moins de 8 mois du premier tour, le 18 avril prochain. Qu'attendent les chefs d'entreprise de la prochaine présidentielle? Pierre Olivier leur a posé la question dans les allées du stade de la Porte d'Auteuil.
6: Les patrons l'assurent, ils écouteront les propositions de tous les candidats sans a priori, promettent-ils. Guillaume Hirondelle, PDG de la société Human Mob.
7: On a tous notre part de gauche et notre part de droite. On est là pour aider aussi nos salariés qui rencontrent des difficultés. On ne ferme pas la porte. Non, débrouille-toi, je t'ai donné un salaire, marche ou crève. C'est pas du tout ça. Dans chaque parti, il y a quelque chose de bon. Il y a toujours une idée qui traîne, qui a développé.
6: Mais quand on demande aux patrons quelles mesures leur candidat idéal devrait prendre en premier, c'est très souvent la même réponse. Johan Briand, secrétaire général de CoinHouse.
8: On a une situation en France où, en effet, le coût du travail représente un poste de coût pour les entreprises qui est prépondérant. Évidemment, on ne peut appeler que les candidats à l'élection présidentielle à se pencher sur ce sujet. Un travail est nécessaire en la matière.
6: Moins de cotisations sociales, mais aussi plus de visibilité sur l'avenir. Pierre Chavanne, directeur général de Zindoc.
1: Contrairement à l'image que tout le monde porte, un chef d'entreprise, son alpha et son oméga, c'est de pouvoir payer ses troupes. C'est pas de faire du profit à tout craint. Et c'est là-dessus que les chefs d'entreprise ont la trouille, en fait. Parce qu'à partir du moment où vous changez les règles du jeu tous les 6 mois, parce qu'il n'y a pas de majorité à l'Assemblée ou au Sénat, parce que vous avez tel lobby qui est intervenu, on marche à vue, on a besoin de visibilité.
6: Une stabilité politique intérieure face à un monde de plus en plus imprévisible, voilà ce qu'attendent surtout les patrons du prochain locataire de l'Élysée.
4: Un reportage de Pierre Olivier. Le Premier ministre Sébastien Lecornu, lui, poursuit sa visite à Mayotte, département français dans l'océan Indien. Sa deuxième journée est consacrée à la reconstruction de l'archipel après le passage du cyclone Chido en 2024. Devant la lenteur des travaux, Sébastien Lecornu veut créer, je cite, un choc de mise en chantier. Les nouvelles du roi de Norvège ne sont pas bonnes. L'état de santé du roi Harald, de 89 ans, s'est détérioré depuis son admission à l'hôpital. La Maison Royale à Oslo annonce que son état est désormais très grave. Monarque le plus âgé d'Europe et sur le trône de la Norvège depuis 1991, Harald est soigné pour une infection bactérienne du sang. On passe au football. Échec pour l'Olympique Lyonnais, battu en match retour du barrage de Ligue des Champions par Fenerbahçe, le club turc de Buzyn. L'OL va retrouver la Ligue Europa pour la 3e saison consécutive. Le football européen se retrouve aujourd'hui à Monaco pour le tirage de la phase de Ligue, de la prochaine Ligue des Champions. On connaîtra ce soir le programme des 36 équipes qualifiées pour ce premier tour qui comptera 8 journées. Mise en place en 2024, ce format qui remplace la phase de groupe comporte des règles parfois obscure. On essaye d'y voir plus clair avec Baptiste Leduc.
5: 36 participants et plus de 26 millions de combinaisons possibles. Le tirage au sort de la phase de Ligue de la Ligue des Champions est un véritable capharnaüm mathématique. Heureusement pour les anciennes gloires de la compétition qui viendront, comme de coutume, tirer les noms des clubs qualifiés, ils n'auront pas à les répartir manuellement. Un logiciel s'en chargera avec quelques règles à respecter. Pas d'affrontement entre équipes d'une même nation, cela va de soi. Et pour tout le monde, 4 matchs à domicile, 4 à l'extérieur contre 8 adversaires différents issus des 4 chapeaux pour une difficulté aussi équivalente que possible pour tous. C'est la 3e saison disputée sous ce format, c'est donc le moment de découvrir un nouveau paramètre introduit par l'UEFA pour éviter les répétitions au premier tour. Impossible que 2 équipes s'affrontent 3 fois de suite dans le même stade. Lors des 2 dernières phases de Ligue, Liverpool avait reçu le Real Madrid à Anfield. Si le tirage met de nouveau les Reds sur la route de Kylian Mbappé et des Madrilènes, ce sera forcément dans leur stade au Bernabeu.
4: Et rendez-vous est pris ce soir pour ce tirage auquel 3 clubs français prendront part, le Paris Saint-Germain, Lille et Lens. La rédaction internet de RFI vous proposera dès 18h un live spécial. Dans l'immédiat, il est midi et pratiquement 10 minutes.
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10: Bonjour à toutes et tous. Aujourd'hui, jeudi 27 août. Le vent d'OTAN est tombé en fin de nuit et la matinée bien ensoleillée avec un voile parfois dense de nuages élevés. Cet après-midi, le ciel devient de plus en plus menaçant, surtout sur le Muretin et le Lauragais, où le vent d'OTAN souffle à nouveau. En soirée, quelques pluies orageuses et des orages se produisent, dans un premier temps sur un axe Montauban-Muret. Puis, ces orages et ces ondées vont gagner la plus grande partie de la région, ensuite en restant faibles. Le vent tourne au secteur ouest après les pluies orageuses. Les températures sont toujours élevées en journée, avec 32 degrés de Saint-Gaudens-Sarrium, 34 degrés au Mas-d'Azil et à Haute-Rive. L'année prochaine, le ciel est très nuageux, avec des ondées irrégulières. Avec cette couverture nuageuse, les températures ne parviennent pas à baisser en dessous de 20 à 22 degrés. Vendredi 28, les nuages encore présents le matin s'éloignent vers la Méditerranée et le soleil s'impose pour une belle journée d'été. En fin de journée, quelques développements orageux sont possibles sur les Pyrénées et peuvent déborder vers la plaine en début de nuit. Le vent d'ouest est modéré, les températures maximales sont en baisse mais toujours supérieures aux normales de saison avec 28 à 30 degrés sur toute notre région. À noter ce vendredi matin, entre 4h30 du matin et le lever du jour, si les nuages ne vous l'empêchent pas de la voir, une éclipse partielle de Lune. Ici, c'est la Terre qui se place entre le Soleil et la Lune, phénomène que vous pouvez regarder à l'œil nu. Bonne journée à toutes et tous.
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11: Montesquieu-Volvestre, histoire d'hier et d'aujourd'hui.
12: On les appelle les Montesquiviens et les Montesquiviennes.
13: Ils et elles habitent depuis plusieurs générations, ou parfois quelques années à peine, à Montesquieu-Volvestre, une petite commune rurale de la Haute-Garonne.
14: Une ville agricole, commerçante. Une ville traversée par l'eau, autant de caractéristiques qui ont marqué la vie des habitants.
12: Leur histoire porte la mémoire de Montesquieu, mais elle dessine aussi le quotidien et le devenir de ce territoire aux identités multiples.
11: Prêt pour la rencontre ?
15: Une histoire d'eau, ou plutôt des histoires d'arise. Cette rivière qui coule au bout de chaque jardin. On y pêche, on se promène, on y fait la fête, mais parfois, elle déborde.
16: Il a commencé à pleuvoir le vendredi soir. Et ça s'est arrêté le dimanche soir.
15: Sans
16: discontinuer ça. Ça a été, je ne sais plus combien il est tombé, je crois que c'était 1,80 m d'eau, mètre carré, sur le week-end. Mais c'était impressionnant, même.
15: Donc on s'est marié le 10 juin 2000, date de la crue du siècle à Montesquieu-Volvestre. Et suite à ça, on a eu une jolie plaque, alors pas avec nos noms à nous de mariage, mais par contre, au ramier, il y a une plaque avec la date du 10 juin 2000.
16: C'est la crue du siècle, en fait, du 19e siècle. Il y a eu pas mal de dégâts, quand même, hein, sur la Rise, au niveau de Domazan, la Bastille de Besse-Place, tout ça, ça a été très, très, très compliqué. Le jour du mariage, il y a des gens qui ne sont pas rentrés chez eux, qui ont dormi chez des copains, voilà. Il y avait trop d'eau, toute la Rise a débordé, et il n'y avait plus d'accès.
15: Patricia Gressier, donc l'épouse de Cyril.
16: Montesquivienne depuis 1972.
15: Je ne suis pas originaire de Montesquieu, je suis plutôt toulousaine, mais j'ai toujours vécu dans la région.
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15: Il faut savoir que le jour de notre mariage, il y avait un autre mariage, hein, qui était prévu ce jour-là. C'est vrai qu'on avait eu l'idée du même lieu, mais on leur avait laissé l'accès au ramier. Et ces pauvres mariés ont dû quitter précipitamment
16: mais le ramier pour le aller ramier. Sur l'esplanade, hein, sous un chapiteau de fortune. Alors nous, on avait demandé à avoir l'autorisation de le faire au Couloumé, juste derrière chez mes parents. Et Patrick Lemal, à l'époque, qui était maire, nous avait accordé exceptionnellement. Il n'y en a pas eu d'autre, hein, ça a été le seul. Hein. Le seul grand événement comme ça qui a été fait là-bas, en bord de rivière, plus éloigné que le ramier. Mais après, on a eu notre souci quand même, parce que c'était imbibé d'eau, donc on a fait le mariage dans la boue, en fait. À la fin, c'était à force de piétiner, c'était compliqué.
15: Ouais. On avait eu surtout la bonne idée de mettre des moquettes, ce qui faisait que ça faisait plouf, plouf. Les gens perdaient même les chaussures dans la boue, enfin, avec la moquette, tout le monde perdait les chaussures. Donc au départ, on rit un peu jaune, et puis à la fin, ben, comme on les perd tous, ben, on rit. Hein. On a été chercher des impairs, nos témoins et même les personnes qui étaient au mariage sont revenus après avec des bottes.
16: Costard bottes, c'était voilà. Sympa.
15: Je vais parler pour moi, la robe de mariée, il n'y a plus de robe de mariée. Hein. Je veux dire, le lendemain, je ne l'ai pas fait nettoyer. Comment ça s'appelle ? Les pressings, justement, ont été débordés par tous les habitants qui ont eu tout, qui vivent au bord de l'eau, qui ont eu des dégâts, mais impressionnants, quoi. Ils n'avaient plus rien.
16: On sait qu'il y a des crues, on sait qu'il y a des moments où ça monte fort, mais là, c'est monté fort, très vite, longtemps. Ça a surpris tout le monde, quoi. Ça a été vraiment très rapide, hein, la montée des eaux. Hein. On a géré au fur et à mesure, et puis les gens se sont adaptés. Tout le monde a mis la main à la pâte pour que ça se passe au mieux, et en fait, ça a été un mariage heureux, un mariage plus vieux, mariage heureux, mais...
15: On n'en pouvait plus. Mais, mariage plus vieux, mariage heureux, on l'a entendu, voilà.
17: Voilà, depuis quelques années, on commence à prendre des crues qui sont conséquentes. Quoi.
18: Oh, mais bon, après, c'est un système naturel. Hein, c'est pas, ça fait du bien à la rivière.
17: Les poissons, ils ne meurent pas. Ils sont un peu déplacés, ils sont un peu bougés. Mais c'est un système naturel qui nettoie la rivière, qui évite la prolifération d'algues. C'est quand même c'est un bon système. C'est la nature, ça existe, il faut faire avec. Je suis Joël de Dieu, je suis le président de la société de pêche de Montesquieu-Volvestre. Je vis et je pêche sur Montesquieu depuis plus de 50 ans, des sources de la Rize jusqu'à son embouchure. Je dis souvent, c'est ma rivière, c'est pas une question de propriété, c'est une question que j'y ai tout le temps vécu, que j'étais tout le temps au bord de l'eau, et c'est ma rivière. C'est moi qui m'en occupe au niveau associatif depuis une vingtaine d'années. Je la considère à moi, mais c'est subjectif, quoi. Comme d'autres, ça sera l'Ariège ou l'Ariège, la rivière. Moi, c'est la Rize, ma rivière. Franchement, j'adore. Il y a tout. Elle fait 80 km de long. On peut la prendre sur la partie haute, au niveau de l'Ariège, c'est-à-dire au-dessus du Mas d'Asile, jusqu'à sa source. C'est une zone de courant torrentueuse, c'est une rivière à truite dans toute sa splendeur. Quand on la prend en dessous du Mas d'Asile, jusqu'à Campagne, c'est une rivière un peu plus calme, c'est une rivière à barbeaux. Et toute la partie aval qui concerne en dessous de Domazan jusqu'à l'embouchure à Carbone, c'est une rivière de plaine. Elle offre tous les types variés que peut rêver un pêcheur. J'ai des endroits de prédilection, c'est ceux où je pêchais enfant, où je reviens constamment avec plaisir, et où j'arrive toujours à avoir une surprise que j'avais quand j'étais enfant. Elle continue à me faire plaisir sur ces lieux-là, quoi. Ça peut être d'attraper un poisson, mais c'est pas que le but de la pêche. Ça peut être de croiser un renard en chasse et qu'il vous voit pas, parce que vous êtes dissimulé sous le couvert pour essayer de leurrer un poisson, et le renard, vous le leurrez aussi parce qu'il vous passe à côté, il vous voit pas. Ça m'est arrivé assez fréquemment sur les bords de la Rize. C'est tout ce qui est communion avec la nature quand on se retrouve au bord de l'eau. Il faut dire que les berges de la Rize, c'est la zone sauvage un peu. Dans nos communautés où tout l'habitat est concentré, c'est notre coin de nature dans nos lieux de vie, quoi. Il y a toujours un lien avec la rivière. Nous, on la traverse. Il faut la traverser pour aller sur le quartier du pont. Elle passe au milieu du village. C'est un trait de vie. C'est un trait de vie. Sur le village, le site du Couloumé est fréquenté parce que c'est une aire de promenade, il y a des jeux pour les enfants, tout ça en bordure de rivière, c'est un coin ombragé, les gens en profitent. Il y a pas mal de monde le soir qui se balade, qui fait le tour. On a une histoire de l'eau, de toute façon l'eau est dans notre histoire à Montesquieu, elle passe au milieu du village. Elle passe au milieu du village, on a tout le temps vécu à côté. On a fait plein de choses autour de ça. Tout gamin, on allait ramasser des écrevisses. En short et en claquette au milieu de la Rize, en train de lever des pierres. On passait des après-midi à faire ça.
16: On faisait des intervilles là, sur la Rize. J'ai fait de la joute sur la Rize, sous le pont. Là, hein. Il y avait des barques de pompiers de Rieux, de Montesquieu. On se rassemblait pendant la fête du pont. C'était à l'époque, je me souviens.
15: Alors il y a bien sûr toujours des choses qui nous réunissent. Des soirées du comité des fêtes. Il y a l'île au théâtre aussi qui se fait sur le Ramier. Ce qui rassemble aussi beaucoup, c'est le feu d'artifice, par contre. Hein. Le feu d'artifice amène beaucoup de monde là, autour de la Rize.
16: Hein. Ah, c'est le lieu de rassemblement de Montesquieu, je trouve. Là. Avec la halle, je pense que c'est les deux points stratégiques pour faire la fête. Ouais.
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1: Maxime Touzet, bonjour.
2: Bonjour.
1: TEZET, alors on fait un peu de pub, c'est un vigneron bio rare dans nos régions, et en plus en pays frontonnais. Alors Maxime Touzet, vous êtes déjà un vieux de la vie, puisqu'en 2018, vous rachetez le château de la Loge à Villemathier. Villemathier, c'est tout près de Fronton, 6 hectares. Alors, vous transformez tout ça en un vignoble, vous accueillez également des chambres d'hôtes. Comment vous est venue l'idée? Vous êtes un vigneron, vous, déjà, à la base?
2: À la base, je suis l'école hôtelière, donc je suis restaurateur. J'ai été restaurateur. J'ai été dans le commerce ensuite pour du vin, en vente de vin. Et ensuite, j'étais sur Nice à l'époque, donc je suis monté sur les hauteurs de Nice pour apprendre à faire du vin. Et de là, cette idée de reprendre un domaine.
1: Et donc, vous avez repris le domaine de Château-la-Loge. Alors, ça nous intrigue toujours, un vigneron bio. Expliquez-nous, là, pour détendre l'atmosphère, qu'est-ce que c'est que le vin bio?
2: Le vin bio, en fait, on n'utilise pas de produits chimiques. On utilise tous les produits qui sont dans la nature. Donc, bien sûr, il y a de la bouillie bordelaise, donc cuivre et soufre, qui est présente dans la nature, donc on peut l'utiliser. Et ensuite, on utilise des essences d'orange amère, essences de citron, ce genre de choses.
1: Gardez quelques secrets. Vous tenez également à préciser, Maxime Touzet, au château de la Loge à Villemathier, que vous avez une cuvée prestige qui est élevée en fût de chêne. Les fûts de chêne, ça devient de plus en plus rare.
2: Alors, il y a certains amateurs de fûts de chêne. Enfin, moi, l'idée, c'est d'utiliser des tonneaux, des fûts qui ont déjà fait un vin. Donc, bien sûr, il faut que ça soit le même cépage. Et vous savez que quand vous utilisez un tonneau pour une première fois, il rend beaucoup d'arômes de vanille et de bois. Donc, moi, l'idée, c'était justement de ne pas avoir ces arômes-là. Donc, il y a très peu de bois, mais l'échange oxygène à l'intérieur du tonneau est très intéressant. Voilà pourquoi la cuvée Prestige vieillit un fût de chêne.
1: C'est très intéressant, Maxime Touzet, que l'une de vos devises, c'est vivre le vin autrement, que vous développiez un peu comme au bac, là, qu'est-ce que ça veut dire, vivre le vin autrement?
2: Vivre le vin autrement, le vin, c'est une passion avant tout. Le vin, c'est réunir les gens autour d'un verre, que ça soit un bon moment, et c'est pour ça qu'aujourd'hui, on développe le domaine avec des chambres d'hôtes, là, cette année, on a fait guinguette le vendredi et le samedi soir, donc pour tout l'été. Donc là, l'idée, c'est de réunir les gens, vraiment.
1: Vous faites du rosé, ce qui est rare dans le frontonnais.
2: Mais le rosé est de plus en plus apprécié aujourd'hui. C'est du vin de consommation d'été qui a des saveurs, surtout avec la maigrette, qui ont des saveurs très intéressantes. Tout ce qui est côté agrumes, tout ce qui est frais, un côté vraiment raisin qui est très intéressant.
1: On peut aller sur votre site pour en savoir beaucoup plus.
2: Oui, tout à fait. Le châteaulaloge.com.
1: Châteaulaloge.com, et attention, le vin est à consommer avec modération. Belle fin d'été, Maxime Touzet, Château La Loge à Fronton. Au revoir.
2: Au revoir, merci beaucoup.
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1: 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Tout d'abord, un infirmier ou infirmière diplômée d'État au sein d'un EHPAD sur le secteur de Saint-Gaudens. Le poste est à pourvoir à partir du 1er septembre pour un temps plein avec un CDI à la clé. Sur le secteur de Saint-Ilix-le-Château, on recherche un chauffeur poids lourd manutentionnaire pour des livraisons plus des ravitaillements de chantier. Le FIMO est obligatoire. On recherche aussi un poseur de panneaux photovoltaïques sur le secteur de Saint-Ilix-le-Château également, un tourneur-fraiseur conventionnel fousseré et enfin un charpentier métallique sur le secteur de Caserres. 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
0: 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Je vous dis à très vite.

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un petit peu de classique, ça vous dit ? Un auteur, une histoire, un morceau. Je vais vous parler aujourd'hui des mazurkas de Frédéric Chopin, né en Pologne en 1810 et mort en 1849 à Paris. Les mazurkas ou la diversité avant tout.

Frédéric Chopin est resté fidèle tout au long de sa vie à l'univers de la mazurka. Cette danse nationale polonaise émerge dès le XVIe siècle, particulièrement en Mazovie, cette région des plaines où vit le peuple mazur qui lui doit son nom. Au XIXe siècle, elle gagne en popularité et envahit peu à peu les salons. L'histoire va lui donner une impulsion décisive. En 1830, après la révolte de Varsovie, de nombreux musiciens polonais s'exilent, notamment à Paris, où ils emportent avec eux la mazurka qui s'étend alors dans toute l'Europe. La danse ne reste pas cantonnée au milieu bourgeois et aristocratique. Vers la seconde moitié du XIXe siècle, on la retrouve également dans les campagnes françaises. Ainsi, chaque région française lui apporte d'ailleurs ses propres nuances et modifications dans les pas, ce qui enrichit encore sa diversité. La mazurka traverse les époques et les genres. Après avoir rythmé les bals musettes du début du XXe siècle, elle est toujours vivante aujourd'hui dans les bals folk, où elle continue de faire danser les foules. Chopin a préservé cet esprit rythmique, mais comme le disait Liszt, il a ennobli la mélodie, agrandi les proportions. Résultat, près de 60 mazurkas, toutes uniques par leur écriture pianistique sophistiquée, leur harmonie innovante et leur variation de rythme. Vous ne verrez plus le film Le Pianiste avec Adrien Brody après avoir écouté la mazurka opus 17 numéro 4 de Frédéric Chopin, interprétée par Kaori Ono.

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0: Merci d'écouter RFI, 14h à Paris, midi, temps universel. RFI Midi continue avec le grand journal de la mi-journée. Bonjour Antoine Galen.
1: Bonjour Paul, bonjour à tous.
0: Et à la une, ces coulées de boue meurtrières à la frontière entre le Népal et le Tibet en Chine.
1: Le bilan monte à 362 morts. 24 heures après le drame, les sauveteurs s'activent pour retrouver les plus de 1300 disparus, parmi eux 4 Français. La visite du patron de la CIA à Moscou avait pour but de mettre en garde la Russie contre toute attaque visant l'OTAN. C'est en tout cas ce qu'indiquent les médias américains. De son côté, la Russie rejette des récits alarmistes. En Israël, le colon accusé d'avoir violemment agressé une religieuse catholique française n'ira pas en prison. Le tribunal de Jérusalem a retenu l'irresponsabilité pénale. Dans ce journal, on s'intéressera également au prix du blé qui atteigne des records. Le ralentissement des exportations en mer Noire y est pour quelque chose.
0: À la une également, Antoine, cette visite de la ministre de la Santé française au centre hospitalier de Mayotte.
1: Pour l'instant, il n'y a pas de cas d'Ebola sur l'archipel, mais le gouvernement français veut rester très prudent face à cette épidémie. Un tête-à-tête entre les patrons et les candidats à la présidentielle. En France, le MEDEF organise cet après-midi le premier grand débat des candidats pour 2027. À 8 mois de l'élection, le candidat Horizon Édouard Philippe fait les yeux doux au patronat français, vous l'entendrez.
0: Et puis on va terminer ce journal en musique.
1: Le festival de rock en scène a ouvert ses portes hier soir. Accrochez-vous, ça décoiffe.
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0: Le bilan s'alourdit au Népal.
1: Au moins 359 morts côté népalais, 3 côté chinois, mais aussi plus de 1300 disparus, dont 4 français. Conséquence de l'effondrement d'un glacier qui a dévalé des deux côtés de la frontière montagneuse du Népal et du Tibet. Les régions népalaises de Rasuwa et Nuwakot ont été les plus touchées. Ces districts sont les plus pauvres du pays et de nombreux habitants ont perdu leur maison. La Fédération internationale des sociétés de la Croix-Rouge et du Croissant-Rouge a annoncé avoir débloqué plus d'1 million d'euros pour aider les équipes de sauvetage et apporter de l'aide humanitaire. Tommaso Della Longa est porte-parole de l'organisation.
3: Dans l'immédiat, la priorité, c'est de fournir des abris d'urgence, de l'eau potable et des articles de première nécessité. Nous avons déjà distribué des bâches, des matelas, des trousses de premier secours et une aide sanitaire. Il s'agit donc d'équiper les équipes de premier secours pour qu'elles disposent de tout le matériel nécessaire pour venir en aide aux populations sinistrées. Il faut aussi établir ce que nous appelons les liens familiaux. Si des familles ont été séparées, il faut s'assurer qu'elles puissent se retrouver. Et nous réfléchissons déjà à la phase suivante, car il ne s'agit pas seulement d'une intervention d'urgence, mais d'une réponse à moyen et à long terme. Elle inclura très probablement une aide financière. Cela doit reposer sur une approche respectueuse de la dignité pour que les personnes, au lieu de recevoir un colis identique pour tout le monde, reçoivent plutôt le même montant d'argent et décident ensuite, en fonction des priorités de chaque famille, comment utiliser cet argent.
1: Et de son côté, le pape s'est dit profondément attristé par ce drame. Le Dalai Lama a dit prier pour les victimes. Pendant ce temps, les experts mettent en garde contre le risque potentiel d'une deuxième crue.
0: Et après ce journal, nous reviendrons sur les causes de cette catastrophe avec notre invité, le glaciologue Étienne Berthier. Le Kremlin rejette les histoires alarmiste sur le risque d'une attaque russe contre l'OTAN.
1: Déclaration 2 jours après la visite du directeur de la CIA à Moscou. Selon les médias américains, ce déplacement de John Ratcliffe avait pour but de mettre en garde la Russie contre toute attaque visant l'OTAN. De son côté, Donald Trump a minimisé la portée de cet événement. Muriel Paradon, bonjour.
4: Bonjour.
1: Le président américain évoque une visite de routine.
4: Oui, et John Ratcliffe, le patron de la CIA, est donc venu dissuader les Russes d'attaquer un pays de l'OTAN. L'agence de renseignement américain estime que Vladimir Poutine pourrait lancer des opérations limitées dans les prochains mois, comme une cyberattaque ou même une incursion dans un État balte. C'est ce que révèle le Wall Street Journal. Ces derniers temps, plusieurs pays de l'OTAN ont déjà été inquiétés par des survols de drones, notamment. Durant cette visite à Moscou, l'Iran aurait aussi été évoqué. La CIA n'a fait aucun commentaire. Donald Trump est resté rester évasif, parlant d'une visite de semi-routine. Quant au porte-parole du Kremlin, Dmitri Peskov, il a rejeté, vous l'avez dit, les informations de la presse américaine les qualifiant d'histoire alarmiste, affirmant qu'elles ne correspondaient pas aux intentions de la Russie. Et il a accusé au contraire les pays européens d'agressivité. La dernière visite connue d'un patron de la CIA à Moscou remonte à novembre 2021. William Burns avait alors essayé de dissuader les Russes d'attaquer l'Ukraine sans succès.
1: Muriel Paradon, et dans ce contexte, une attaque de drones russes s'est produite en plein jour près de Kiev. Les autorités locales annoncent au moins un mort et un blessé. Cette frappe a aussi endommagé plusieurs entrepôts. Le Premier ministre du Qatar est attendu à Téhéran aujourd'hui. Le pays médiateur dans le conflit entre l'Iran et les États-Unis espère relancer la voie diplomatique et débloquer la situation dans le détroit d'Ormuz. Cette route maritime est toujours bloquée par Téhéran en représailles à l'attaque israélo-américaine fin février.
0: En Israël, le colon accusé d'avoir violemment agressé une religieuse catholique française en avril dernier n'ira pas en prison.
1: Un tribunal de Jérusalem a retenu l'irresponsabilité pénale. L'agression est prouvée, dit le juge, mais l'état psychiatrique de Yona Schreiber, 36 ans, justifie un internement à l'hôpital psychiatrique, et ce pour 6 ans, durée maximale dans ce genre de violence aggravée. Le frère Olivier Poquillon, dominicain, directeur de l'école biblique et archéologique française de Jérusalem, est un collaborateur de la religieuse agressée. Pour lui, cette décision réconforte, mais n'exerce pas les autorités israéliennes.
2: Pour notre collaboratrice, pour notre sœur, c'est quand même quelque chose de positif dans la mesure où elle est très anxieuse à l'idée de pouvoir retomber sur lui demain dans la même rue. Aujourd'hui, il n'est plus possible pour elle de se déplacer dans certains quartiers de la vieille ville seule. Il y a une organisation de la société civile qui propose d'accompagner les religieux et religieuses chrétiens, particulièrement ceux qui sont en habit, parce que on a eu une hausse de ce type d'agression. Cette agression ne naît pas de rien. Elle naît dans un terreau où la violence sectaire n'est pas combattue suffisamment, en tout cas, et parfois est cautionnée par certains groupes politiques. Donc c'est dans ce contexte que cette décision est rendue. 6 ans en hôpital psychiatrique, si la décision est appliquée, effectivement, eh bien, c'est une bonne nouvelle pour les populations civiles, quelles que soient les communautés. Mais la violence sectaire est l'affaire de tous.
1: Et selon Info Vatican, l'avocat de la religieuse a exprimé son désaccord avec cette décision de justice.
0: On s'intéresse à présent aux marchés agricoles. Ils sont dans une situation très particulière.
1: Oui, avec la guerre entre l'Ukraine et la Russie, les cours du blé et de maïs atteignent des sommets. À la bourse de Chicago, les cours du blé ont atteint hier leur plus haut niveau depuis 3 ans. La production est bonne, mais elle a du mal à être exportée. Explication de Maxence Devillet, analyste agricole au sein du cabinet Argus Media, interrogé par Marie-Pierre Olfan.
5: Depuis le début du mois de juillet, on observe des attaques de drones et de missiles sur les ports ukrainiens et sur les ports russes pour la première fois. Donc, on a des infrastructures qui sont largement endommagées, des capacités physique et matériel pour exporter le grain qui sont limités, à l'ordre de 2/3 de limitation des exports pour la Russie, et à peu près la même chose pour l'Ukraine. Donc on se retrouve finalement avec des exportations qui sont à hauteur simplement de 30% de leur capacité au départ de l'Ukraine et de la Russie, en cette période du mois de juillet ou de septembre, qui est habituellement la période la plus propice aux exportations de la mer Noire. Mais en dehors de ça, il y a aussi d'autres pays qui peuvent exporter, notamment l'Europe, avec la nouvelle récolte qui vient d'être récoltée et qui arrive dans les ports. Si jamais on a des problèmes également en Europe, il y a d'autres solutions qui existent. On peut nommer l'Australie qui a des stocks, on peut nommer l'Argentine qui a des stocks, on peut nommer le Canada. En revanche, il faut retirer de l'équation les États-Unis puisque leur production est très décevante cette année, au plus bas depuis au moins plusieurs décennies.
6: Les prix sont au plus haut depuis 3 ans. Est-ce qu'ils peuvent encore monter ?
5: Les prix peuvent encore monter en fonction de la situation en mer Noire, effectivement, au même titre qu'ils peuvent baisser et redescendre sur des niveaux qu'on a connus en début d'année.
1: L'état de santé du roi de Norvège est extrêmement grave. Voici les mots du palais royal norvégien. Âgé de 89 ans, le roi Harald V est hospitalisé depuis 10 jours à l'hôpital national d'Oslo, et ce pour des complications liées à une maladie du sang.
0: Un dernier jour pour Sébastien Lecornu à Mayotte.
1: Oui, aujourd'hui, l'équipe du Premier ministre français a visité le centre hospitalier de l'archipel. L'inquiétude, c'est l'épidémie d'Ebola. Elle a explosé en République démocratique du Congo. Le virus n'est pas présent sur l'île, mais pour l'instant, il vaut mieux se tenir prêt en raison de la grande proximité avec la région des Grands Lacs.

Nous allons maintenant faire un saut temporel. Voici un titre qui est sorti au mois d'août. Mais c'était en 1990. Souvenez-vous.

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1: Maxime Touzet, bonjour.
2: Bonjour.
1: TEZT, alors on fait un peu de pub, c'est un vigneron bio rare dans nos régions et en plus en pays frontonnais. Alors Maxime Touzet, vous êtes déjà un vieux de la vie puisqu'en 2018 vous rachetez le château de la Loge à Villemathier. Villemathier c'est tout près de Fronton, 6 hectares. Alors vous transformez tout ça en un vignoble, vous accueillez également des chambres d'hôtes. Comment vous est venue l'idée? Vous êtes un vigneron vous déjà à la base?
2: À la base, je fais l'école hôtelière, donc je suis restaurateur. J'ai été restaurateur. J'ai été dans le commerce ensuite pour du vin, en vente de vin. Et ensuite, j'étais sur Nice à l'époque, donc je suis monté sur les hauteurs de Nice pour apprendre à faire du vin. Et de là, cette idée de reprendre un domaine.
1: Et donc, vous avez repris le domaine de Château de la Loge. Alors, ça nous intrigue toujours un vigneron bio. Expliquez-nous là pour détendre l'atmosphère. Qu'est-ce que c'est que le vin bio?
2: Le vin bio, en fait, on n'utilise pas de produits chimiques. On utilise tous les produits qui sont dans la nature. Donc, bien sûr, il y a de la bouillie bordelaise, donc cuivre et soufre, qui est présente dans la nature, donc on peut l'utiliser. Et ensuite, on utilise des essences d'orange amère, essences de citron, ce genre de choses.
1: Gardez quelques secrets. Vous tenez également à préciser, Maxime Touzet, au château de la Loge à Villemathier, que vous avez une cuvée prestige qui est élevée en fût de chêne. Les fûts de chêne, ça devient de plus en plus rare.
2: Alors, il y a certains amateurs de fûts de chêne. Enfin, moi, l'idée, c'est d'utiliser des tonneaux, des fûts qui ont déjà fait un vin. Donc, bien sûr, il faut que ça soit le même cépage. Et vous savez que quand vous utilisez un tonneau pour une première fois, il rend beaucoup d'arômes de vanille et de bois. Donc, moi, l'idée, c'était justement de ne pas avoir ces arômes-là. Donc, il y a très peu de bois, mais l'échange oxygène à l'intérieur du tonneau est très intéressant. Voilà pourquoi la cuvée Prestige vieillit un fût de chêne.
1: C'est très intéressant, Maxime Touzet, que l'une de vos devises, c'est vivre le vin autrement, que vous développiez un peu comme au bac, là. Qu'est-ce que ça veut dire, vivre le vin autrement?
2: Vivre le vin autrement, le vin, c'est une passion avant tout. Le vin, c'est réunir les gens autour d'un verre, que ça soit un bon moment. Et c'est pour ça qu'aujourd'hui, on développe le domaine avec des chambres d'hôtes, là, cette année, on a fait guinguette le vendredi et le samedi soir, donc pour tout l'été. Donc là, l'idée, c'est de réunir les gens, vraiment.
1: Vous faites du rosé, ce qui est rare dans le frontonnais.
2: Mais le rosé est de plus en plus apprécié aujourd'hui. C'est du vin de consommation d'été qui a des saveurs, surtout avec la maigrette, qui ont des saveurs très intéressantes. Tout ce qui est côté agrumes, tout ce qui est frais, un côté vraiment raisin qui est très intéressant.
1: On peut aller sur votre site pour en savoir beaucoup plus.
2: Oui, tout à fait. 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
1: 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Belle fin d'été, Maxime Touzet, Château La Loge à Fronton. Au revoir.
2: Au revoir, merci beaucoup.
0: Alors, à bientôt, et surtout, qu'on se le dise.
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0: Bonjour à tous et bonjour à toutes, bienvenue sur le 98.5 FM, la radio du sud de Toulousain. Et ça va être la fin de l'été bientôt et comme tous les ans, Rieux-Volvestre accueille une saison théâtrale. Cette année, c'est un petit peu différent, 10 ans que c'était organisé par Tout Art Collectif. Cette année, c'est repris avec une formule novatrice, avec plusieurs associations. L'association des ateliers des arts de Rieux-Volvestre, le Grand Rock, la compagnie théâtre installée sur Carbone. Et on va avoir également la compagnie des éléphantaux. Alors tout ça, ça va se dérouler le vendredi 28 et le samedi 29 août, le dernier week-end du mois d'août. C'est pour ça qu'on parle de fin d'été à Rieux-Volvestre. Ça va être quelque chose d'un peu novateur parce que ça ne va pas se situer exclusivement sur le parc Jacobin, mais il y avoir des déambulations dans la ville pour pouvoir faire un peu de visite patrimoniale. On va avoir exactement, par exemple, la Tourasse, comme d'habitude, on va avoir les jardins privés, on va avoir la cathédrale, on en parlera d'ailleurs avec une compagnie qui est venue exprès pour ça, qui s'appelle la compagnie Triphase, et plusieurs spectacles et des repas qui sont organisés pendant ces 2 jours. Et pour en parler, je suis avec la présidente des ateliers des arts, la responsable pédagogique du Grand Rock et le metteur en scène de la compagnie Triphase. Brigitte, Atelier des Arts, bonjour.
1: Bonjour. Bonjour à tous et à toutes.
0: Noémie, elle, compagnie du Grand Rock, bonjour.
2: Bonjour Bruno, bonjour tout le monde.
0: Et Charles Pommel, donc pour la compagnie Triphase, bonjour.
3: Salut, salut à tous.
0: Brigitte, cette année, vous avez repris les théâtrales avec un autre nom, parce que l'année dernière, vous aviez, vous, les envolées, et là maintenant, c'est les théâtrales qui s'envolent, c'est ça?
1: Exactement. En fait, les théâtrales s'envolent, c'est ça, c'est la fusion des théâtrales qui existait depuis 15 ans, menée par l'association Tout Art Collectif et le festival Les Envolées, dont la première avait eu lieu l'an dernier. La mairie nous a demandé de reprendre les théâtrales, on a dit avec plaisir, mais on va fusionner les deux festivals et mettre pas seulement du théâtre, il y en aura, mais aussi de la danse, de la musique, du cirque.
0: C'est ça, de faire une espèce de mélange savant entre le théâtre classique, on en parlera tout à l'heure, et les choses un peu plus contemporaines, on aura même de la danse hip-hop dans les rues de Rieux. Noémie, vous aussi, vous avez participé donc à l'élaboration de ce spectacle en tant que compagnie de théâtre d'amateurs.
2: Absolument, et particulièrement autour du repas théâtralisé qui a lieu le samedi 29 au soir, qui sera donc animé par beaucoup d'élèves comédiens du Grand Rock, une quinzaine. Autour d'une pièce que nous avons montée il y a 2 ans, qui s'appelle « À tous ceux qui » de Noël Renaud, et qui se passe dans un village à la fin des années 40, donc juste après la guerre, et qui évoque la reconstruction d'un village après une grande catastrophe. Comment est-ce qu'on retrouve la joie et le plaisir de vivre ensemble ?
0: 2 jours, 28 et 29 août 2026, à Rieux-Volvestre, parc des Jacobins, en face de la cathédrale, là, la Tourasse, pour des lectures particulières, on y viendra également. Tout de suite, vous pouvez réserver vos places pour le repas dont vient de parler Noémie, qui se déroulera le samedi 29 août, un repas où il n'y a que 100 places, un repas spectacle, un repas partagé entre les comédiens et les convives. Vous aurez toutes les informations de toute façon sur le site internet des Ateliers des Arts et de la mairie de Rieux-Volvestre qui vous renverra sur les différentes programmations et surtout sur les réservations. C'est un programme assez complet. Le vendredi soir, l'ouverture du festival, Noémie.
2: Oui, l'ouverture du festival avec l'accueil du public à partir de 18h30 au Parc des Jacobins, avec buvette, food truck, ambiance agréable. Et puis, de nombreuses surprises autour d'une ambiance musicale carnavalesque basée sur une rumeur selon laquelle Rieux-Volvestre serait la République secrète du bonheur.
0: D'aucuns seront très contents de l'apprendre.
2: Je pense.
0: Et à 20h30, donc, c'est une pièce de théâtre avec le metteur en scène présent de cette pièce de théâtre, Les Caprices de Marianne par la compagnie Triphase.
4: Exactement. Alors, c'est pour ça qu'on a une ouverture carnavalesque, puisque Les Caprices de Marianne se déroulent à Naples, dans une ambiance de carnaval. Ça se passe pendant le carnaval de Naples. Et donc, c'est pour ça qu'on a décidé de mettre un peu cette couleur voilà, carnavalesque dès le début du festival, pour ensuite accompagner les gens et les baigner tout de suite dans cette ambiance dès le début. Mmh. Pour les accompagner jusqu'à la pièce qui aura lieu à 20h30.
0: Où ça ?
4: Eh bien, ça sera devant le parvis de la cathédrale, ce magnifique décor naturel. C'est une surprise, mais les auditeurs de Radio Galaxy en auront la primeur. Ils pourront répandre le bruit ou le garder pour eux comme ils veulent. En tout cas, ça sera dans ce magnifique cadre historique de Rieux-Volvestre qui est exceptionnel et pour lequel on a adapté du coup la mise en scène afin de rendre vivante cette cathédrale et également les murs de ces maisons historiques, là, qui sont magnifiques aussi.
0: C'est la partie vraiment théâtrale de ce festival. La compagnie Triphase, c'est qui, Charles ?
4: La compagnie Triphase a une histoire assez ancienne. Ça remonte à la fin des années 2000, où une bande de passionnés de théâtre se sont réunis pour monter cette compagnie. Et dans un esprit très déjanté, faire des choses très drôles, très déjantées, très, très originales. Et la compagnie s'est professionnalisée petit à petit dans les années 2010, jusqu'à ce qu'on finisse par monter On ne badine pas avec l'amour d'Alfred de Musset, qui est devenu un de nos classiques. Donc voilà, après ma formation donc à Limoges, dans l'école supérieure de Limoges en théâtre, je suis revenu à Nice pour faire cette mise en scène avec ma compagnie, donc Triphase. Et ça fait très longtemps qu'on se connaît, on est tous amis et on aime beaucoup travailler ensemble. Et là, c'était l'occasion, c'est un peu cet appel que nous a fait la mairie de Rieux-Volvestre de reprendre les théâtrales, qui est quand même un festival avec une histoire, avec une ligne directrice. Ils nous ont demandé de monter un texte classique. Et moi, ça m'a fait penser à cette compagnie, c'est pour ça qu'on a décidé de les faire venir. Et donc, notre choix s'est porté sur Les Caprices de Marianne, parce que c'est une pièce qu'on a déjà montée il y a quelques années, et là on va la reprendre, faire une sorte de reprise spécifique pour le festival des théâtrales s'envole. Voilà.
0: Dans le décor historique, voilà, et naturel de Rieux-Volvestre.
4: Exactement, qui va coller parfaitement à toute la pièce. Et donc voilà, nous, la compagnie Triphase, on est axé depuis le début sur un travail très accessible, hein, très populaire, c'est-à-dire à la fois quelque chose de qualité et de populaire, c'est-à-dire qu'on n'a pas la prétention, ni surtout pas la volonté de faire un théâtre élitiste. C'est vraiment rendre des grands textes que les gens aiment, les mettre un petit peu au goût du jour, hein, les dépoussiérer, etc., faire un peu des arrangements, des adaptations. Là, c'était une sorte d'adaptation. On se fixe l'objectif de respecter l'esprit vraiment et le texte classique, mais de le dépoussiérer, de le rendre dynamique pour que ça soit vraiment accessible à tous, en gardant cette volonté de faire un travail de qualité, quoi.
0: La pièce de théâtre du vendredi soir à 20h30, ensuite, à 22h30.
4: Donc, fin du carnaval avec Les Caprices de Marianne. Et là, les gens ne sont pas livrés à eux-mêmes, mais ils vont retourner librement pouvoir boire des coups, manger au food truck vers le parc des Jacobins. Et il y aura une ambiance festive, type guinguette, voilà, un groupe de musique qui sera une sorte de fanfare pour mettre une ambiance vraiment festive jusqu'au bout de la nuit. Pouvoir être avec les siens autour d'un verre ou faire des rencontres, etc.
0: Ce que vous disiez un petit peu tout à l'heure, Charles, c'est que le théâtre est avant tout quelque chose de populaire. C'est-à-dire que le théâtre est là pour faire passer des messages aux gens, mais de façon simple et accessible.
4: Ouais, faire passer des messages et puis même déjà passer un bon moment. Déjà rigoler, parce que Les Caprices de Marianne, c'est une comédie qui a un certain goût de tragédie, alors on peut dire une comédie dramatique. Mais ouais, passer un bon moment, quoi, pouvoir rire. C'est pour ça que moi j'aime le théâtre, une sorte d'exutoire. On se moque un peu des personnages qui ont tous un peu un côté ridicule. C'est vrai que dans Les Caprices de Marianne, surtout, on peut en faire une lecture très romantique, un peu plan-plan, ça parle d'amour, etc. Mais moi j'y vois surtout quelque chose où il y a beaucoup de personnages qui veulent quelque chose et qui sont tous un peu ridicules. C'est tout un entrelacement de choses comme ça où ça permet de rigoler. Et donc on fait passer un message, bien sûr. Ouais, c'est un peu le rôle du théâtre, mais aussi passer un bon moment, rigoler, se détendre, ça c'est...
0: Se faire plaisir ensemble. Ouais. C'est le vendredi 28 août, la première journée des théâtrales s'envolent sur Rieux-Volvestre. On va maintenant passer au lendemain, le samedi. Le samedi, on va commencer par des lectures, n'est-ce pas Brigitte ?
1: Oui, on va commencer par des lectures, mais je voulais aussi souligner ce qu'avait dit Charles, c'est quand même ce qui nous guide, c'est la qualité d'abord, mais c'est l'accessibilité aussi. Et puis, c'est faire vivre tout ce patrimoine. Voilà, ça sont des axes pour nous qui sont vraiment importants. Donc, en parlant de patrimoine, ben, on ne peut pas dire mieux que la Toura, cet ancien théâtre à l'italienne, qui est un lieu extraordinaire, en fait, complètement caché, qui ne s'ouvre pas souvent. Qu'à de rares occasions, les théâtrales en étaient une. Donc, on a repris ce lieu, bien sûr. Et on va retrouver Manuel Garcia-Kilian, qui est un comédien professionnel qui est déjà venu à plusieurs reprises animer des stages pour les ateliers des arts, donc bien connu dans la région maintenant. Et on avait envie de faire un appel aux habitants, parce que ben, le patrimoine, oui, c'est aussi les gens qui vivent là. Et on a eu beaucoup de demandes de personnes qui avaient envie de venir lire à cette occasion-là.
0: Donc c'est une lecture en fait avec sous le regard professionnel donc de Manuel qui accompagne des habitants qui ont travaillé un texte qui seront lus à la Tourasse.
1: Exactement. Alors les textes seront lus par les stagiaires qui auront travaillé plusieurs jours à préparer ces lectures et seront lues aussi par Manuel Garcia-Kilian, qui lira avec eux. Et je pense que là, il y aura peut-être aussi des petites surprises musicales.
0: Excellent. Donc à 16h le samedi 29 août, à la Tourasse. Là aussi, pensez à vous renseigner parce que le nombre de places est très limité dans ce théâtre de la Tourasse. Une quarantaine de places seulement. Donc c'est un moment un petit peu magique. Comme le faisait remarquer Brigitte, ça ne s'ouvre pas tous les jours. Si vous voulez visiter ce théâtre, c'est le moment d'y aller. On continue à 17h avec une scène ouverte avec Sonia dans son jardin, c'est bien ça?
2: Oui, c'est ça. Donc ça, c'est un rendez-vous aussi qui appartenait donc à l'histoire des théâtrales de Rieux et qui donc est évidemment reproposé, reprogrammé par Sonia qui ouvre gentiment son jardin avec des surprises et puis une scène ouverte autour de la poésie et de la musique dans un lieu très beau et très privilégié du village.
0: Et puis, c'est simplement un lieu de repos, de calme, de détente et de plénitude, comment dire, méditative presque.
2: C'est ça, et de fraîcheur aussi, ce qui n'est pas négligeable.
0: À 18h30, on retrouve deux compères qu'on connaît très très bien dans la région.
2: Ah voilà, donc on retrouve la compagnie Elefanto, menée évidemment par Christo et Viola, qui font partie des programmateurs de cette reprise et qui proposent leur spectacle Enfariné, qui cette fois a été retravaillé. La mise en scène a totalement été reprise par leur metteur en scène Stéphane Fortin. Et donc c'est une toute nouvelle version que je vous invite à voir parce qu'elle est, vraiment succulente.
0: Ça se déroule où, ça?
2: Ça se déroule au Parc des Jacobins.
4: À l'ombre.
2: À l'ombre, côté herbe, sous les arbres.
0: Juste avant le repas dont vous parliez tout à l'heure, Noémie, le repas avec les comédiens amateurs, mais semi-professionnels pour certains, de la compagnie Le Grand Rock. Un repas qui mélange convives et comédiens.
2: Absolument. On va essayer de recréer vraiment un banquet de la fin des années 40, post-guerre, donc une ambiance mêlée de fêtes, de libération et puis évidemment de réparation et de retrouvailles entre les gens puisque entre ceux qui sont partis qui ne sont pas revenus, ceux qui ont collaboré peut-être ou pas, toutes ces questions qui animent un village et qui rappellent de toute façon la vie d'un village, et peut-être même celle de Rieux, qui est comment on vit avec ses voisins dans des moments de paix et puis dans des moments plus compliqués, notamment des moments de canicule, pourquoi pas. Et qu'est-ce qu'on fait de ces peurs collectives et comment on les transpose et comment on peut en sortir par la fête, par la joie et aussi par les mots. Voilà. Et les mots seront ceux de Noël Renaud. Et je suis très contente que les comédiens du Grand Rock aient répondu nombreux, et du plus jeune au plus âgé. Donc ils seront une quinzaine pour faire vivre ce banquet avec des toasts, avec de la musique de cette époque-là, évidemment, etc.
0: C'est un repas qui est payant, c'est-à-dire qu'il faut réserver votre place pour le repas. Le repas est à 22 €, à 10 € pour les enfants. Allez sur les ateliers des arts pour réserver et allez sur le site de la mairie pour avoir les autres accès si vous ne connaissez pas l'adresse des ateliers des arts. Et on terminera la soirée cette fois-ci avec du hip-hop dans les rues et sur place de Rieux-Volvestre avec deux danseurs, c'est ça Charles?
4: Alors oui, il y a deux danseurs et surtout il y aura un DJ set. Ça sera un peu le bouquet final du festival, c'est ça, donc avec une grosse sono, une ambiance très très festive, et à la fois ce spectacle, c'est ça, de danse hip-hop, qui mêlera un vocabulaire de danse très, très moderne avec le hip-hop, et des éléments aussi plus poétiques, qui mêlera plusieurs choses en danse, donc quelque chose de très très intéressant. Et enfin ce DJ set qui fait de l'électro avec un saxophone. Ça, c'est une curiosité à découvrir, absolument.
0: Donc, comme vous le voyez, les théâtrales s'envolent cette année. C'est un mélange de classique et de moderne avec du théâtre vivant, de l'art de rue, et du théâtre un peu plus classique. C'est vraiment quelque chose à visiter. C'est le dernier week-end du mois d'août. Alors, profitez-en. Avec en même temps des moments festifs, on n'a pas arrêté de le dire depuis le début de cette rencontre qu'on a entre nous. Et puis, surtout aussi de la franche camarade pour le repas et de la grande découverte, le plaisir de se retrouver ensemble autour du moment à partager, de moments festifs. Toutes les informations donc sur le site internet ou les pages Facebook des Ateliers des Arts, sur le site internet de la mairie de Rieux-Volvestre. Globalement, le prix des places est à 5 € pour les spectacles. La plupart sont gratuits, certains sont payants pour payer les comédiens qui se déplacent à venir jouer ici. Il faut quand même pas oublier que pour ces gens-là, leur travail, c'est de nous faire plaisir. Mais c'est un travail, donc c'est normal qu'ils soient rémunérés. Et ensuite, le repas à 22 € et les food trucks sur place et tout ce que vous voudrez, etc., etc. Brigitte, une chose à rajouter pour inviter les gens à venir participer à cette première édition des Théâtrales S'envol ?
1: Ben, rendez-vous. Rendez-vous le 28 et le 29 pour assister effectivement à cette première édition, je pense, pleine de surprises, comme on l'a dit.
0: Pleine de surprises, et c'est pour vous dire que tout est prévu. Si jamais le temps venait à devenir maussade, ou même un peu plus que ça, il y a des solutions de repli qui sont envisagées, donc n'hésitez pas à réserver vos places dès maintenant pour ces théâtrales. Charles, un dernier mot.
4: Oui, ben on souhaitait remercier évidemment la mairie de Rieux-Volvestre, la région Occitanie, la DRAC Occitanie et le département Haute-Garonne qui nous soutiennent tous et qu'on encourage à nous soutenir davantage, mais c'est déjà magnifique d'avoir tout ça à nos côtés.
0: Merci à vous, bonne préparation pour ces théâtrales qui s'envolent et puis bon envolé alors.
2: Merci Bruno.
4: Merci.
1: Merci.

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1: On les appelle les Montesquiviens et les Montesquiviennes.
2: Ils et elles habitent depuis plusieurs générations, ou parfois quelques années à peine, à Montesquieu-Volvestre, une petite commune rurale de la Haute-Garonne.
3: Une ville agricole, commerçante. Une ville traversée par l'eau, autant de caractéristiques qui ont marqué la vie des habitants.
1: Leur histoire porte la mémoire de Montesquieu, mais elle dessine aussi le quotidien et le devenir de ce territoire aux identités multiples.
0: Prêt pour la rencontre ?
4: Une histoire de foire agricole, des bœufs primés, des concours de génisses, un banquet. Depuis des décennies, les journées agricoles du Volvestre sont le point d'orgue de la vie des éleveurs locaux. Mais derrière chaque cocarde, il y a toujours une femme.
5: Je m'appelle Sandrine Pellegrino, je suis agricultrice à Montesquieu-Volvestre, on peut dire avicultrice, éleveuse de canards et céréalière. Je suis impliquée dans les journées agricoles du Volvestre, dans l'association des concours agricoles, depuis 1991, par là, l'année où j'ai participé au concours de foie gras, où j'ai gagné ma première médaille, ma première coupe. Ensuite, je suis rentrée au conseil d'administration de l'association des concours agricoles. Alors, c'est vrai que n'étant pas du village de Montesquieu, j'étais sur un village dans les coteaux du Volvestre toujours, mais les coteaux de Marquefave. Mes parents étaient producteurs laitiers. Et ils avaient présenté des bêtes, ils en présentaient de temps en temps des bêtes de vaches laitières au concours bovin lait, donc. Et mon père avait gagné, une des vaches de mon père avait gagné une cocarde pour la première vache de sa catégorie. Alors je ne me souviens pas parce que bon, j'étais vraiment jeune, c'était en 84, j'avais 12 ans, voilà. C'était une fierté pour notre exploitation. Mais chaque agriculteur qui ramenait une médaille ou une cocarde à l'époque, c'était vraiment c'était une fierté. Et on était fiers de revenir 3 ans après pour éventuellement, si on avait une bête à présenter ou ne serait-ce que participer à la foire, faire des affaires ou pas. Il y a 30 ans, la foire agricole, elle était importante, assez variée. Comment dire, aujourd'hui, elle est un peu plus moderne, un peu plus, comment dire, on voit bien l'évolution de 30 ans qui sont passés déjà dans le monde agricole. Cette année, il est attendu 250 bovins viande. Il y aura 4 concours pour la meilleure bête de sa catégorie par race. Il va y avoir aussi un concours de vaches grasses du Volvestre, manière de faire vraiment revenir notre mini-région du Volvestre. Et ensuite, il ne faut pas oublier aussi l'exposition et diverses activités équines avec les chevaux du Castillonnais ou du Mérens ou autre race qui, cette année, nous feront l'honneur de faire à Montesquieu un championnat national de débardage.
6: Je m'appelle Alain Veza, j'habite à Rieux-Volvestre, mais c'est bien sur le Volvestre. Et moi, je suis arrivé sur les journées agricoles dans les années 80. À ce moment-là, j'étais conseiller agricole sur le secteur du Volvestre. Dans les années 50, je pense, ou un peu avant, il y avait un peu partout en France, dans des grands villages, un peu comme celui de Montesquieu, des grands villages ruraux, il avait été mis en place des comices agricoles. Et ces comices agricoles avaient justement comme objectif de mettre en place des foires ou concours agricoles qui valorisaient les activités agricoles ou rurales, mais surtout agricoles à l'époque. La production agricole mettait en valeur la qualité des animaux, le travail des agriculteurs. Les animaux étaient choisis essentiellement dans les environs, dans la campagne du Volvestre. Et j'ai participé à ce travail-là justement avec M. Raymond Anglade à l'époque, pour aller dans les fermes, choisir les animaux qui étaient en capacité de participer au concours. Les agriculteurs que l'on connaissait dans notre métier de conseiller agricole, on connaissait aussi leur capacité en élevage, mais essentiellement à l'origine c'était plutôt la Gasconne et la Blonde d'Aquitaine qui étaient les plus présentes. Et ça, c'est vrai que ça a été quelque chose d'assez important et d'assez fort, notamment pour les femmes, parce que c'était une occasion pour elles, je pense, de valoriser un peu ce qu'elles pouvaient en valoriser, un savoir-faire à l'époque culinaire, bien qu'elles en avaient sûrement d'autres savoir-faire, mais en tout cas cela, et d'être un peu visible, parce que bon, dans les années 60, 70, 80, la femme, c'était une femme d'agriculteur, donc elle était peu présente et peu visible.
7: Des heures de tracteur, j'en ai fait, mon Dieu. Moi, je suis né à la campagne d'une famille pauvre, on va dire. Mon père, il avait fait la guerre, il a été prisonnier. J'avais 5 ans, 6 ans quand il est revenu. Je m'appelle Raymond. Vivès, c'est mon nom de jeune fille. Et j'ai grandi où je suis né. Et je mourrai certainement où je suis né. C'est rare maintenant.

0: T'aimes-t'en?
1: Oui, parce que la femme, c'était la bête de somme, quoi. C'est tout, à l'époque. En fait, nous, on a fait bouger ça, mais il n'y avait pas que nous, hein.
0: Va quand tu t'en iras au grand jardin là-bas, toutes ces roses blanches, tu les emporteras.
1: On était plus nombreuses parce qu'on ratissait jusqu'à Rieux, Saint-Christophe, Montbrun, La Trappe, tout ça. Tu sais, on était nombreuses, je crois qu'on était 35 ou 40. Dans toutes les fermes, il y avait des femmes qui gavaient, elles avaient des foies, des canards. Tu vois? Non, mais à l'époque, il y avait des femmes partout. Maintenant, c'est vide, je te dis. Bon. Alors, on faisait le chemin du pain, qu'ils appellent. C'est-à-dire que les Rosso, toi, tu ne les as pas connus, à la tour. Ils avaient encore des bœufs, eux, ils moissonnaient avec les bœufs, enfin, ils charriaient les gerbes, ils avaient fait le gerbier. Enfin, eux, les garçons, il y avait une équipe qui s'occupait de ça. On n'était pas tous dans la même phase, on faisait plusieurs machins. Alors, eux, ils avaient les bœufs, avec la charrette, les gerbes, on les portait à la batteuse. Le chemin du pain, c'est ça. Il faut extraire le blé des épis. On l'a amené au moulin. Qui est, tu sais où il est le moulin? À l'époque, il y avait encore Monsieur Médal, au bout du combien en arrière. Monsieur Médal, cette année-là, il nous a donné 50 kilos de farine que nous avons transformée en oreillettes, qu'on a vendues sur le marché de la foire. On n'en a pas eu assez, il a fallu en refaire. Je ne te dis pas, mais alors on était une équipe, on était jeunes. Qu'est-ce qu'on a pu rigoler avec ça?

0: Non, mais attends, avant la présentation des animaux, donc, il y avait l'ouverture sur l'esplanade de la foire. Donc, il y avait un ruban. Alors, quand j'y pense, ça me fait rire. Il y avait une amie, elle avait chez elle, c'était des gens pas plus riches que les autres, mais elle avait beaucoup de robes anciennes, tu sais. Alors, on était quand même 25 ou 30 femmes. On était allé s'habiller chez cette personne qui n'était pas loin de Montesquieu. Pour accueillir M. Pierre Huysard et les autres délégations qu'il y avait avec, pour couper le ruban. Alors moi, je tenais le plateau et le ciseau. Peut-être que les maris, parce que certains maris étaient jaloux aussi, enfin bon, je ne vis pas avec ces personnes, mais enfin, on le comprend vite. Tu vois, il y avait qui étaient un peu... Nous, on les entraînait, si tu veux. Mais on voyait qu'ils n'étaient pas toujours d'accord. Que les femmes s'émancipent, tiens. Quelle sorte que nous, on les entraînait, enfin, on a entendu des choses.
1: Et on vient, et on monte. Allez, à droite. À gauche.
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2: 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Où est mon 4h?

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0: C'est un camping-car Bavaria T746 de l'année 2023 qui est à vendre ou à échanger. Il est toute option avec deux panneaux solaires, une clim, compartiment à chaussures extérieures, TV satellite, un grand store van, un grand frigo avec congélateur, le micro-ondes, les toilettes et la douche sont séparées, un lit central ainsi qu'un deuxième lit électrique jamais servi. Et puis il y a également l'attelage ainsi qu'une prise pour appareil à respirer. Il a 4700 km, il est à vendre pour 70 350 euros ou à échanger. Pour plus de renseignements, vous contactez le 06 07 54 08 43 06 07 54 08 43. La même personne vend également un scooter MP3 de 250 cm3 de couleur noire. Il est de l'année 2007 avec 13 400 km. C'est un scooter qui est à débattre. Pour cela, vous contactez le 06 07 54 08 43 06 07 54 08 43. C'est un homme retraité et seul qui recherche une petite maison avec peu de terrain ou un appartement T2 ou T3 sur le secteur de Carbonne, Rieux, Montesquieu ou les environs. Vous pouvez le contacter au 06 63 98 46 33 06 63 98 46 33. C'est un artisan à la retraite qui vend du matériel de plaquiste et de faux plafond. Le matériel est visible à Montesquieu-Volvestre. Pour plus de renseignements, vous composez le 06 74 04 41 18. 06 74 04 41 18. C'est une sorbetière Ninja Crémie de luxe qui est à vendre, c'est le modèle XL avec 10 programmes pour faire des glaces, sorbets, milkshakes, yaourts glacés, glaces à l'italienne, etc. Elle est vendue avec 2 pots pour les préparations, plus un livret de recettes et son carton d'emballage. Elle a très peu servi, elle est garantie jusqu'en novembre 2027. Donc une sorbetière Ninja Crémie de luxe XL qui est à vendre pour 180 €. Pour plus de renseignements, vous composez le 06 23 37 84 50 06 23 37 84 50. Et si vous aussi vous vendez ou que vous recherchez quelque chose, envoyez-nous vos annonces depuis notre site internet radiogalaxy31.com, rubrique annoncer. C'est avec grand plaisir que nous les diffuserons. Merci de votre fidélité et à très vite.

0: qu'on se le dise. 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
1: Maxime Touzet, bonjour.
2: Bonjour.
1: TEZET, alors on fait un peu de pub, c'est un vigneron bio rare dans nos régions et en plus en pays frontonnais. Alors Maxime Touzet, vous êtes déjà un vieux de la vie puisqu'en 2018 vous rachetez le château de la Loge à Villemathier. Villemathier c'est tout près de Fronton, 6 hectares. Alors vous transformez tout ça en un vignoble, vous accueillez également des chambres d'hôtes. Comment vous est venue l'idée? Vous êtes un vigneron vous déjà à la base?
2: À la base, je fais l'école hôtelière, donc je suis restaurateur. Mmh. J'ai été restaurateur. J'ai été dans le commerce ensuite pour du vin, en vente de vin. Et ensuite, j'étais sur Nice à l'époque, donc je suis monté sur les hauteurs de Nice pour apprendre à faire du vin. Et de là, cette idée de reprendre un domaine.
1: Et donc, vous avez repris le domaine de Château-la-Loge. Alors, ça nous intrigue toujours un vigneron bio. Expliquez-nous là pour détendre l'atmosphère. Qu'est-ce que c'est que le vin bio ?
2: Le vin bio, en fait, on n'utilise pas de produits chimiques. On utilise tous les produits qui sont dans la nature. Donc, bien sûr, il y a de la bouillie bordelaise, donc cuivre et soufre, qui est présente dans la nature, donc on peut l'utiliser. Et ensuite, on utilise des essences d'orange amère, essences de citron, ce genre de choses.
1: Gardez quelques secrets. Vous tenez également à préciser, Maxime Touzet, au château de la Loge à Villemathier, que vous avez une cuvée prestige qui est élevée en fût de chêne. Les fûts de chêne, ça devient de plus en plus rare.
2: Alors, il y a certains amateurs de fûts de chêne. Enfin, moi, l'idée, c'est d'utiliser des tonneaux, des fûts qui ont déjà fait un vin. Donc, bien sûr, il faut que ça soit le même cépage. Et vous savez que quand vous utilisez un tonneau pour une première fois, il rend beaucoup d'arômes de vanille et de bois. Donc, moi, l'idée, c'était justement de ne pas avoir ces arômes-là. Donc, il y a très peu de bois, mais l'échange oxygène à l'intérieur du tonneau est très intéressant. Voilà pourquoi la cuvée Prestige vieillit un fût de chêne.
1: C'est très intéressant, Maxime Touzet, que l'une de vos devises, c'est vivre le vin autrement, que vous développiez un peu comme au bac, là, qu'est-ce que ça veut dire, vivre le vin autrement?
2: Vivre le vin autrement, le vin, c'est une passion avant tout. Le vin, c'est réunir les gens autour d'un verre, que ça soit un bon moment, et c'est pour ça qu'aujourd'hui, on développe le domaine avec des chambres d'hôtes, là, cette année, on a fait guinguette le vendredi et le samedi soir, donc pour tout l'été. Donc là, l'idée, c'est de réunir les gens, vraiment.
1: Vous faites du rosé, ce qui est rare dans le frontonnais.
2: Mais le rosé est de plus en plus apprécié aujourd'hui. C'est du vin de consommation d'été, qui a des saveurs, surtout avec la négrette, qui ont des saveurs très intéressantes. Tout ce qui est côté agrumes, tout ce qui est frais, un côté vraiment raisin, qui est très intéressant.
1: On peut aller sur votre site pour en savoir beaucoup plus.
2: Oui, tout à fait. Le châteaulaloge.com.
1: Châteaulaloge.com, et attention, le vin est à consommer avec modération. Belle fin d'été, Maxime Touzet, Château La Loge à Fronton. Au revoir.
2: Au revoir, merci beaucoup.
0: Alors, à bientôt, et surtout, qu'on se le dise.
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0: Hello magnifique vous, je suis Nadège Gaël Cielé, coach de vie holistique. Je viens vous partager des témoignages spontanés et des pépites pour atteindre le bonheur. Chaque semaine, ici, de nouveaux secrets vous seront dévoilés et vous pourrez aussi retrouver ces témoignages en ligne dans le magazine Version Grandiose. Alors pour vous, c'est quoi le bonheur ? Bonjour Logan.
1: Bonjour.
0: Quel âge tu as ?
1: Moi, j'ai 12 ans.
0: Pour toi, c'est quoi le bonheur ?
1: Le bonheur, pour moi, c'est quelque chose qui nous fait sauter de joie, quelque chose qui ne doit pas être totalement, entièrement récent, parce que sinon, ça devient plus du bonheur, ça devient juste une habitude. C'est pas quelque chose de permanent, c'est... quelque chose qu'on doit avoir, mais pas tout le temps.
0: Quand tu dis, faut pas que ce soit quelque chose de récent. Tu veux dire quelque chose qui se produit souvent ?
1: C'est ça. Enfin, il faut pas que ça soit permanent.
0: Donc pour toi, le bonheur, c'est quelque chose qui arrive de temps en temps, et c'est parce que c'est pas tout le temps que c'est le bonheur. C'est ça que j'ai bien compris ?
1: Oui, parce que si c'est tout le temps, c'est pas du bonheur. C'est juste on a l'habitude d'avoir ça. On se dit c'est normal.
0: On peut pas être heureux tout le temps ?
1: Si, on peut, mais pas être dans l'extase carrément à chaque fois. Par exemple, voir son meilleur ami, faut pas le faire tout le temps. Sinon, c'est bien, on est content, mais c'est encore, on est encore plus heureux si c'est pas tout le temps.
0: Est-ce que tu pourrais donner un conseil aux personnes qui arrivent pas à être heureux ?
1: Ce qu'il faudrait faire, ça serait trouver quelque chose qui leur plaît, ils essaient de le faire plein de fois, ça permettra d'être vraiment très content. Si j'étais malheureux pendant très longtemps, je trouverais plein d'activités, d'abord une, ensuite deux, ensuite trois, que ça soit de plus en plus rare. Et ça serait vraiment super cool. Moi, c'est ce que je ferais si j'étais malheureux. Faut pas hésiter à faire ce qui nous plaît.
0: Merci Logan. C'est quoi le bonheur ? Est une idée originale de Nadège Gaël Cielé. Retrouvez toutes ses confidences en ligne dans le magazine Version Grandiose et chaque semaine, découvrez de nouveaux secrets sur votre radio préférée. À bientôt.

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4: Montesquieu-Volvestre, c'est une place centrale, un marché et quelques rares commerces. Rien à voir avec la richesse du tissu commerçant d'il y a quelques décennies. En 2026, la situation peut-elle s'améliorer ? Jeannine Durand, 94 ans, ancienne figure commerçante du village.
5: Quand on a acheté là, on a refait le magasin un peu plus moderne, c'est-à-dire que les gens puissent se servir sans... voyez. Alors peu à peu, ils se sont habitués quand même à se servir. Mais on a été les premiers à faire, comme je vous dis, pas un libre-service, si vous voulez, une petite épicerie plus facile à gérer, si vous voulez. Il y avait trois bouchers, toujours, trois, si ce n'est quatre, dans le rhumage. Et des épiciers, nous étions, je pense, quatre, quatre. Il y avait le petit casino, qui vient de fermer il n'y a pas longtemps d'ailleurs. Il y avait chez nous, là, enfin, ce que nous avions acheté nous, qui est sur la place, là, la maison qui est sur la place. Il y en avait une autre au fond de la rue Mage, Madame Touzet. Il y en avait une petite épicerie aussi, après le pont, sur la route du parc, en haut du village. Là. Donc nous étions cinq épiciers, et tout le monde travaillait plus ou moins. Bon, il n'y avait pas, ça, c'était pas, on n'était pas exigeant comme maintenant, peut-être pour la marchandise, comment dire. On n'achetait pas le superflu, on n'achetait que l'indispensable, presque. Enfin, on a très bien vécu à Montesquieu, on a été très bien adoptés. Et quand je vous dis, j'ai connu Montesquieu avec mon amie Louisette, là, qui le grand-père avait son magasin de vélo. Et puis, il y avait bien de petits magasins à côté. Entre autres, une boulangerie, il y en avait quatre boulangeries à l'époque. Il y en a encore deux, je pense. Et tout le monde travaillait à l'époque. Mais c'était, comme je vous dis, moi, les années de mes 20 ans, quoi. Alors, j'ai connu certains magasins que personne n'y a vus, parce que je disais l'autre jour à quelqu'un que dans la rue Mage, j'ai connu, moi, une marchande de tissus. C'est-à-dire, le magasin n'était pas très grand, mais elle vendait des tissus au mètre pour faire une robe, pour faire un truc. Vous voyez, personne ne se rappelle de ma bouffartique, là, qui avait... Les charcutiers, c'était pareil, il y en avait trois, quatre. Des commerces à Montesquieu, il y en avait un à chaque porte. Il n'y en a plus aucun. On faisait une fête tous les ans. Avec là, on avait monté cette association de commerçants, à un moment donné, où on avait un monde fou. On faisait une paella géante tous les derniers samedis de juillet. Nous avons eu jusqu'à 600 personnes faire des paellas, jusqu'à 600 personnes. Vous voyez, on avait le charcutier qui était avec nous, le boucher qui était avec nous. Tous les commerces se réunissaient, on travaillait tous avec le même esprit, faire travailler le village. Comme je vous dis, il y a eu davantage de gens qui étaient obligés d'aller travailler ailleurs, d'ailleurs, parce qu'il n'y avait pas de quoi travailler à Montesquieu. Donc, ils étaient obligés d'aller travailler soit à Carbonne, soit à Toulouse. Mon fils a fait 40 ans le chemin Montesquieu-Toulouse. Hein. Alors, en rentrant, c'était un peu logique ce que je vais vous dire. Il rentrait à 7 heures le soir. À Montesquieu, tout était fermé, ou presque. Mais en passant, s'ils passaient devant Leclerc, devant n'importe qui, ils faisaient leurs courses en passant. Donc ça s'est un peu... Ça a commencé à changer, là. Parce que les gens ne vivaient plus avec leur patelin, quoi. Au lieu de faire travailler les petits commerçants de Montesquieu, comme tout le monde le faisait à l'époque, bon, c'était plus le même rythme de vie, on le sait. Ils étaient obligés, ils se seraient peut-être passés d'aller travailler ailleurs. Ils auraient préféré travailler à Montesquieu, mais travailler à quoi? Il n'y avait pas d'usine, il n'y avait pas de... Vous voyez ce que... C'est ce qui a un peu tué tous les petits commerces, tous les petits villages.
4: Adrien Lafont, 24 ans, il tient un atelier de sérigraphie.
6: Moi, ce qui m'a poussé à le faire ici, c'est déjà le côté sentimental. Parce que moi, je suis né ici, j'ai toute ma famille à Montesquieu et je tiens beaucoup au village. C'est très chauvin, on va dire. Compliqué de trouver plus chauvin, je pense, à mon âge. Et puis, c'est un peu la facilité aussi, forcément, parce que je connais beaucoup de monde ici. Tout le monde connaît un peu la famille à travers les anciens commerçants qu'on avait dans ma famille. Puis le nom revient beaucoup ici, comme plein d'autres familles ici. Il y a des gens très connus de génération en génération. Donc forcément un peu la facilité et le confort aussi, parce que c'est facile de se faire connaître quand on est de notre famille. Et puis je suis plus à l'aise ici que nulle part ailleurs, on va dire. C'est mon village. Je me considère comme un commerce, oui et non, parce que j'accueille pas du monde ici qui vient directement acheter, des gens qui se croisent, qui discutent. Je suis pas une fleuriste, ni un boucher, ni des gens qui viennent vraiment... Ça apporte pas de l'activité dans le village, on va dire. J'ai pas des gens qui font la queue devant chez moi, qui reviennent, qui rentrent, qui sortent. C'est assez particulier, mais des commerces comme ça, il n'y en a plus beaucoup à Montesquieu. Et même moi, quand je suis né, il n'y a pas besoin de remonter bien loin. Il y avait, de mes souvenirs, il y avait, oui, c'est ça, 2-3 restaurants. Et il y avait 2 bars réputés quand même qui tournaient. Et puis après, un autre qui a ouvert qui est toujours présent. Et donc, ça faisait 3 bars et qui fait aussi restaurant. Donc, ça faisait 4 restaurants. Bon, il y en a qui fermaient, il y en a qui rouvraient. Mais à chaque fois, ceux qui rouvraient fonctionnaient. Et là, maintenant, c'est vrai que pour les restaurateurs, quand ils ouvrent, c'est compliqué de fonctionner. Alors qu'avant, c'était pas du tout le cas, tout le monde... Donc, c'est bien dommage, parce que... Avant, je me rappelle, même moi étant petit, on avait de quoi sortir, se rejoindre, et j'accompagnais mes parents avec leurs amis. Il y avait vraiment de l'activité, même il n'y a pas si longtemps que ça. Peut-être le truc qui manque ici, je trouve que c'est des endroits où on peut se retrouver, entre amis ou même des touristes quand ils viennent. Moi, si je me mets à la place d'un touriste qui ne connaît pas Montesquieu, je viens ici, je serais un peu surpris parce qu'il n'y a pas vraiment de... Il y a un restaurant-bar, mais après, il n'y a pas de terrasse où on peut s'arrêter, boire un coup, passer un moment convivial. Moi, de l'espoir pour ici, j'en ai toujours eu parce que je sais qu'il y a du potentiel comme dans beaucoup de villages. Retrouver l'ancien temps, on ne le retrouvera jamais parce que le monde, il avance, il évolue et on ne peut pas... Et puis sûrement qu'avant, il disait c'était mieux avant aussi. Donc on ne peut pas vouloir copier ce qui se passait avant. Mais au moins, déjà, discuter entre nous et retrouver du lien dans les villages et pourquoi pas des commerces avec. Je pense que ce serait déjà un bon pas. Avec l'air du temps d'aujourd'hui, mais pas des petits commerces comme avant où tout le monde s'arrête une heure parler parce qu'ils ont le temps. Mais au moins avoir des endroits où il y a des gens, quoi, qui font sortir les gens du moins. Parce que des fois ici, ça fait un peu peur quand on sort dans les rues le dimanche ou le samedi et qu'il n'y a pas grand monde. Je trouve ça dommage.
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6: Bonjour et bienvenue, 15h TU, 17h à Paris, le journal sur RFI.
4: Gilles Moreau.
6: Dans l'actualité, au moins 359 morts, dernier bilan du tsunami de boue à la frontière du Népal et de la Chine. La coulée meurtrière a tout emporté sur son passage et son bilan n'est que provisoire compte tenu du grand nombre de disparus. La mort de Ratko Mladic, l'un des protagonistes de la guerre dans l'ex-Yougoslavie, surnommé le boucher des Balkans, il purgeait une peine de prison à vie pour notamment crimes contre l'humanité. Le Kremlin rejette des histoires alarmistes. Moscou a réagi aux informations des médias américains sur le récent déplacement du patron de la CIA. Il aurait tenté de dissuader la Russie de toute attaque contre un membre de l'OTAN. En France, un premier grand débat entre candidats à la présidentielle 2027, actuellement au stade Roland-Garros, où se tiennent les journées d'été du patronat français. Un gigantesque torrent de boue a donc déferlé à la frontière du Népal et de la Chine, faisant au moins 359 morts. Ce bilan est celui de la police népalaise, alors que côté chinois, on fait état de seulement 3 victimes pour l'instant. De nombreux sauveteurs sont actuellement à pied d'œuvre, là où la boue a tout englouti, les habitations, leurs occupants. La police dit s'attendre à voir le bilan s'alourdir, compte tenu des nombreux disparus. D'après l'agence Reuters, 1 millier de personnes, dont plus de 800 ressortissants étrangers. Hier, un puissant mur d'eau et debout a tout emporté sur son passage. On ne sait pas encore tout sur son origine. Il aurait été déclenché par l'effondrement d'un glacier. Plus de précisions avec Lucille Gimbert.
7: Cette espèce de tsunami des montagnes pourrait avoir été déclenchée par l'effondrement d'un glacier, un glissement de roche ou encore des conditions liées au changement climatique, explique depuis Katmandou au Népal le scientifique Prashant Baral du Centre international pour le développement intégré des montagnes.
8: Ce dont nous sommes certains, c'est qu'une énorme masse de débris, de roches et de glace est détachée du glacier et a temporairement obstrué le lit de la rivière. Ensuite, ce barrage naturel a cédé, ce qui a entraîné une vague de boue et de débris en aval. Cela a affecté les habitations et les infrastructures situées en dessous, et tout cela s'est produit en très peu de temps.
7: Pour évaluer formellement le rôle du changement climatique dans cette catastrophe en particulier, les chercheurs devront mesurer les températures de l'air et du sol. Mais on sait déjà que le réchauffement mondial favorise la déstabilisation des roches et de la glace en haute montagne.
8: Ces températures plus élevées provoquent des changements dans les glaciers, les lacs glaciaires et dans le sol qui est censé être toujours gelé. À cause de cela, il est de plus en plus probable que des événements de ce genre se produisent.
7: Dans les bassins autour de l'Himalaya, des millions de personnes sont menacées par ce risque grandissant et les humains s'y exposent toujours plus en installant centrales hydroélectriques et complexes touristiques toujours plus en altitude.
6: C'était Lucille Gimbert. Les réactions, deux d'entre elles. Le pape d'abord s'est dit profondément attristé par la catastrophe. Le souverain britannique Charles III est lui bouleversé. À Taïwan, le Parlement approuve un budget de 7,6 milliards de dollars destiné à la fabrication locale de drones. Taipei cherche à renforcer ses défenses face à une éventuelle attaque chinoise. Nouvelle intervention des gardes-côtes mauritaniens pour porter secours à des migrants. Plus de 160 migrants, dont 17 enfants. Ils ont été secourus mardi après une panne de moteur. On ne l'a appris qu'aujourd'hui. Dans la même région, le gouvernement espagnol et les autorités locales de Ceuta contraints d'appeler au calme près d'un mois après l'arrivée massive de migrants. Ces autorités font face à des tensions croissantes et même à des incidents dans l'enclave. La plupart des migrants sont retournés au Maroc, mais plusieurs milliers sont restés à Ceuta. Le Premier ministre français Sébastien Lecornu poursuit sa visite à Mayotte, département français dans l'océan Indien. Sa deuxième journée est consacrée à la reconstruction de l'archipel après le passage du cyclone Chido en 2024. Devant la lenteur des travaux, il veut, dit-il, créer un choc de mise en chantier. Également au programme, une visite dédiée à la lutte contre Ebola dans l'archipel. Heureusement, le virus n'est pas présent, mais mieux vaut se tenir prêt. Lola Fourmi a suivi la visite de la ministre de la Santé Stéphanie Rist qui accompagne le chef du gouvernement.
1: aucun cas d'Ebola à Mayotte pour l'instant, mais depuis le mois de mai, le centre hospitalier se prépare. Il s'est notamment doté d'un cube à pression négative où le patient présentant des symptômes serait confiné. Un questionnaire est d'ailleurs actuellement posé à toute personne revenant du Congo où l'épidémie sévit.
9: Si la réponse est oui et de moins de 21 jours, dans ces cas-là, toute une chaîne d'alerte se met en place. Mettons ces patients-là avec un masque, on les isole dans un lieu précis. Et là, un interrogatoire complet dans leur langue natale, si besoin, parce qu'on a fait tout un interrogatoire traduit, pour savoir si oui ou non ce patient est un suspect probable.
1: La prise de sang est ensuite envoyée à Lyon et le patient confiné pendant ce temps. Mais la ministre de la Santé, Stéphanie Rist, se félicite d'une avancée.
10: Même si le risque est classé très faible encore par l'OMS, nous allons, je suis contente que tu aies pu avoir la réponse aujourd'hui pour avoir le traitement préventif dans le cadre d'une étude internationale. Ça, c'est plutôt une bonne nouvelle en espérant que ce traitement préventif marche, puisqu'on ne sait pas encore non plus si le vaccin marche. Là aussi, il y a des études en ce moment même sur le vaccin.
1: En attendant, Mamadou Niang, infectiologue et responsable des maladies infectieuses au CHM, se veut rassurant et il affirme être prêt à faire face à la menace.
11: Tout à fait, nous sommes assez préparés pour accueillir un patient suspect d'Ebola.
1: Pour l'heure, le CHM est capable d'accueillir seulement 3 patients victimes d'Ebola, mais espère bientôt pouvoir monter à 30. Mayotte, Lola Fourmi, RFI.
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6: Il avait été l'un des protagonistes de la guerre dans l'ex-Yougoslavie. Ratko Mladic est mort. L'ancien chef militaire des Serbes de Bosnie avait 84 ans. Il avait été condamné à la perpétuité par la justice internationale, notamment pour le génocide de Srebrenica en 1995. Ratko Mladic, surnommé le boucher des Balkans, purgeait sa peine dans une unité de détention des Nations Unies à La Haye, aux Pays-Bas. On en sait plus sur le mystérieux déplacement du patron de la CIA mardi à Moscou. D'après le Wall Street Journal et la chaîne CBS, John Ratcliffe a tenté de dissuader Moscou de toute attaque contre un membre de l'OTAN. Le Kremlin a réagi ce matin en rejetant, je cite, des histoires alarmistes. Dans l'actualité économique, le groupe Meta va devoir apporter des modifications majeures à Facebook et à Instagram, en plus de débourser près de 17 milliards de dollars. Meta a conclu un accord avec plusieurs États américains pour mettre fin à des poursuites. Ces plateformes seraient conçues de façon à créer une dépendance chez les plus jeunes et Meta serait malhonnête sur les questions de sécurité. Altine Lazage a recueilli l'éclairage d'un spécialiste, maître Raphaël Milona, avocat spécialisé en droit numérique.
12: Je pense que ça va créer un précédent, c'est clair, que les applications type TikTok, Snapchat ou autres applications qui ont des utilisateurs jeunes, je pense, vont clairement devoir s'en inspirer et mettre en place un contrôle effectif et efficace des utilisateurs, de l'âge des utilisateurs et également de revoir leurs fonctionnalités. Je pense notamment à ce qui était pointé du doigt dans cette procédure et aussi par la Commission européenne qui sont les scrolls, ce qu'on appelle le scroll infini. Le fait qu'on puisse scroller pendant des heures et des heures sans que ça s'arrête. Le phénomène de bulle algorithmique qui, on le sait aujourd'hui, est extrêmement dangereux pour les mineurs puisque ça peut les enfermer dans des schémas mentaux qui peuvent être extrêmement nocifs. Et je pense qu'il est très probable, à mon sens, qu'Instagram et Facebook, que Meta modifie ses applications dans le même sens en Europe.
6: En France, un premier grand débat entre candidats à la présidentielle 2027. Il se déroule actuellement au stade Roland-Garros où se tiennent les journées d'été du MEDEF, le patronat français. Les chefs d'entreprise interrogent sur leur programme économique 7 candidats à moins de 8 mois du premier tour. Ce sera le 18 avril. Parmi ces candidats invités par le MEDEF, Marine Le Pen, Jean-Luc Mélenchon et Édouard Philippe. Avant de monter au filet à Roland-Garros, ce dernier a énoncé ce matin ses proposition pour les entreprises dans une interview à l'agence France Presse. Aucun doute possible, Valérie Gasse. Édouard Philippe brosse les patrons dans le sens du poil.
13: Édouard Philippe n'en a jamais fait mystère, il se considère comme un homme de droite. Les mesures qu'il avance ce matin le confirment, notamment lorsqu'il propose d'abaisser à 12 mois la durée de l'indemnisation du chômage pour les moins de 50 ans, ou encore de mettre fin à l'open bar des arrêts de travail et à ce qu'il appelle le phénomène du chantage à l'arrêt maladie en proposant de renforcer les jours de carence. Dans son viseur aussi, des réponses au débat du moment sur la transmission des entreprises familiales, facilitée par le pacte Dutreil qu'il ne veut pas remettre en cause, contrairement à d'autres candidats. Idem sur la taxation des héritages, sur laquelle il se dit en désaccord frontal avec Jean-Luc Mélenchon, qui veut taxer l'intégralité des héritages au-delà de 12 millions d'euros. Le candidat insoumis avec lequel il a alimenté la controverse en cette rentrée et dont il dénonce aussi une autre proposition, celle d'annuler la dette. Pour Édouard Philippe, c'est l'assurance de la destruction du crédit de la France. Sur les retraites, il persiste. Il faudra travailler un peu plus longtemps, sans en dire plus. Des messages doux aux oreilles des patrons, comme la promesse de supprimer 50 milliards d'impôts de production.
6: Enfin, un mot de basket, les éliminatoires de la Coupe du Monde 2027. L'équipe de France reçoit...

Nous allons maintenant faire un saut temporel. Voici un titre qui est sorti au mois d'août. Mais c'était en 1980. Souvenez-vous.

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0: Chères auditrices, chers auditeurs, bonjour et bienvenue dans À l'expression. Car je me prénomme Alex et ma mission est de vous aider à employer à bon escient les expressions françaises que nous utilisons tous régulièrement sans parfois en connaître ou le sens ou l'origine. Ainsi, peut-être grâce à cette rubrique à l'expression, vous allez pouvoir briller en société ou pourquoi pas au dîner ce soir. Aujourd'hui, nous allons nous pencher sur l'expression « découvrir le poteau rose ». Parmi les expressions cocasses de la langue française, en voici une qui suscite bien des interrogations. Partons aux enquêtes de ses origines. Voilà une expression que les moins de 800 ans ne peuvent pas comprendre. Découvrir le poteau rose, on le sait tous bien sûr, qu'il s'agit de dévoiler quelque chose d'intentionnellement dissimulé. Les gens de la Renaissance cachaient-ils déjà leurs clés sous des pots de fleurs? Pas du tout. Le poteau rose était tout autre chose. Ce nom aurait désigné une petite boîte dans laquelle des demoiselles de bonne société rangeaient leurs parfums. Et ces dames se servaient notamment d'essence de rose, donc ce serait le pot aux roses. Quant au verbe « découvrir », évoquait simplement le fait d'ouvrir la boîte en question. Question. Sauf à se parfumer en douce, pourquoi découvrir un pot aux roses serait-il devenu synonyme d'éventer un secret? Eh bien, parce qu'au XIIIe siècle, il n'était pas rare, et oui, mesdames, que les jeunes femmes dissimulaient dans ces boîtes les mots doux de leurs prétendants. Est-ce la seule explication? Sans surprise, pas du tout. Selon d'autres sources, l'expression « découvrir le pot aux roses » trouverait son origine dans le pot dans lequel les parfumeurs auraient conservé leur formule secrète. Ou bien l'idée selon laquelle le fameux pot aux roses aurait contenu quelques décoctions magiques ou secrètes. Ou encore, un récit de la mythologie grecque où Cupidon aurait acheté le silence d'un autre dieu avec une rose. Ou peut-être encore des roses gravées dans des lieux où les conversations devaient demeurer secrètes. Bref, si l'histoire de la boîte ne vous convient pas, vous avez l'embarras du choix pour découvrir de quel pot aux roses il s'agit. La prochaine fois, nous découvrirons l'origine d'une autre expression dont je vous réserve la surprise. En attendant, chers amis, à l'expression vous dit à bientôt.
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1: Bonsoir à toutes et tous. L'année prochaine, le ciel est très nuageux avec des ondées irrégulières. Avec cette couverture nuageuse, les températures ne parviennent pas à baisser en dessous de 20 à 22 degrés. Vendredi 28, les nuages encore présents le matin s'éloignent vers la Méditerranée et le soleil s'impose pour une belle journée d'été. En fin de journée, quelques développements orageux sont possibles sur les Pyrénées et peuvent déborder vers la plaine en début de nuit. Le vent d'ouest est modéré, les températures maximales sont en baisse mais toujours supérieures aux normales de saison avec 28 à 30 degrés sur toute notre région. À noter ce vendredi matin, entre 4h30 du matin et le lever du jour, si les nuages ne vous l'empêchent pas de la voir, une éclipse partielle de lune. Ici, c'est la Terre qui se place entre le Soleil et la Lune, phénomène que vous pouvez regarder à l'œil nu. Bonne soirée à toutes et tous.
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4: Montesquivolvestre, histoire d'hier et d'aujourd'hui.
5: On les appelle les Montesquiviens et les Montesquiviennes.
6: Ils et elles habitent depuis plusieurs générations, ou parfois quelques années à peine, à Montesquivolvestre, une petite commune rurale de la Haute-Garonne.
7: Une ville agricole, commerçante. Une ville traversée par l'eau, autant de caractéristiques qui ont marqué la vie des habitants.
5: Leur histoire porte la mémoire de Montesquieu, mais elle dessine aussi le quotidien et le devenir de ce territoire aux identités multiples.
4: Prêt pour la rencontre ?
8: Une histoire de foire agricole, des bœufs primés, des concours de génisse, un banquet. Depuis des décennies, les journées agricoles du Volvestre sont le point d'orgue de la vie des éleveurs locaux. Mais derrière chaque cocarde, il y a toujours une femme.
9: Aline. Je m'appelle Sandrine Pellegrino, je suis agricultrice à Montesquieu-Volvestre, on peut dire avicultrice, éleveuse de canards et céréalière. Je suis impliquée dans les journées agricoles du Volvestre, dans l'association des concours agricoles, depuis 1991, par là, l'année où j'ai participé au concours de foie gras, où j'ai gagné ma première médaille, ma première coupe. Ensuite, je suis rentrée au conseil d'administration de l'association des concours agricoles. Alors c'est vrai que n'étant pas du village de Montesquieu, j'étais sur un village dans les coteaux du Volvestre toujours, mais les coteaux de Marquefave. Mes parents étaient producteurs laitiers. Et ils avaient présenté des bêtes, ils en présentaient de temps en temps des bêtes de vaches laitières au concours bovin lait, donc. Et mon père avait gagné, une des vaches de mon père avait gagné une cocarde pour la première vache de sa catégorie. Alors je ne me souviens pas parce que bon, j'étais vraiment jeune, c'était en 84, j'avais 12 ans, voilà. C'était une fierté pour notre exploitation. Mais chaque agriculteur qui ramenait une médaille ou une cocarde à l'époque, c'est vraiment, c'était une fierté. Et on était fiers de revenir 3 ans après pour éventuellement, si on avait une bête à présenter ou ne serait-ce que participer à la foire, faire des affaires ou pas. Il y a 30 ans, la foire agricole, elle était importante, assez variée. Comment dire, aujourd'hui, elle est un peu plus moderne, un peu plus, comment dire, on voit bien l'évolution de 30 ans qui sont passés déjà dans le monde agricole. Cette année, il est attendu 250 bovins viande. Il y aura 4 concours pour la meilleure bête de sa catégorie par race. Il va y avoir aussi un concours de vaches grasses du Volvestre, manière de faire vraiment revenir notre mini-région du Volvestre. Et ensuite, il ne faut pas oublier aussi l'exposition et diverses activités équines avec les chevaux du Castillonnais ou du Mérens ou autres races qui, cette année, nous feront l'honneur de faire à Montesquieu un championnat national de débardage.

0: Je m'appelle Alain Veza, j'habite à Rieux-Volvestre, mais c'est bien sur le Volvestre. Et moi, je suis arrivé sur les jeunes agricoles dans les années 80. À ce moment-là, j'étais conseiller agricole sur le secteur du Volvestre. Dans les années 50, je pense, ou un peu avant, il y avait un peu partout en France, dans des grands villages, un peu comme celui de Montesquieu, des grands villages ruraux, il avait été mis en place des comices agricoles. Et ces comices agricoles avaient justement comme objectif de mettre en place des foires ou concours agricoles qui valorisaient les activités agricoles ou rurales, mais surtout agricoles à l'époque. La production agricole mettait en valeur la qualité des animaux, le travail des agriculteurs. Les animaux étaient choisis essentiellement dans les environs, dans la campagne du Volvestre. Et j'ai participé à ce travail-là, justement, avec M. Raymond Anglade à l'époque, pour aller dans les fermes, choisir les animaux qui étaient en capacité de participer au concours. Les agriculteurs que l'on connaissait dans notre métier de conseiller agricole, on connaissait aussi leur capacité en élevage, mais essentiellement, à l'origine, c'était plutôt la Gascogne et la Blonde d'Aquitaine qui étaient les plus présentes. Et ça, c'est vrai que ça a été quelque chose d'assez important et d'assez fort, notamment pour les femmes, parce que c'était une occasion pour elles, je pense, de valoriser un peu ce qu'elles pouvaient en valoriser, un savoir-faire à l'époque culinaire, bien qu'elles en avaient sûrement d'autres savoir-faire, mais en tout cas cela, et d'être un peu visible, parce que bon, dans les années 60, 70, 80, la femme, c'était une femme d'agriculteur. Donc, elle était peu présente et peu visible.
1: Désolé, le tracteur, j'en ai fait. Mon Dieu. Moi, je suis né à la campagne d'une famille pauvre, on va dire. Mon père, il avait fait la guerre, il a été prisonnier. J'avais 5 ans, 6 ans quand il est revenu. Je m'appelle Raymond. Vives, c'est mon nom de jeune fille, et j'ai grandi où je suis né. Et je mourrai certainement où je suis né. C'est rare maintenant.

0: temps.
1: Oui, parce que la femme, c'était la bête de somme, quoi. C'est tout, à l'époque. En fait, nous, on a fait bouger ça, mais il n'y avait pas que nous. Hein.
0: Quand tu t'en iras au grand jardin là-bas, toutes ces roses blanches, tu les emporteras.
1: On était plus nombreuses parce qu'on ratissait jusqu'à Rieu, Saint-Christophe, Montbrun, La Trappe, tout ça. Tu sais, on était nombreuses, je crois qu'on était 35 ou 40. Dans toutes les fermes, il y avait des femmes qui gavaient, elles avaient des foies, des canards, tu vois. Non, mais à l'époque, il y avait des femmes partout. Maintenant, c'est vide, je te dis. Bon. Alors, on faisait le chemin du pain, qu'ils appellent. C'est-à-dire que les Rosseaux, toi, tu ne les as pas connus, à la tour. Ils avaient encore des bœufs, eux, ils moissonnaient avec les bœufs, avec les... Ils charriaient les gerbes, ils avaient fait le gerbier. Enfin, eux, les garçons, il y avait une équipe qui s'occupait de ça. On n'était pas tous dans la même phase. On faisait plusieurs machins. Alors, eux, ils avaient les bœufs, avaient la charrette, les gerbes. On les portait à la batteuse. Le chemin du pain, c'est ça. Il faut extraire le blé des épis. On l'a amené au moulin. Qui est, tu sais où il est le moulin? À l'époque, il y avait encore M. Médal, pour vous dire combien en arrière. M. Médal, cette année-là, il nous a donné 50 kilos de farine que nous avons transformée en oreillettes, qu'on a vendues sur le marché de la foire. On n'en a pas eu assez, il a fallu en refaire. Je ne te dis pas, mais alors on était une équipe, on était jeunes. Qu'est-ce qu'on a pu rigoler avec ça?

0: Non, mais attends, avant la présentation des animaux, donc, il y avait l'ouverture sur l'esplanade de la foire. Donc, il y avait un ruban. Alors, quand j'y pense, ça me fait rire. Il y avait une amie, elle avait chez elle, c'était des gens pas plus riches que les autres, mais elle avait beaucoup de robes anciennes, tu sais. Alors, on était quand même 25 ou 30 femmes. On était allés s'habiller chez cette personne qui était pas loin de Montesquieu. Pour accueillir M. Pierre Huysard et les autres délégations qu'il y avait avec, pour couper le ruban. Alors moi je tenais le plateau avec le ciseau. Peut-être que les maris, parce que certains maris étaient jaloux aussi, enfin bon, je ne vis pas avec ces personnes, mais enfin on le comprend vite. Tu vois, il y avait qui étaient un peu, nous on les entraînait, si tu veux, mais on voyait qu'ils n'étaient pas toujours d'accord. Que les femmes s'émancipent, tiens. Quelle sorte que nous on les entraînait, en fait, on a entendu des choses.
1: Et on vient, et on tourne. Allez à droite. À gauche.
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Chers amis fidèles à Radio Galaxie, bonjour. Votre émission M comme musique, des moments d'amour et des musiques avec des gens célèbres, des grands chanteurs d'opéra et d'opérette. Pour vous ramener des souvenirs et l'immense plaisir d'écouter des chansons qu'on n'entend pas tous les jours, mais elles sont là, avec vous et pour vous dans cette émission de votre radio régionale Radio Galaxie. Aujourd'hui, nous allons vous reprendre la vie artistique de José Todaro. Écoutez José Todaro nous interpréter « Je te donnais mon cœur ».

les 42 opéras de son répertoire qu'il avait chantés en public, les avait interprétés avec beaucoup d'amour et de sincérité. Ils y étaient tout dans sa tête et dans son cœur, comme un bon père peut aimer ses enfants. Mais il avait une particularité, une particulière tendresse pour les rôles de Rodolfo de la Bohème, de Giacomo Puccini, qu'il avait fait grandir vers le monde lyrique, et le rôle de Don José de Carmen de José Bizet. C'est grâce à cet opéra qu'il rencontre la femme de sa vie et qui lui permet de construire sa famille, Maria Elena de Oliveira, mezzo-soprano. Elle tenait le rôle de Carmen et lui celui de Don José au Théâtre Royal de la Monnaie de Bruxelles. Ensuite, il est connu du grand public avec la création de Gypsy à Lille, puis pendant 3 saisons au Théâtre du Châtelet, où il rencontre Francis Lopez. En effet, c'est à l'Opéra Royal de Gand que Luis Mariano est venu dans sa loge avec son secrétaire M. Lacan, à l'issue des opéras Rigoletto, Roméo et Juliette, Madame Butterfly, où il interprétait les rôles principaux. À chaque fois, il insistait en lui répétant que l'opérette manquait de ténors comme lui et que s'il acceptait de chanter au Théâtre du Châtelet, il deviendrait une grande star de la chanson. Au début, il n'était pas trop intéressé puisque son calendrier était complet comme ténor à l'opéra et que la grande star de l'opérette, c'était lui, Luis Mariano, lorsqu'il lui rappelait que le monde de l'opéra en France considère moins d'opérettes, Mariano lui disait « Il vaut mieux être roi dans une petite nation que valet dans une grande et que l'opérette est un art avec un grand A ». À M. Lopez, ses collaborateurs et ses relations, qui venait les solliciter souvent, après le décès de Luis Mariano, bien entendu. Il leur répondait que pour une petite sonnerie de spectacle, une petite série, il acceptait de chanter une opérette composée sur mesure pour sa voix. Écoutons José Todaro nous interpréter « Que gélida menina » de la Bohème.

La chanson Gypsy est un succès phénoménal. En effet, sa création a connu un grand succès. La presse parisienne, les maisons de disques, les directeurs des théâtres de toute la France l'ont beaucoup apprécié. Les théâtres du Châtelet étaient alors fermés. Francis Lopez lui proposait 30 représentations de Gypsy avant que le théâtre soit transformé en parking municipal. Nous sommes restés 3 saisons à l'affiche et le Châtelet a été sauvé du triste sort qui l'attendait. Le succès de Gypsy lui avait permis de s'établir dans la capitale, de se familiariser avec cette discipline musicale, d'avoir été apprécié et accepté par un immense public après le décès de Luis Moreno. De plus, il était heureux de partager l'affiche avec Maria Elena, son épouse, son inséparable et excellente partenaire sur scène comme dans la vie. Il a eu aussi la naissance de leur fille Rose et Marie, à présent l'épouse de Luis Otey Bariton de Metropolitain de New York. Les théâtres de toute la France attendaient José Todaro dans Gypsy. La tournée a duré 2 ans et demi pendant 7 ans. Francis Lopez préparait Volga pour son retour au Châtelet et inaugurait la rénovation de l'intérieur du théâtre. Volga, une opérette à très grand spectacle, à une grande richesse artistique et scénique, était destiné à une longue vie parisienne, mais sa nostalgie de revenir au répertoire de l'opéra était tellement forte qu'après un an de succès, il quitte le Châtelet. L'offre pour faire partie de la troupe de l'Opéra de Paris n'a pas tardé. Monsieur Bernard Lefort, grand administrateur de l'Opéra National de Paris, lui propose un contrat de 3 ans. Il y reste 11 ans. Pour participer à 44 spectacles par an. Il assure toutes les répétitions et doublures de Pavarotti, Cross, Domingo, Chico. Et en dehors de ce nombre de spectacles, il avait la liberté de chanter dans d'autres théâtres en France et dans d'autres pays. Et voici notre ténor Todaro qui nous interprète, et Le Cheval Estelle, la Tosca.

le souvenir qu'il garde de l'Opéra de Paris est d'avoir eu le privilège de travailler avec les plus grandes stars du monde de l'opéra. Directeur d'orchestre, metteur en scène, chanteur, artiste choriste, danseur. Beaucoup étaient venus dans sa maison et devenus ses amis. Aussi, quel merveilleux privilège d'exister grâce à l'amour du chant et de réaliser le rêve d'avoir enregistré plusieurs extraits d'opéra, opérettes françaises, opérettes viennoises, chansons napolitaines, espagnoles, oratorios. Son public le suit toujours, avait de très grands bons rapports avec lui pendant toute sa carrière. En effet, sa société Todarte lui permet de représenter son spectacle. L'univers de José Todaro à travers la France et à l'étranger avec sa partenaire Maria Elena de Oliveira, les merveilleux ballets de Dorlan Shaw et ses musiciens avec au piano Charlie Ollet. Il présentait 3 spectacles à Clermont Ferrand, 2 spectacles près de Béziers, à Dijon, à Andorre, etc. Les rapports qu'il ont avec le public sont très chaleureux et festifs. Les salles sont toujours pleines d'enthousiasme. Écoutez, José Todaro nous interpréter « Oh, lève-toi, soleil » de Roméo et Juliette.

Il avait connu les derniers feux de la grande époque de l'opérette, aussi bien à Paris, en région que dans l'espace francophone. Il pouvait conseiller à des jeunes ténors qu'il voudrait se lancer dans sa carrière, d'assurer, si vraiment il aime cette profession, d'écouter le conseil d'un très bon professeur de chant et travailler bien le solfège, d'avoir un grand équilibre moral pour devenir chanteur d'opéra, car il faut être très sérieux. Ensuite, de se comparer à d'autres, être parmi les meilleurs et chercher un agent sérieux. Et puis, c'est créer une belle famille et vivre en amoureux constamment. Ne pas chercher la richesse, mais lui donner un confort. S'assurer de ne pas souffrir plus tard, de ne pas gaspiller son énergie par des choses futiles et inutiles. Rester sain, fort, comme un gladiateur moderne. Vivre sur les intérêts et non sur les capitales. Rester simple, modeste, respectueux. Cette vie est comme un compte de banque. À la fin, on y trouve ce qu'on a mis. Et c'est avec cette chanson de notre ténor José Todaro que nous allons nous quitter pour aujourd'hui, chers amis. Merci, à très bientôt. Au revoir. José Todaro qui vous interprète Pourquoi me réveiller de Werther.

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1: 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Tout d'abord, un infirmier ou infirmière diplômée d'État au sein d'un EHPAD sur le secteur de Saint-Gaudens. 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Sur le secteur de Saint-Ilix-le-Château, on recherche un chauffeur poids lourd manutentionnaire pour des livraisons plus des ravitaillements de chantier. 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
0: 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Je vous dis à très vite.

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1: Bonsoir à toutes et tous. L'année prochaine, le ciel est très nuageux avec des ondées irrégulières. Avec cette couverture nuageuse, les températures ne parviennent pas à baisser en dessous de 20 à 22 degrés. Vendredi 28, les nuages encore présents le matin s'éloignent vers la Méditerranée et le soleil s'impose pour une belle journée d'été. En fin de journée, quelques développements orageux sont possibles sur les Pyrénées et peuvent déborder vers la plaine en début de nuit. Le vent d'ouest est modéré, les températures maximales sont en baisse mais toujours supérieures aux normales de saison avec 28 à 30 degrés sur toute notre région. À noter ce vendredi matin, entre 4h30 du matin et le lever du jour, si les nuages ne vous l'empêchent pas de la voir, une éclipse partielle de lune. Ici, c'est la Terre qui se place entre le Soleil et la Lune, phénomène que vous pouvez regarder à l'œil nu. Bonne soirée à toutes et tous.
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0: Vous pensez connaître votre région ? Alors, voici un petit jeu qui va mettre vos neurones à l'épreuve. Des indices se cachent dans l'énoncé qui va suivre pour trouver le nom d'une ville ou d'un village. Vous êtes prêts ? C'est parti ! Je suis une commune de 6500 habitants environ située dans le Muretin. Je n'en comptais que 400 dans les années 60. La prononciation de mon nom a récemment été modifiée par hypercorrection orthographique. Mon parc municipal et ma médiathèque Marie de France proviennent des vestiges d'une abbaye fondée en 1150 par un groupe de moines cisterciens. Passés maîtres en l'art de cultiver la terre, les cisterciens sont les premiers à généraliser les charrues tractées par les animaux et à étudier la fertilisation des sols avec des engrais naturels. À son apogée, cette abbaye dite de la Clarté Dieu est à la tête de 4000 hectares, soit trois fois plus que la superficie actuelle de la commune qui fut officiellement créée juste après la Révolution française par des nobles fuyant la révolte du tiers-état du gros bourg voisin. Louis de Guérard devient le premier maire de la commune. Ses armoiries sont gravées dans la cour intérieure du Capitole de Toulouse, à gauche de la statue d'Henri IV. Enclavés entre la Garonne et la Lèze, les habitants de cette première commune construisent un pont de style gallo-romain au-dessus de la Garonne grâce aux différentes carrières de murets. Cependant, manquant de matériel pour construire un pont sur la Lèze, ils bâtissent finalement ici le hameau d'origine qui se développe avec l'expansion de la cité toulousaine. Alors en résumé, un blason au Capitole, une abbaye cistercienne, un pont d'imitation gallo-romain. M'avez-vous reconnu ? Je suis Aune. Cité des Aunoises et des Aunois, à 6 km au sud de Toulouse, entre la Garonne et la Lèze. À bientôt pour une nouvelle énigme.
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0: qu'on se le dise. 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Une idée originale de Philippe Congar pour Radio Galaxy. Savez-vous que... Maxime Touzet, bonjour.
1: Bonjour.
0: TEUZET, alors on fait un peu de pub, c'est un vigneron bio rare dans nos régions et en plus en pays frontonnais. Alors Maxime Touzet, vous êtes déjà un vieux de la vie puisqu'en 2018 vous rachetez le château de la Loge à Villemathier. Villemathier c'est tout près de Fronton, 6 hectares. Alors vous transformez tout ça en un vignoble, vous accueillez également des chambres d'hôtes. Comment vous est venue l'idée? Vous êtes un vigneron vous à la base?
1: À la base, je suis l'école hôtelière, donc je suis restaurateur. Mmh. J'ai été restaurateur. J'ai été dans le commerce ensuite et pour du vin, en vente de vin. Et ensuite, j'étais sur Nice à l'époque, donc je suis monté sur les hauteurs de Nice pour apprendre à faire du vin. Et de là, cette idée de reprendre un domaine.
0: Et donc, vous avez repris le domaine de Château de la Loge. Alors, ça nous intrigue toujours un vigneron bio. Expliquez-nous, là, pour détendre l'atmosphère, qu'est-ce que c'est que le vin bio?
1: Le vin bio, en fait, on n'utilise pas de produits chimiques. On utilise tous les produits qui sont dans la nature. Donc, bien sûr, il y a de la bouillie bordelaise, donc cuivre et soufre, qui est présente dans la nature, donc on peut l'utiliser. Et ensuite, on utilise des essences d'orange amère, essences de citron, ce genre de choses.
0: Gardez quelques secrets. Vous tenez également à préciser, Maxime Touzet, au château de la Loge à Villemathier, que vous avez une cuvée prestige qui est élevée en fût de chêne. Les fûts de chêne, ça devient de plus en plus rare.
1: Alors, il y a certains amateurs de fûts de chêne. Enfin, moi, l'idée, c'est d'utiliser des tonneaux, des fûts qui ont déjà fait un vin. Donc, bien sûr, il faut que ça soit le même cépage. Et vous savez que quand vous utilisez un tonneau pour une première fois, il rend beaucoup d'arômes de vanille et de bois. Donc, moi, l'idée, c'était justement de ne pas avoir ces arômes-là. Donc, il y a très peu de bois, mais l'échange oxygène à l'intérieur du tonneau est très intéressant. Voilà pourquoi la cuvée Prestige vieillit un fût de chêne.
0: C'est très intéressant, Maxime Touzet, que l'une de vos devises, c'est vivre le vin autrement, que vous développiez un peu comme au bac, là, qu'est-ce que ça veut dire, vivre le vin autrement?
1: Vivre le vin autrement, le vin, c'est une passion avant tout. Le vin, c'est réunir les gens autour d'un verre, que ça soit un bon moment, et c'est pour ça qu'aujourd'hui, on développe le domaine avec des chambres d'hôtes, là, cette année, on a fait guinguette le vendredi et le samedi soir, donc pour tout l'été. Donc là, l'idée, c'est de réunir les gens, vraiment.
0: Vous faites du rosé, ce qui est rare dans le frontonnais.
1: Mais le rosé est de plus en plus apprécié aujourd'hui. C'est du vin de consommation d'été qui a des saveurs, surtout avec la négrette, qui ont des saveurs très intéressantes. Tout ce qui est côté agrumes, tout ce qui est frais, un côté vraiment raisin qui est très intéressant.
0: On peut aller sur votre site pour en savoir beaucoup plus.
1: Oui, tout à fait. Le châteaulaloge.com.
0: Châteaulaloge.com, et attention, le vin est à consommer avec modération. Belle fin d'été, Maxime Touzet, Château La Loge à Fronton. Au revoir.
1: Au revoir, merci beaucoup.
0: Alors, à bientôt, et surtout, qu'on se le dise.

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1: 21h, c'est une bonne heure.
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2: Salut les amis, c'est Philippe, c'est British Connection pour votre émission rock avec un album de la semaine qui est une cassette, celui de l'Appel de Paris. La série live Simple Mind Shred, deux titres pour le prix d'un, Les Satellites. Laurent Charliot nous parlera de son livre Rock Stories tome 3, des nouveautés avec Last Train, Marilyn Manson et des découvertes avec Saturn et Warm Sun. Bienvenue, on est ensemble pour 2 heures de rock et on va la débuter avec un classique de chez classique du rock.
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2: Il y a déjà 40 ans, et oui, en fait, les 40 ans de ces titres de U2, Pride in the Name of Love.

Et puis dans ces mêmes années, il y avait la mode de tous ces films musicaux avec beaucoup de jeunes comme Breakfast Club ou Pretty in Pink, dont la bande originale a été écrite et chantée par les Psychedelic First que voici dans British Connection.

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Pour vous remercier de votre fidélité, l'émission vous offre encore plus de rock.

Et je vous remercie infiniment pour tous vos messages. Pour l'émission de la semaine dernière, vous avez tellement apprécié Jean-Jacques Burnel, fait sa British Connection. D'ailleurs, cette émission est disponible en podcast dès à présent. Les Stranglers, les voici, non merci, dans British Connection. Et dans quelques instants, la première partie de l'album de la semaine, qui sera une cassette.

0: Allez, première nouveauté avec le tout nouveau Last Train. Ils s'écartent le groupe des sentiers battus. Ils oublient les refrains classiques. Ici, avec une mélodie assez répétitive, Last Train, le nouveau single Home dans British Connection.
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1: Salut, c'est Satur. Notre EP Secret sera EP de la semaine dans la prochaine session de British Connection avec Philippe. En attendant, nous vous proposons d'écouter un de nos titres.

0: c'est la première partie de l'album de la semaine et c'est une cassette, c'est la première fois que ça arrive dans British Connection. Ça s'appelle L'Appel de Paris, une cassette regroupant que des groupes punk rock parisiens sur Fraggle Product. Et oui, ça faisait très très longtemps qu'on n'avait pas de nouvelles de ce label parisien. Et bien voici, avec Momo Frag qui nous en parle aujourd'hui, voici sa première anecdote, son premier morceau.
1: La compilation L'Appel de Paris sortie chez Fraggle Product et cassette de la semaine sur British Connection. Et donc c'est une cassette avec 20 groupes parisiens, 20 groupes punk, hardcore, enfin il y a pas mal de styles différents. Comme c'était un peu compliqué de choisir un groupe par rapport à un autre, eh bien j'ai tout mis dans une petite boîte, hop, et je vais tirer au hasard un groupe et on va se l'écouter tout de suite. Alors j'ai tiré un petit papier, hop, The Pauline avec le morceau Pauline, tout simplement.

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2: Salut à vous chers auditrices et auditeurs de British Connection, c'est Rémi et son micro jaune pour 180 secondes d'incruste dans vos petites oreilles. J'espère que vous allez bien, que vous avez pu découvrir ou redécouvrir des merveilles musicales sur votre radio préférée cette semaine et que la commémoration des 100 ans de la vache qui rit ces jours-ci vous met en joie.
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2: Bah ouais, faut bien trouver des petits bonheurs là où ils sont. Hein.
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2: Et ça tombe bien, moi aussi. Pour ma part, chère audience adorée, je suis parti comme chaque semaine à la recherche effrénée de bonnes nouvelles musicales, tel Jean Alési au sommet de sa gloire à l'époque des Guignols.
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2: Tenez, prenez par exemple le grand retour par la petite porte de notre sulfuro-mégalo-cannibalo-déjanto-métallo-chanteur préféré, le bien nommé Marilyn Manson. Et ouais, 4 ans après la sortie de We Are Chaos, son dernier opus, et le scandale de la plainte de Evan Rachel Wood à son encontre, Brian Warner, de son vrai nom, revient en force avec One Assassination Under God Chapter 1, avec mon accent légendaire. Pour fêter ce comeback attendu,
3: champagne.
2: Marilyn Manson a dévoilé son nouveau titre après As Sick As The Secrets Within et Raise The Red Flag, toujours avec mon accent légendaire. Du coup, ça s'appelle Sacrilegious et ça donne ça. Yeah.

0: du pur Marilyn Manson à la rythmique reconnaissable entre toutes, un refrain entraînant et des riffs bien plus accessibles qu'à l'accoutumée. Un choix assumé peut être dû à un changement de label, puisque le groupe a rejoint la firme allemande Nuclear Blast Records, et puis aussi peut-être parce que c'est une guitariste qui a rejoint le groupe, répondant au doux nom de Reba Meyers. Et une musicienne dans un groupe de rock, bah ça change tout, c'est pas Serge Lama qui me contredira.
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0: Ouais, j'aime bien mélanger les genres improbables. Côté scène, il faudra patienter un peu avant de voir les Marilyn Manson vous envoyer du lourd dans les oreilles, puisque l'intégralité des places pour la tournée européenne s'est vendue comme des petits pains et qu'aucune date n'est prévue pour le moment.
2: C'est nul !
0: Mais vu l'engouement de ce comeback fracassant, mon petit doigt me dit que vous attendrez moins longtemps qu'un TER en gare de Roanne.
3: Votre attention, s'il vous plaît. Notre train circule actuellement avec un retard d'environ une heure. Merci de votre compréhension.
0: Autre news qui devrait ravir les fans de Radiohead, puisque le chanteur emblématique Thom Yorke vient d'annoncer qu'il allait adapter l'album Hail to the Thief pour la pièce Hamlet de William Shakespeare.
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0: Et ouais, souvenez-vous, ce sixième album studio sorti en 2003 avait provoqué les foudres de certains aficionados du groupe avec un style ni pop, ni rock, ni électro, ce qui en a paumé plus d'un sur la route.
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0: Non, Gérald, je t'aime bien, mais là on va plutôt s'écouter un petit extrait de There There, histoire de se remettre dans le contexte.
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0: Pourtant, c'est bien avec cet album que Thom Yorke a voulu revisiter Hamlet, non pas avec ses acolytes, mais avec un orchestre symphonique composé de 20 instrumentistes. Une sacrée prouesse qui sera dévoilée au Factory International de Manchester du 27 avril au 18 mai 2025, puis évidemment au Royal Shakespeare Theatre de Stratford-upon-Avon du 4 au 8 juin. Tiens, ça me rappelle mes voyages scolaires en Angleterre, j'allais toujours à Stratford dans une famille d'accueil, il y avait des brebis dans le jardin, je me souviens, et plein d'animaux. Ah pardon, bref, si vous êtes chez nos amis anglais au printemps prochain,
1: But alors you are French.
0: Foncez voir Hamlet adapté par Thom Yorke, ça devrait vraiment valoir la peine. Allez, avant de vous quitter, je voulais vous souhaiter une superbe semaine pleine de Zik et de live. Je vous dis à très vite pour une nouvelle édition des 180. Et comme toujours, n'hésitez pas à me rejoindre sur le compte Le Micro Jaune sur Instagram, parce que plus on est de fous, bah plus on est de fous, surtout en ce moment. Allez, prenez soin de vous, je compte sur vous.

après trop d'années d'absence, Silmarils, ils retournent, vous le savez. Et leur album Apocalypto, qui vient tout juste de sortir, cartonne. Et en plus, le groupe vient d'annoncer leur première grosse date. Et oui, ça sera l'année prochaine, le 14 mars, à l'Élysée-Montmartre. No pain, no gain.

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2: Voilà, vous connaissez évidemment cette intro. Bah oui, c'est celle de Killing Joke avec 80s, mais polémique, similitude avec évidemment le Come As You Are de Nirvana, évidemment, on s'en trompe. Eh bien écoutez, la vraie version d'origine, c'est bien celle de Nirvana. Et donc, les Killing Joke ont repiqué ensuite. Et ensuite, il y a un groupe qui a repiqué derrière les Killing Joke. Ce sont les Damned avec le morceau Life Come Goes On. Eh bien, je vous le diffuserai la semaine prochaine. Mais attends, en tout voici les copieurs. Ouh, les vilains copieurs. Killing Joke 80s dans British Connection.

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4: Hello, c'est Cosman dans British Connection. En attendant la sortie d'un prochain disque d'ici la fin de l'année, je vous retrouve avec grand plaisir avec ce titre qui s'appelle No Place Like Tomorrow.

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1: Salut, c'est Romsand. On vous propose d'écouter notre nouveau titre Black Heaven sur British Connection.
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Alors Fraggle Product vous présente en cassette de la semaine sa nouvelle compilation L'Appel de Paris, 20 groupes parisiens. Alors Fraggle Product, c'est un label cassette qui existe depuis 1987. Et L'Appel de Paris, ben, c'est la 9e compilation. Donc on va s'écouter un deuxième petit morceau que je vais tirer au sort. Hop, je prends un petit papier. Ok. Ah, voilà, les Circle Dude. Eh bien, Circle Dude, on se les écoute tout de suite avec le morceau Losing Everything.

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4: Allez, on fait une courte pause, les amis. On se retrouve dans un instant pour la deuxième heure de British Connection. On la débutera avec Laurent Charliot. Il nous parlera de son livre qui sort au mois de novembre en exclusivité, Rock Stories tome 3.

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4: Salut, c'est Laurent Charliot dans British Connection. Je me présente, je suis journaliste pour la presse écrite et télévisée, auteur d'une douzaine d'ouvrages, de podcasts et de documentaires sur le rock et les musiques actuelles. Et je vais sortir le 8 novembre prochain mon nouvel ouvrage. Il s'agit en fait du dernier tome, le tome 3, de la trilogie Rock Stories. Comme dans les deux premiers, tomes de Rock Stories sortiront en 2022 et 2023, on va donc retrouver 200 nouvelles histoires insolites et incroyables sur l'histoire du rock. Ce qui fait, et c'est une première, une collection de 600 histoires et anecdotes compilées en 3 volumes. On y retrouve donc des anecdotes qui ont forgé la légende du rock depuis plus de 6 décennies, des histoires sur des artistes du monde entier, avec quelques Français aussi bien sûr, des pionniers des années 60 aux artistes les plus actuels. Un livre fait de la grande histoire donc, mais aussi des faits divers étonnants, de petits potins et d'anecdotes croustillantes. Un livre où l'on découvre par exemple qui était la véritable China Girl de David Bowie, ou que Tangerine Dream a contraint le Vatican à resacraliser la cathédrale de Reims, ou encore que les Rolling Stones comptabilisaient leur conquête d'un soir. Un Rock Story tome 3 où l'on apprend également que Paul McCartney a été incarcéré au Japon, que Chuck Berry a fait le duo le plus improbable de l'histoire du rock avec une animatrice bien connue de la télévision française, ou que Grateful Dead détenait un étonnant record, ou encore que Joe Strummer, le leader de The Clash, a couru le marathon de Paris avec 10 pintes dans le ventre. Je vous propose justement d'écouter un extrait de mon album préféré du Clash, le triple album Sandinista, avec un morceau où, vous allez le voir, on est bien loin du punk londonien des premiers albums, ça s'appelle Washington Bullets, et c'est maintenant dans British Connection.
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0: Alors, je vous disais à l'instant que dans Rocksteady tome 3, comme dans les précédents tomes, la grande histoire rencontre parfois la petite, celle plus anecdotique ou croustillante. C'est le cas, par exemple, lorsque j'y raconte le grand moment de solitude qu'a connu le chanteur Nick Cave lors de son unique rencontre avec le batteur des Stones, fagoté d'un survêtement pourri et tout petit, transpirant et mal coiffé au sortir des toilettes d'un aéroport, face au gentleman anglais aujourd'hui décédé et tiré, comme toujours, à quatre épingles dans son costume so British. Un livre où on découvre aussi, par exemple, que Joni Mitchell a annoncé sa rupture à David Crosby avec une chanson, ou que l'album Nevermind de Nirvana a été influencé, écoutez-moi bien, c'est la vérité, et c'est Dave Grohl qui l'a avoué lui-même à la télévision, par les maîtres du disco. On y apprend aussi que Philippe Catherine avait une étonnante et très particulière collection ou que Jimi Hendrix a été kidnappé par la mafia japonaise. On y découvre aussi qu'un célèbre chanteur de pop musique a refusé de remplacer Freddie Mercury au sein de Queen, que Mick Jagger a donné un étonnant conseil à Jean-Louis Aubert du temps de téléphone, ou encore que Oasis est bien plus fort que les Beatles. Si, si, je vous l'explique dans Rocksteady tome 3. Alors, au moment où tout le monde ne parle plus que du retour des frères ennemis Gallagher, j'avais envie d'enfoncer moi aussi le clou avec un de leurs titres que je préfère, ça s'appelle Slide Away, c'est sur leur premier album Definitely Maybe, sorti durant l'été 94.
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0: Dans ce tome 3 de Rockstory, vous pourrez également découvrir que Patti Smith a fait partie d'une étrange société secrète, que le succès de Ceron est dû à une erreur d'expédition, oui, un échange fortuit de cartons de disques par un distributeur, ou encore que l'Emmy de Motorhead continue de faire des cadeaux à ses proches, encore aujourd'hui et donc bien après sa mort. Vous y découvrirez également que les membres de Rage Against the Machine ont joué sur la scène de Lollapalooza totalement nus, ou que le groupe français Dionysos a battu, il n'y a pas très longtemps d'ailleurs, un record insolite. Vous y lirez aussi, pardon, que Robert Smith a toujours refusé d'écouter Joy Division, que Ozzy Osbourne a surfé sur le toit d'un tramway, ou que selon le boss du CBGB, le fameux club punk new-yorkais des années 70 à New York, que les Ramones étaient, je cite, « pire que Television ». Bref, vous l'aurez compris, on découvre dans ce Rock Stories tome 3, disponible dans toutes les bonnes librairies physiques ou en ligne à partir du 8 novembre, 200 histoires totalement ahurissantes et incroyablement rock sur des artistes de tout style, tout pays et toute génération. Ah oui, j'allais oublier, la préface est signée de mon ami Francis Zégut. Voilà, vous savez tout, alors je vous propose de nous quitter avec justement les Ramones, dont je viens de parler, un titre que j'adore, ça s'appelle « Talk to the Rainbow ». Merci, je vous donne donc rendez-vous très vite dans votre librairie préférée. Ciao!
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0: Et c'est la troisième partie et fin de cet album de la semaine, c'est une cassette.
1: Alors on va vous passer un dernier morceau sur la cassette de la semaine, la cassette L'Appel de Paris, une compilation sortie chez Fraggle Product. Vous pouvez commander la cassette en nous contactant, l'adresse se trouve sur le Facebook de Fraggle Product. Également, vous pouvez aller sur le Bandcamp de Fraggle Product également. Alors je tire un troisième petit morceau, et le troisième groupe, c'est Maman J'ai Peur, avec des pâtes à la sauce tomate.

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2: Simple Minds, Don't You, Lisbonne, Portugal 2023. 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
3: Salut mamie, ça va? T'écoutes quoi là?
4: J'écoute Ultra Vomit. C'est un groupe de métal.
3: Ultra Vomit? C'est méga chelou comme nom. Mais en vrai, ça a l'air grave, Cole.

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C'est très dur de se débarrasser de ces petites bêtes. Ce sont les cafards à l'instant dans les années 80-90. Groupe de la région parisienne avec ce titre Chômage pour tous. Et ben, ils ont créé un nouveau groupe il y a quelques années, très peu de temps. Ça s'appelle Goul Goul Goul Goul Goul. Mickey 3D dans British Connection.

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1: Et aujourd'hui, je vous propose deux titres des Satellites. Ils avaient commencé chez Bondage Records. Ça s'est terminé sur une grosse majeure, Les Américains, suivi du titre Abrutis.

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1: Et voilà, British Connection, votre émission rock est terminée pour aujourd'hui. On va se retrouver évidemment la semaine prochaine ici même sur votre radio favorite, même horaire, même fréquence. La session que vous venez d'écouter à l'instant sera disponible dès demain en podcast. Allez, je vous souhaite de passer une excellente semaine et en attendant, ne l'oubliez pas, British Connection, c'est votre émission rock qui passe ce qu'on n'entend pas sur les radios rock. Allez, salut.

0: 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Seize et Goulam.
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4: Marius Lafon.
3: À la une de cette édition, après la crue, les doutes au Népal, comment expliquer la tragédie qui a eu lieu mercredi? Alors que les secours s'activent toujours dans la zone, le bilan s'alourdit à nouveau, près de 400 personnes sont mortes à cause de la coulée de boue. En Haïti, les proches des victimes de l'attaque de Kainskov face à un dilemme terrible. Le chef du gang ISO 2 menace de s'en prendre aux otages en cas d'intervention des forces de l'ordre, témoignage à suivre dans ce journal. François Hollande, candidat ou pas, en 2027, l'ancien président français laisse planer le doute, mais il publie quand même un nouveau livre qui ressemble fort à un programme électoral. La nouvelle édition du festival Rock en scène, c'est en ce moment à quelques kilomètres de Paris. Reportage avec les festivaliers et les festivalières emballés par la programmation de cette année à la fin de ce journal. Une boue marron, froide, qui a tout balayé sur son passage. Le bilan s'alourdit après la crue dévastatrice qui a touché le Népal et le Tibet chinois. Près de 400 morts, 1400 personnes portées disparues. L'avalanche de roches, de glace et de débris a dévalé des deux côtés de la frontière, détruisant des villages entiers, des routes, des ponts ou des barrages. Mais comment expliquer une telle tragédie? Les précisions avec Lucille Guimbert du service environnement.
5: Cette espèce de tsunami des montagnes pourrait avoir été déclenchée par l'effondrement d'un glacier, un glissement de roches ou encore des conditions liées au changement climatique, explique depuis Katmandou au Népal le scientifique Prashant Baral du Centre international pour le développement intégré des montagnes.
6: Ce dont nous sommes certains, c'est qu'une énorme masse de débris, de roches et de glace est détachée du glacier et a temporairement obstrué le lit de la rivière. Ensuite, ce barrage naturel a cédé, ce qui a entraîné une vague de boue et de débris en aval. Cela a affecté les habitations et les infrastructures situées en dessous, et tout cela s'est produit en très peu de temps.
5: Pour évaluer formellement le rôle du changement climatique dans cette catastrophe en particulier, les chercheurs devront mesurer les températures de l'air et du sol. Mais on sait déjà que le réchauffement mondial favorise la déstabilisation des roches et de la glace en haute montagne.
6: Ces températures plus élevées provoquent des changements dans les glaciers, les lacs glaciaires et dans le sol qui est censé être toujours gelé. À cause de cela, il est de plus en plus probable que des événements de ce genre se produisent.
5: Dans les bassins autour de l'Himalaya, des millions de personnes sont menacées par ce risque grandissant et les humains s'y exposent toujours plus en installant centrales hydroélectriques et complexes touristiques toujours plus en altitude.
3: Lucille Guimbert, l'aide humanitaire internationale continue de se déployer sur la zone. L'ONU a annoncé 2 millions de dollars pour des soins médicaux d'urgence, des abris et de l'eau, du matériel médical d'urgence destiné à couvrir les besoins. Moins de 10 000 personnes pendant 3 mois a été envoyé par l'OMS. Solidarité aussi dans le voisinage du Népal et du Tibet. L'Inde et le Bangladesh ont fourni des ponts modulaires en acier, des moustiquaires et plusieurs dizaines de tonnes d'aide. La violence des gangs se déchaîne toujours plus en Haïti. Dimanche dernier, une attaque à Kainskov, à quelques kilomètres au sud de Port-au-Prince, a fait plus d'une quarantaine de morts. Une vingtaine d'autres personnes sont toujours prises en otage. Et dans une vidéo, le chef du gang ISO 2, à l'origine de l'attaque, menace désormais de s'en prendre aux captifs en cas d'opération des forces de l'ordre. Témoignage sur place avec notre correspondant Peterson Luxama.
7: À Kainskov, les habitants sont toujours traumatisés par l'attaque de dimanche. Beaucoup ne savent pas si leurs proches enlevés sont toujours en vie. C'est le cas de ce jeune homme de 19 ans. Les gangs ont emporté presque toute sa famille. Lui seul a réussi à échapper aux hommes armés.
8: Dans ma famille, je suis le seul à avoir eu la chance d'être sauvé. Ma maman, mes frères, mes sœurs, tous sont entre les mains des bandits. Ils ont été enlevés. Nous étions 9 dans la maison au moment de l'attaque.
7: Depuis, ce jeune citoyen vit dans l'angoisse. Il affirme avoir tout perdu. Abandonné à son triste sort, il craint désormais pour son avenir scolaire. Voilà pourquoi il demande aux autorités de lui venir en aide et de tout faire pour obtenir la libération de ses proches.
8: Mon acte de naissance, mes fiches d'examen officielles, tout a été réduit en cendres. Je demanderai aux autorités de m'aider à prendre en charge ma scolarité et de m'aider également à obtenir la libération des membres de ma famille, au cas où les bandits ne les auraient pas tués.
7: L'histoire de ce jeune est loin d'être isolée. Autrefois réputé pour son calme, Kinskov est depuis plus d'un an régulièrement prise pour cible par les groupes armés. Les habitants se demandent jusqu'à quand la ville devra vivre sous la menace des gangs et attendant toujours une réponse durable des autorités haïtiennes face à cette violence. Peterson Luxama, Port-au-Prince, RFI.
3: Ces derniers jours, plusieurs médias américains affirmaient que la visite du directeur de la CIA mardi à Moscou avait eu lieu pour dissuader la Russie d'attaquer l'OTAN. Démenti ce jeudi des États-Unis et de la Russie. Lors d'une conférence de presse, Donald Trump a affirmé que Vladimir Poutine, je cite, ne va pas attaquer un territoire de l'OTAN. De son côté, le Kremlin parle d'histoire alarmiste dénuée de tout lien avec la réalité. On le rappelle, l'expansion jusqu'aux frontières russes de l'OTAN ces dernières décennies est considérée comme une menace existentielle par Moscou. Il était surnommé le boucher des Balkans. L'ancien chef militaire des Serbes de Bosnie, Ratko Mladic, est mort en prison à l'âge de 84 ans. Il avait été reconnu coupable en 2017 pour son rôle dans le massacre de Srebrenica, un nettoyage ethnique qui avait eu lieu en 1995 lors de la guerre de Yougoslavie. Ce génocide avait coûté la vie à 8000 citoyens bosniaques musulmans. Plus de 30 candidatures déclarées à 8 mois de glisser le bulletin dans l'urne. Depuis quelques mois, la scène politique française danse au son de la valse des candidatures, particulièrement nombreuses pour la prochaine présidentielle. Une figure politique laisse planer le suspense sur sa participation à la course. François Hollande, ancien président socialiste de 2012 à 2017, multiplie les gestes, laissant entendre son ambition de revenir à l'Élysée. Victorien Villaume en témoigne ce livre qui sort ce jeudi.
2: Un nouveau livre programmatique de 300 pages intitulé « Unir » et avec ça une interview accordée au magazine Le Point. François Hollande, ce n'est plus un secret pour personne, se prépare pour la présidentielle, c'est notre devoir, assure-t-il. Dans cet entretien, l'ancien président justifie son refus de la primaire. La date choisie n'est pas la bonne, dit-il. Et la plus grande urgence n'est pas de rassembler les socialistes et la gauche, mais d'unir les Français. Façon de donner de la hauteur à sa possible candidature. François Hollande devance aussi les proche de ses opposants. Il affirme avoir beaucoup appris ces 10 dernières années en sillonnant la France, mettant en avant son expérience du pouvoir. Mais alors, partira ou partira pas en campagne, sa décision définitive, explique-t-il, sera prise en décembre. Une ambition jugée avec sévérité par certains au PS. Il n'a aucun espace politique et un entourage faible, juge ainsi un député proche d'Olivier Faure.
3: Victorien Villaume, service politique de RFI. Et la présidentielle s'est aussi invitée ce jeudi sur le cours de Roland-Garros, pas de Zverev ni de Sabalenka, mais plutôt 7 candidats invités par le MEDEF, le syndicat du patronat. Interrogés par 5 dirigeants d'entreprise, les candidats se sont prononcés sur la fiscalité, la dette publique, les retraites ou la simplification des normes. Plan d'économie de 125 milliards d'euros pour Marine Le Pen ou ajuster l'âge de la retraite sur l'espérance de vie pour Bruno Retailleau. Le débat a permis à plusieurs des candidats de clarifier les points économiques de leur programme, souvent radicalement opposés. Si cela vous intéresse, le résumé de ce débat est disponible dans un article sur notre site rfi.fr. Le dernier grand festival français de l'été s'est ouvert mercredi. Il s'agit de Rock en scène, 4 jours de son et de grandes scènes à Saint-Cloud, près de Paris. Et cette année, Savannah Ruellan a constaté que la programmation séduit très très fort les jeunes spectateurs.
9: L'ouverture de Rock en scène s'est faite sous l'égide de la génération Z avec le concert de Mickey. Mais en cette première soirée de festival, une star est sur les lèvres de tous les jeunes spectateurs.
10: Tu es venu pour voir Tyler the Creator?
11: Moi, je viens surtout pour Tyler the Creator.
10: Tyler the Creator. Bah, je suis là pour Tyler the Creator aussi.
12: What the fuck is good, baby?
9: Parmi cette foule de jeunes, certains traversent un tout premier festival. C'est le cas d'Inès, elle a 15 ans et hier, son amie Clémentine lui a fait une surprise en lui proposant de l'accompagner à Rock en scène.
10: J'ai sauté de mon lit et j'ai ramené ma mère là pour moi parce que bah, y avait Tyler the Creator et vraiment, j'ai trop attention, donc je pas. C'est vraiment la meilleure des expériences. Quoi.
9: Iris aussi en est à son premier festival. Elle est venue accompagnée de sa meilleure amie et de la mère de celle-ci.
10: J'ai déjà fait des concerts avant, mais je vois que c'est pas du tout la même chose.
13: Et je trouve ça mieux même que les concerts parce qu'on peut plus bouger, on est plus libre de faire ce qu'on veut. Et donc j'aime beaucoup pour l'instant.
9: Et puis il y a ceux qui n'en sont plus à leur coup d'essai. À 16 ans, Roman est déjà une habituée des festivals, même sans ses parents.
14: C'est quand même la première fois qu'on a été à un festival sans nos parents. Moi, c'était il y a 2 ans.
9: Et pour la suite, Franz Ferdinand, The Black Keys et The Cure promettent de séduire les jeunes et les moins jeunes.
3: Savannah Ruellan, quelques mots de foot pour finir ce journal. C'était ce jeudi le tirage au sort pour la Ligue des Champions. Les 3 clubs français qualifiés connaissent donc maintenant leurs prochains adversaires. Barcelone et Manchester City pour le PSG, Bayern et Arsenal pour Lille, Manchester pour Lens.

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2: Ils et elles habitent depuis plusieurs générations, ou parfois quelques années à peine, à Montesquieu-Volvestre, une petite commune rurale de la Haute-Garonne.
3: Une ville agricole, commerçante. Une ville traversée par l'eau, autant de caractéristiques qui ont marqué la vie des habitants.
1: Leur histoire porte la mémoire de Montesquieu, mais elle dessine aussi le quotidien et le devenir de ce territoire aux identités multiples.
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4: Montesquieu-Volvestre, c'est une place centrale, un marché et quelques rares commerces. Rien à voir avec la richesse du tissu commerçant d'il y a quelques décennies. En 2026, la situation peut-elle s'améliorer ? Jeannine Durand, 94 ans, ancienne figure commerçante du village.
5: Quand on a acheté là, on a refait le magasin un peu plus moderne, c'est-à-dire que les gens puissent se servir sans... voyez. Alors peu à peu, ils se sont habitués quand même à se servir. Mais on a été les premiers à faire, comme je vous dis, pas un libre-service, si vous voulez, une petite épicerie plus facile à gérer, si vous voulez. Il y avait trois bouchers, toujours, trois, si ce n'est quatre, dans le rumage. Et des épiciers, nous étions, je pense, quatre. Il y en avait, oui, quatre. Il y avait le petit casino, qui vient de fermer il n'y a pas longtemps, d'ailleurs. Il y avait chez nous, là, enfin, ce que nous avions acheté, nous, qui est sur la place, là, la maison qui est sur la place. Il y en avait une autre au fond de la rue Mage, Madame Touzet. Il y en avait une petite épicerie aussi, après le pont, sur la route du parc, en haut du village. Là. Donc nous étions cinq épiciers, et tout le monde travaillait plus ou moins. Bon, il n'y avait pas, ça, c'était pas, on n'était pas exigeants comme maintenant, peut-être pour la marchandise, comment dire. On n'achetait pas le superflu, on n'achetait que l'indispensable, presque. Enfin, on a très bien vécu à Montesquieu, on a été très bien adoptés. Et quand je vous dis, j'ai connu Montesquieu avec mon amie Louisette, là, qui le grand-père avait son magasin de vélo. Et puis, il y avait bien de petits magasins à côté. Entre autres, une boulangerie, il y en avait quatre boulangeries à l'époque. Il y en a encore deux, je pense. Et tout le monde travaillait à l'époque. Mais c'était, comme je vous dis, moi, les années de mes 20 ans, quoi. Alors, j'ai connu certains magasins que personne n'y a vus, parce que je disais l'autre jour à quelqu'un que dans la rue Mage, j'ai connu, moi, une marchande de tissus. C'est-à-dire, le magasin n'était pas très grand, mais elle vendait des tissus au mètre pour faire une robe, pour faire un truc. Vous voyez, personne ne se rappelle de ma bouffartique, là, qui avait... Les charcutiers, c'était pareil, il y en avait trois, quatre. Des commerces à Montesquieu, il y en avait un à chaque porte. Il n'y en a plus aucun. On faisait une fête tous les ans. Là, on avait monté cette association de commerçants, à un moment donné, où on avait un monde fou. On faisait une paella géante tous les derniers samedis de juillet. Nous avons eu jusqu'à 600 personnes faire des paellas, jusqu'à 600 personnes. Vous voyez, on avait le charcutier qui était avec nous, le boucher qui était avec nous. Tous les commerces se réunissaient, on travaillait tous avec le même esprit, faire travailler le village. Comme je vous dis, il y a eu davantage de jeunes qui étaient obligés d'aller travailler ailleurs, d'ailleurs, parce qu'il n'y avait pas de quoi travailler à Montesquieu. Donc, ils étaient obligés d'aller travailler soit à Carbonne, soit à Toulouse. Mon fils a fait 40 ans le chemin Montesquieu-Toulouse. Hein. Bon. Alors, en rentrant, c'était un peu logique ce que je vais vous dire. Il rentrait à 7 heures le soir. À Montesquieu, tout était fermé, ou presque. Mais en passant, s'ils passaient devant Leclerc, devant n'importe qui, ils faisaient leurs courses en passant. Donc ça s'est un peu... Ça a commencé à changer, là. Parce que les gens ne vivaient plus avec leur patelin, quoi. Au lieu de faire travailler les petits commerçants de Montesquieu, comme tout le monde le faisait à l'époque, bon, c'était plus le même rythme de vie, on le sait. Ils étaient obligés, ils se seraient peut-être passés d'aller travailler ailleurs. Ils auraient préféré travailler à Montesquieu, mais travailler à quoi? Il n'y avait pas d'usine, il n'y avait pas de... Vous voyez ce que... C'est ce qui a un peu tué tous les petits commerces, tous les petits villages.

0: Adrien Lafont, 24 ans, il tient un atelier de sérigraphie.
1: Moi, ce qui m'a poussé à le faire ici, c'est déjà le côté sentimental. Parce que moi, je suis né ici, j'ai toute ma famille à Montesquieu et je tiens beaucoup au village. Hein, c'est très chauvin, on va dire. Compliqué de trouver plus chauvin, je pense, à mon âge. Et puis, c'est un peu la facilité aussi, forcément, parce que je connais beaucoup de monde ici. Tout le monde connaît un peu la famille à travers les anciens commerçants qu'on avait dans ma famille. Puis le nom revient beaucoup ici, comme plein d'autres familles ici. Il y a des gens très connus de génération en génération. Donc forcément un peu la facilité et le confort aussi, puisque c'est facile de se faire connaître quand on est de notre famille. Et puis je suis plus à l'aise ici que nulle part ailleurs, on va dire. C'est mon village. Je me considère comme un commerce, oui et non, parce que j'accueille pas du monde ici qui vient directement acheter, des gens qui se croisent, qui discutent. Je suis pas une fleuriste, ni un boucher, ni des gens qui viennent vraiment. Ça apporte pas de l'activité dans le village, on va dire. J'ai pas des gens qui font la queue devant chez moi, qui reviennent, qui rentrent, qui sortent. C'est assez particulier, mais des commerces comme ça, il n'y en a plus beaucoup à Montesquieu. Et même moi, quand je suis né, il n'y a pas besoin de remonter bien loin. Il y avait, de mes souvenirs, il y avait, oui, c'est ça, 2-3 restaurants. Et il y avait 2 bars réputés quand même qui tournaient. Et puis après, un autre qui a ouvert qui est toujours présent. Et donc, ça faisait 3 bars et qui fait aussi restaurant. Donc, ça faisait 4 restaurants. Bon, il y en a qui fermaient, il y en a qui rouvraient. Mais à chaque fois, ceux qui rouvraient fonctionnaient. Et là, maintenant, c'est vrai que pour les restaurateurs, quand ils ouvrent, c'est compliqué de fonctionner. Alors qu'avant, c'était pas du tout le cas, tout le monde. Donc, c'est bien dommage parce que avant, je me rappelle, même moi étant petit, ben, on avait de quoi sortir, se rejoindre et j'accompagnais mes parents avec leurs amis. Il y avait vraiment de l'activité, même il n'y a pas si longtemps que ça. Peut-être le truc qui manque ici, je trouve que c'est des endroits où on peut se retrouver. Entre amis ou même des touristes quand ils viennent. Moi, si je me mets à la place d'un touriste qui ne connaît pas Montesquieu, je viens ici, je serais un peu surpris parce qu'il n'y a pas vraiment de. Il y a un restaurant, un bar, mais après, il n'y a pas de terrasse où on peut s'arrêter, boire un coup, passer un moment convivial. Moi, de l'espoir pour ici, j'en ai toujours eu parce que je sais qu'il y a du potentiel comme dans beaucoup de villages. Retrouver l'ancien temps, on le retrouvera jamais parce que le monde il avance, il évolue et on peut pas. Et puis sûrement qu'avant il disait c'était mieux avant aussi. Donc on peut pas vouloir copier ce qui se passait avant. Mais au moins déjà discuter entre nous et retrouver du lien dans les villages et pourquoi pas des commerces avec. Je pense que ce serait déjà un bon pas avec l'ère du temps d'aujourd'hui, mais pas des petits commerces comme avant où tout le monde s'arrête une heure parler parce qu'ils ont le temps. Mais au moins avoir des endroits où il y a des gens, quoi, qui font sortir les gens du moins. Parce que des fois ici, ça fait un peu peur quand on sort dans les rues le dimanche ou le samedi et qu'il n'y a pas grand monde. Je trouve ça dommage.
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2: 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Et puis, alors vous allez écouter tout ce qui va se passer dans cette émission. Il y aura des invités, pas moi, parce que je suis juste parti après. Mais asseyez-vous dans le fauteuil, ok? Puis écoutez, fermez vos téléphones, vos ordinateurs. Attention que le gaz ne soit pas ouvert. Fermez les fenêtres pour s'il y a des courants d'air. Pour écouter Radio Kitchenette.
3: On leur souhaite un bon retour en espérant qu'ils ne soient pas encore à cette heure-ci dans les embouteillages, hein, Sanseverino et Liz Cabaret. Pour Kitchenette saison 17, on a troqué la mobilette pour une vintage estafette avec manche-disque chrome et gourmette plein de sons d'une autre planète. Décollez donc vos étiquettes et comme le dit notre vedette Céline Mauge...
4: Pouette ! Et non, je ne m'arrête pas là. Chaque difficulté, chaque épreuve est l'occasion d'ouvrir une porte pour accueillir nos vulnérabilités et reculer les frontières de ce qu'on croit possible. Et on est capable de beaucoup plus qu'on le croit, n'est-ce pas ?
3: Tout à fait. Et donc si on ouvre la porte et qu'on nous dit pouette, on fait quoi ? On continue ?
4: Oui. Mais on rit, surtout.
3: On continue et on fonce. Allez, on va foncer tous ensemble.
4: Non mais pas, on va pas à l'hôpital, hein. Pas tout de suite. Hein.
3: Top générique.
5: Chanter, c'est ma vie. Chanter, c'est ma passion. Je chante pour mes amis, je chante un peu à l'église, lors des mariages, vous voyez, c'est tout à fait amateur. Et on m'a convaincu de faire un disque. Alors c'est un peu, en quelque sorte, comment dire, une consécration, j'en suis très fier.
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5: J'espère que ce petit florilège de morceaux combien fameux, il y en a pléthore d'autres, mais il fallait faire un choix. Et voilà, et disons place à la musique.

0: Quelle émotion pour la première fois dans Double Jeu, mesdames, messieurs, c'était Patrick Bruel. Mais non, et puisque je vous dis, je suis pas Patrick Bruel.
1: Mais si, enfin.
2: Oh. Alors, est-ce que maintenant, il serait d'accord pour dire qu'il n'est pas Patrick Bruel et il ne se lamenterait pas et dirait plutôt tant mieux? On ne sait pas. En tous les cas, c'était pas Patrick Bruel, hein, vous l'avez sans doute deviné, mais c'était Frédéric Becbédé. Mais oui, en 1992, il souhaitait devenir Patrick Bruel, il ne se lamentait de ne pas l'être. Patrick Bruel, maintenant, s'il mange tranquillement une pizza, est-ce que les gens viendront le voir pour les mêmes raisons? On ne sait pas. En tous les cas, bonjour à toutes, bonjour à tous. Bienvenue dans Kitchenette, la musique côté obscur. Une émission, en l'entendant, on se dit, mais qui a le droit de faire ça? On ne sait pas, mais nous, on prend quand même, on s'arroge le droit. Comme il représente l'ensemble de l'équipe et les voix féminines de l'émission, il va faire toutes les voix. Il va faire la voix de Lucie, il va faire la voix d'Agnès. Il est prêt à se casser la voix pour ça, tout en réalisant l'émission. Et il se racle la voix, forcément. C'est le professeur depuis peu à la réalisation et à l'animation cette semaine. Bonjour, professeur.
3: Bonjour, plutôt la réalisation, vous n'avez pas tout dit.
2: Ah, on ne vous a pas dit que vous feriez également Lucie, Agnès et nos animatrices?
3: Non, je suis un très mauvais imitateur.
2: D'accord, donc vous ne vous casserez pas la voix.
3: Elle est déjà cassée, hein.
2: Et heureusement, on peut le dire. Nous ne sommes pas tout seuls, nous avons une invitée, vous l'avez entendue en début d'émission, on l'applaudit avec plaisir, c'est Céline Mauge. On est deux, mais on t'applaudit quand même.
4: Merci.
2: Oh, synchronisé. Je sais bien qu'on vous l'a peut-être trop dit, mais on vous le dit quand même. On est très heureux de vous recevoir, Céline.
4: Merci.
2: Pour parler de votre futur album, de vos chansons actuelles et de vos futures dates dans un endroit qui vous est cher, le Connétable.
4: Ben oui, ça fait presque 2 ans que j'y joue régulièrement. C'est un endroit un peu emblématique. Enfin, c'est marrant quand je vais faire des concerts en province, que je dis que je joue au Connétable. Ah ouais, tu joues au Connétable. Quand on connaît le lieu, ça joue, ça fait rire parce que c'est vraiment petit. Mais il y a une tradition de chansonnier depuis plus de 30 ans au moins, si c'est pas 40. Enfin, des gens comme Maurice Fanon, Alain Leprest, qui chantaient là. Voilà, donc c'est un peu une cave de chansonniers un peu gauchos et tout. Et donc, Françoise, qui est toujours la patronne, elle met un point d'honneur à donner le plateau, cette cave voûtée, si typique du cœur de Paris.
2: C'est donc un live en guitare-voix que tu vas nous proposer en fin d'émission. Ce sera une chanson donc extraite justement de cet album.
4: De The Transformation Place, exactement.
2: Professeur, dans quelques secondes maintenant, ce sera la news avec vous. De quoi est-ce qu'il sera question?
3: On va parler du décès de Franck Michael.
2: D'accord, bah oui, vous connaissez bien en effet ce chanteur.
3: Les grands-mères le connaissaient bien, oui.
2: Et vous traîniez bien sûr à la sortie de ces concerts pour récupérer quelques groupies, on vous connaît.
3: Quelques groupies qui bientôt mon âge.
2: Très bien, bon ben voilà. Vers le milieu de l'émission, c'est la vidéo Kitsch. Vous avez bien sûr les images sur kitchenette.fr. Il se peut que cette vidéo ait un petit lien avec notre invitée Céline, c'est à voir, nous allons découvrir ça tout à l'heure. Et puis, qu'est-ce qu'on peut dire juste avant le live de Céline? Qu'est-ce qui va se passer, professeur? Si vous ne connaissez pas cette rubrique, vous allez peut-être vous en souvenir, sait-on jamais.
3: Oui, on va parler du Art Kitsch, des gens qu'on n'écoute pas jusqu'au bout et pour cause.
2: Puisque vous en avez parlé, professeur, il s'agit de la première rubrique de l'émission, c'est tout de suite et c'est la news.
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3: Il y a des artistes qui ont traversé les décennies sans jamais vraiment changer de cap, et Franck Michael fait partie de cela. Une voix, des chansons d'amour, des refrains connus par cœur, il a construit toute sa carrière autour d'un romantisme assumé. Et je voudrais qu'on écoute quelques secondes de l'un de ses plus grands succès qui s'appelle « Toutes les femmes sont belles ».
2: Bah oui, il savait se les mettre dans la poche, hein, on peut dire, Franck Michael.
3: J'ai pensé pareil que
2: oui.
6: Vous chantez avec moi?

0: Céline, vous posiez la question, à quoi ressemble-t-il Franck Michael?
1: Non, c'est vrai. Je crois que je vois, il n'a pas les cheveux frisés.
0: Pas forcément, non, professeur, pas je pense, non, je il n'est pas frisé. En fait. Il fut comment physiquement?
2: Bah, il était italo-belge.
0: Ouais.
1: Ouais.
2: Il est né en Belgique dans une famille d'origine italienne. Il commence par les bals et les concours de chant avant de se faire une place auprès du public dans les années 70. Il impose son style, celui d'un chanteur romantique, élégant, avec des chansons qui parlent énormément aux émotions. Et Olivier, chez Franck Michael, comme tu l'as remarqué, il n'y a pas de message caché. Quand il chante l'amour, et oui, il le fait sans détour. Les grandes mélodies, les arrangements généreux, les paroles simples et efficaces, tout est pensé pour faire passer une émotion efficace. Et c'est aussi ce qui en a fait une figure du kitsch assumé, mais un kitsch tendre, celui des slows, des violons, des refrains que l'on chante à plusieurs. Un univers où tout est un peu plus grand, les sentiments, les promesses et déclarations. Franck Michael a gardé son cap, il n'a jamais cherché à suivre les tendances, il a continué à défendre son style avec un public extrêmement fidèle, pas forcément très jeune. Hein. Qu'est-ce que vous en pensez, Olivier?
0: Je pense que mes aïeux, mes grands-parents n'étaient pas fans de Franck Michael, mais par contre, Céline, peut-être que vous le confondiez avec Frédéric François.
1: Ouais, c'est possible.
0: Oui, c'est un peu son drame, j'ai l'impression, à Franck Michael.
1: Ah ouais?
0: C'est qu'on le confond souvent avec Frédéric François. Et d'ailleurs, eh ben, c'était pas l'amour fou entre les deux. C'était même un fight façon Boubacar. Ils ont failli se fighter sur... Pas dans un aéroport, mais ils ont failli se croiser dans un salon de thé. Et ça a failli fighter et lancer des petites cuillères en argent. C'était terrible.
1: C'est vrai?
0: Ah oui, Franck Michael. Et d'ailleurs, je sais même pas si Frédéric François a réagi à la disparition de Franck Michael. Mais il y avait un public à conquérir entre les deux.
1: Non, mais c'est aussi que c'est pas facile en même temps. C'est prénom et nom...
0: En plus, oui, c'est pour ça. Donc, on devait le confondre aussi. François Valéry,
1: Frédéric François, Jean-Pierre François, tout ça. Non.
0: Voilà, Émile Louis, Guy Georges. Enfin, non, pardon, c'est effectivement.
1: Mais ça, c'est un autre créneau.
0: Voilà, c'est un autre créneau. Voilà, c'est pas celui de Franck Michael. Mais voilà, il y avait cette rivalité entre les deux. Et je sais pas qui de plus détestait l'autre. Je pense qu'il y avait une vraie part de marché, je pense, à récupérer pour l'un ou pour l'autre.
2: Disons tous les deux, ils visaient le marché des EHPAD. Donc, je sais pas très bien.
0: C'est ça.
2: Parce que, quand même, quand vous voyez. Ça, c'est extrait de l'Olympia en 1999. Quand vous voyez le public, bon.
0: Ne faisons pas de transition hasardeuse, mais quel est votre public à vous, Céline? Déjà un public anglophone, enfin, qui comprend les chansons anglaises, qui a quelques...
1: Oui, alors pas forcément, en fait, parce que... Il y a pas mal de gens qui se laissent complètement bercer sans comprendre. Je ne sais pas si vous avez remarqué, mais enfin, il y a énormément de fans des Beatles qui ne comprennent absolument pas l'anglais.
0: C'est vrai, c'est vrai.
1: Je cite les Beatles comme un exemple générique, quoi. Enfin,
0: ouais, les Pink Floyd, c'est vrai qu'il y a beaucoup de
1: les gens ne comprenaient pas. Ouais. Voilà, donc les gens se laissent bercer, ils ne comprennent pas forcément. Et en fait, je suis moitié-moitié, quoi. Par exemple, dans le récital que je fais là en ce moment au Connétable et ailleurs... Il y a du français, de l'anglais, des reprises, des compos, c'est un mélange, du piano, de la guitare, voilà.
0: Et dans The Transformation Plays, donc votre deuxième album, hein, c'est bien ça, il y a la chanson titre The Transformation Place. Alors, c'est pour le meilleur, cet endroit de transformation?
1: Ben oui, c'est parce que moi, je crois qu'il y a un endroit... vous savez, dans Over the Rainbow, il y a l'idée qu'elle cherche un endroit où il n'y aurait pas de problème. Et ben moi, je crois que ça existe, mais je crois que c'est pas exactement un endroit où il n'y a pas de problème. C'est un endroit où on peut transformer les problèmes. Et il est à l'intérieur de nous, mais on n'y va pas toujours tout de suite.
0: Le chemin devient le but.
1: On le sait que le but, c'est le chemin.
0: On l'écoute pendant quelques secondes.

0: tu n'étais pas seule à avoir créé cet album.
1: Non, du tout. Moi, j'ai écrit et composé les morceaux, excepté il y a une reprise de Ricky Lee Jones et puis il y a Scarborough Fair, qui est un titre qui a été popularisé par Simon & Garfunkel, mais qui est en fait une ballade traditionnelle anglaise. Et le reste, les arrangements, la direction, enfin, la réalisation, c'est Emmanuel Henner. Puis la batterie, il y a Stéphane Edouard, qui est un super batteur et percussionniste, un membre de Sixon aussi. Jeff Potra, la contrebasse, et puis voilà, après il y a aussi des cordes.
0: Tu parlais d'images tout à l'heure, il y a des extraits de cet album, je crois, qu'on peut retrouver dans un... Alors c'est un film, c'est un téléfilm.
1: C'est un film, ouais,
0: dans lequel
1: film.
0: Tu as joué.
1: Oui, oui, ça tourne à Saint-Pierre-et-Miquelon. Il est sorti en salle, malheureusement c'était l'époque du Covid, donc ça a été un peu difficile pour ce film de se faire une place, mais effectivement je me retrouve à avoir un premier rôle déjanté avec Philippe Rebaud,
0: ah,
1: il y a
0: oui.
1: Valérie Mérès, Claire Nadeau, Patrick Bouchité, Dominique Pinon, voilà, une bande de barjots assez chouette, hein. Co-écrit avec Sheila O'Connor. Pour ceux qui se souviennent de La Boom.
0: C'était... Mais oui, la comédie et la chanson, c'était vraiment de pair tout de suite. Il y en a un qui c'est 3 ans, l'autre c'est 4 ans.
1: À 3 ans, je disais je voulais être comédienne. Oui, c'est ça. Et... Non, je voulais être chanteuse et à 4 ans, comédienne. Et puis en fait, finalement, le théâtre a pris plus de place. Et c'est comme si la musique était restée comme une rivière souterraine ou quelque chose que je ne m'autorisais pas à faire. Parce que dans la famille, il y avait déjà... la place était prise d'une certaine manière. Et puis en 2006, j'ai fait un opéra rock avec Boris Bergman. Là, je me suis dit, il faut que ça vienne, c'est maintenant. J'ai commencé la guitare et j'ai entamé ce chemin initiatique de l'instrument et de la voix. Plus tard, j'ai rencontré Frédéric Fay, qui est décédé aujourd'hui, mais qui a été un coach, en fait, entre guillemets. Quelqu'un qui mène les artistes à trouver leur artiste, en fait.
0: D'accord. Pas que chanteuse, mais comédienne aussi, les deux. Il intervenait dans les deux.
1: Exactement. Sa méthode, il pouvait même la partager avec des grands sportifs, hein, des chirurgiens. Enfin, voilà. C'est une méthode qui vise à réconcilier l'artiste et l'humain. Enfin, bref. Et il y aura une chanson pour Frédéric dans mon prochain album qui sortira au printemps prochain.
0: Est-ce qu'on peut en dire davantage sur cet album ? Tu as déjà le titre en tête ? Tu sais déjà combien il y aura de chansons ?
1: Oui, il y en aura 14. Le titre, pour l'instant, je le garde secret.
0: Au Connétable, donc, on l'a dit tout à l'heure, le 27 juin. Le Connétable, c'est en plein cœur de Paris.
1: Oui, c'est 55 rue des Archives, dans le 3e.
0: C'est à 19h, donc le 27 juin. Le 19 et 26 septembre, à la rentrée.
1: À 19h également, c'est des samedis. Et puis le 10 octobre, si vous voulez réserver, vous pouvez aller sur le site CélineMauge.com et en déroulant, il y a un lien, et ça ouvre un mail où vous pouvez m'envoyer la réservation.
0: Donc tu joues, chantes seul avec guitare,
1: ouais,
0: tu utilises le piano du lieu, car le lieu
1: exactement,
0: a un piano.
1: Exactement, mais oui.
0: Également.
1: Oui, oui, je fais une première partie guitare, après je m'installe au piano, puis je reviens à la guitare, voilà.
0: Tu as cité des grands artistes qui sont passés, en effet, tu as cité Alain Leprest, d'autres aussi, pour connaître un petit peu l'endroit, je crois, existence
1: depuis... C'est un des plus vieux restaurants de Paris, en fait.
0: Deux siècles, je crois. Alors, je ne sais pas si la cave servait...
1: Je crois, non. Que deux siècles, hein.
0: Peut-être plus encore, la Renaissance, en effet.
1: Je ne sais plus.
0: Alors, est-ce que l'endroit en bas, dit la cave, a toujours servi pour des spectacles ou des concerts ? Ça, je ne sais pas. Évidemment, je n'ai pas l'information.
1: Alors, il paraît qu'avant que ce soit des concerts, il y avait des spectacles de théâtre, aussi.
0: CélineMauge.com, vous avez toutes les informations, les liens vers les deux albums. On entendra d'ailleurs un extrait du précédent tout à l'heure et on rappelle également l'album qui est disponible, j'imagine, sur toutes les plateformes ou en passant par ton site web, on peut l'avoir.
1: Ouais, tout à fait. On peut même l'acheter en physique si on veut.
0: Ah, en physique, il existe aussi.
1: Je l'envoie dédicacé.
0: The Transformation Place.
1: Oui.
0: C'est le titre du deuxième album. Dans un instant, le professeur brûle d'envie de te poser également plein de questions. Il se faufile entre les différents sons. Mais il va être là également pour le portrait de notre artiste invité de la semaine. Mais avant, on va retrouver la deuxième rubrique de l'émission. Comme je l'ai dit tout à l'heure, vous avez les images sur kitschenet.fr. Vous aurez peut-être des sons également en lien avec notre invité, on ne sait pas. Mmh. C'est la vidéo kitsch tout de suite.
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0: Alors, si je vous dis trois jeunes filles lycéennes, puis étudiantes, il y en a une qui se transforme en vert, l'autre en jaune, l'autre en bleu, ou je dis des bêtises, non, l'autre en rose.
1: C'est une en vert, une en orange et une en rouge.
0: C'est français, mais on dirait un manga ou un truc américain. On dirait presque les drôles de dames. Il y a un côté cat size aussi, c'est sans doute un mélange des deux. Ça s'appelle... Totally
1: Spies.
0: Et alors, le petit lien avec vous, c'est qu'on peut vous entendre là-dedans, c'est vrai, Céline ?
1: Bah oui, moi je suis Alex dans les Totally Spies, mais je suis aussi Mandy, figurez-vous.
0: Alors, Mandy, c'est pas une spy, mais c'est qui alors Mandy là-dedans ?
1: Bah, c'est le pendant Beach de Clover, qui est la spy la plus fashion et elle a une fantaisie. Elle
0: est c'est son ennemi, c'est son adversaire, c'est sa,
1: oui,
0: c'est sa mauvaise copine.
1: Oui, le lien est plus direct. Voilà, mais enfin, bon, ça marche avec les trois. Mais bah voilà, Mandy, c'est la peste infinie, quoi. Et d'ailleurs, c'est vraiment une icône. Enfin, je vois sur les réseaux sociaux et tout, c'est étonnant, Mandy.
0: Ouais. On va retrouver le générique des deux premières saisons. Enfin, on va retrouver la chanson dont a été tiré le générique. C'est une artiste anglaise, professeur. Il s'agit de
2: Moon Baby. Here we go.
0: Here we go, bien sûr, c'est le titre. Et Moon Baby, ben, c'est le pseudonyme de la demoiselle anglaise. On va se faire whooper, c'est comme ça qu'on dit ?
1: Whooper, whooper.
0: Allez, faisons-nous whooper tout de suite par les Totally Spies.

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3: On vous reconnaît bien là, professeur, pendant que vos petites cousines regardaient Totally Spies, eh ben vous la radonniez au plaisir de l'alcool, c'est ça? Non,
4: tout
3: pas du tout.
4: C'est comme ça que j'ai commencé l'émission, je vous rappelle.
3: Oui, oui, here we go, mais non, n'attaquez pas l'alcool tout de suite, hein, l'abus d'alcool est à consommer avec modération. Qu'est-ce que ça vous fait?
5: L'abus d'alcool est à consommer.
3: Je ne sais plus exactement quelle est l'expression exacte. Qu'est-ce que ça vous fait, Céline, lorsque vous réentendez cette chanson dont on entend un tout petit bout dans le générique, en tout cas pour les premières années, de Totally Spies, donc la série animée franco-canadienne?
5: Bah c'est rigolo, ouais. Je savais pas en fait que c'était Moon Baby. Voilà,
3: Moon Baby, appris, la chanteuse anglaise, ouais.
5: Je vais le dire aux copines quand on enregistrera la semaine prochaine quelques épisodes. On enregistre deux épisodes de la 8e saison maintenant.
3: C'est ça qui est dingue, c'est qu'il y a eu deux vies en fait. Il y a eu deux périodes. Ça a commencé très tôt en 2001, premier doublage peut-être l'année suivante. Enfin, première version.
5: Ah oui, on a enchaîné, je crois qu'on a enchaîné les cinq premières saisons. Après, il y en a eu une sixième qui était peut-être deux ans après. Ouais, un espace de deux ans. Puis on s'est dit, bon, bah ça y est, ce coup-là, c'est fini. Et là, on devait être en 2010 ou 11, je sais pas. Et puis, voilà, il y a deux ans, on nous a dit, ça revient. On a halluciné. Franchement, on s'y attendait pas du tout. Et c'est super, c'est très très bien, j'aime beaucoup ces nouvelles saisons aussi. Il y a beaucoup de prévention au niveau des réseaux sociaux, de l'IA.
3: Ils se sont collés à l'air du temps, vraiment,
5: ouais,
3: les scénaristes.
5: Ouais. Ouais. Et il y a toujours beaucoup d'humour, beaucoup de dérision par rapport à tout ça.
3: Chers amis, si vous regardez cette série, donc on l'a dit tout à l'heure, la voix de Céline, vous l'entendez avec Alex, donc l'une des trois Totally Spies, pas Clover, pas Sam, mais Alex. Et donc Mindy, tu l'as dit tout à l'heure, la bitch préférée.
5: Mandy. Oui, qu'est-ce qu'il y a? Alors, vous n'écoutez pas Kitchenette?
3: Pas encore, bientôt peut-être. Ça doit être un plaisir immense de faire ce genre de personnage-là, dans
5: c'est
3: l'excès,
5: très drôle.
3: Dans
5: ouais.
3: la provoque.
5: Ouais, j'adore.
3: Ça.
5: C'est vraiment le personnage dans lequel je m'éclate le plus de tout ce que j'ai fait. Ouais.
3: Et alors, donc le doublage, c'est une partie effectivement de ta carrière de comédienne. Comment c'est venu? C'est le hasard? Tu jouais dans une troupe?
5: C'est venu parce que je jouais au théâtre avec quelqu'un qui s'appelle Gabriel Ledose, qui est un grand comédien de théâtre. Et on jouait ensemble, dans un Molière. Et il double Gabriel Byrne, Kevin Spacey, des mecs comme ça.
3: Ah ouais, quand même.
5: J'avais, 22 ans. Et il m'a dit, mais tu devrais venir assister en studio. Je pense qu'il y a une place pour toi. T'es bien, t'as une bonne voix, machin. Bon. Et puis j'ai assisté pendant plus d'un an. Et à l'époque, je faisais du théâtre qui payait pas, des goûters d'anniversaire en clown.
3: La fameuse intermittence.
5: Des frimes, comme on dit, des figurations dans des films, des animations supermarché. Enfin voilà, j'essayais de joindre les deux bouts pour payer ma chambre de bonne et tout. Et effectivement, au bout d'un an, je me suis dit, je vais lâcher l'affaire en fait, parce que je rentrais chez moi en pleurant, j'en pouvais plus. Et c'est à partir de là que ça a marché. J'avais posé tellement de graines, j'avais été à tellement d'endroits. Et quand j'ai commencé, que les gens trouvaient que c'était bien ce que je faisais, ils se sont passés le mot et je me suis retrouvée à bosser énormément en fait. Et il y a eu effectivement Grey's Anatomy qui est arrivé.
3: Hélène Pompeo,
5: deux ou trois ans après, essais quoi.
3: Meredith, le personnage?
5: Non, Meredith Grey.
3: Meredith Grey,
5: bah
3: ça.
5: Oui.
3: Et là, ça durait très longtemps. Parce
5: de tirer du Grey's Anatomy, alors ça s'écrit G-R-A-Y, c'est leur Vidal quoi. Mm. C'est leur livre de médecine en fait. Donc il y a un petit jeu autour de ça.
3: Personnage très important de la série évidemment, avec des termes très particuliers médicaux pour le coup. Donc,
5: oui, c'est rigolo
3: forcément...
5: quand on a des répliques à dire parfois. Pas de problème, qu'est-ce qu'il y a? J'ai fait ça toute ma vie. Tu dois dire des phrases avec des mots
3: assuré.
5: Barbares. Tu te dis, mais ça existe cet organe? On a ça? Enfin, j'ai appris des trucs quoi quand même.
3: L'histoire avait commencé par une série australienne, je crois, assez chouette. Cru par certains moments, mais c'est vrai que parfois les ados et les jeunes adultes vivent des choses pas faciles, et eux ils y allaient carrément, ils racontaient tout. Ça s'appelait Hartley.
5: Hartley cœur à vif, ouais.
3: Vous connaissez professeur Hartley cœur à vif?
4: J'ai connu des cœurs à vif, mais pas Hartley.
3: Alors vous jouiez qui là-dedans?
5: Je me souviens même plus le nom. C'était une nana un peu gothique. L'actrice s'appelait Catherine Hicks.
3: Des tatouages, des piercings, des choses comme ça?
5: Puis elle était adepte de cérémonies. Elle était gothique, quoi. C'était le pentagramme, tout ça, ouais. Elle était toute mimi avec ses cheveux noirs. Et son rouge à lèvres noir. Elle était jolie comme tout, cette fille. Ouais.
3: Et pour poursuivre, entre guillemets, n'oublions pas quand même une X-Woman. X-Woman,
5: oui, oui,
3: X-Man.
5: Bah oui, Jennifer Lawrence, oui, c'est le personnage de Mystique, Raven. Mystique, ouais, ouais, dans X-Men. Et... Mais c'est fini. Quand les jeunes aujourd'hui veulent faire être voix, quoi, ou faire du doublage, faire de la pub, enfin, bah en fait ils se rendent pas compte, mais il faut d'abord être comédien.
3: Bien
5: quoi.
3: Sûr, voilà. Ça vient de, ouais. Bah, ça vient entre guillemets des tripes, ça vient de profond, donc il faut le faire
5: ouais,
3: sortir,
5: c'est
3: arriver
5: pas
3: à
5: que une voix, quoi,
3: exprimer, hein. Le moduler, ouais. Effectivement, professeur.
4: Et qu'est-ce que la technique de comédien vous a apporté pour le doublage, la chose principale?
5: C'est la spontanéité, le jeu, ce qui compte le plus quand on fait du doublage, c'est pas de s'accrocher à la rythmo et de lire, sinon c'est plat. C'est vraiment de jouer, quoi, de penser à jouer, et alors d'être dans l'œil, comme on dit dans le jargon du métier, dans l'œil du personnage en fait. Et ce que j'ai envie de répondre, cher professeur, c'est aussi que le doublage m'a apporté en tant que comédienne, c'est-à-dire que quand je me suis retrouvée sur des plateaux de cinéma après, ce que m'a apporté le doublage, c'est de ne pas réfléchir beaucoup en fait. En doublage, on arrive, la plupart du temps, on ne sait pas ce qu'on va faire. Alors quand on est sur une série, on s'est familiarisé avec son personnage et donc il y a une forme de dextérité dans le personnage qui s'installe au fur et à mesure parce qu'on connaît son rythme, on connaît l'actrice. En revanche, quand on arrive sur une série, qu'on a un guest, comme on dit, un personnage qui est de passage, on ne sait pas, on n'a jamais vu avant. Les gens sont souvent surpris de savoir ça, mais nous on arrive, on débarque, on voit la scène une ou deux fois, enfin deux fois dans le meilleur des cas quand même, pour bien prendre connaissance. Et donc, il ne faut pas réfléchir, il faut juste, ah bah là, ok, si on est en extérieur, elle rentre, elle le mouvement et faire tout vivre dans la voix comme ça. Et ben du coup, sur un plateau de cinéma, moi ça m'a apporté l'immédiateté, quoi, le truc, faut être là maintenant et go, quoi.
3: Et alors justement, vous vous êtes placé, et c'est entre guillemets un bon investissement durable sur le doublage de dessins animés, vous nous l'avez prouvé tout à l'heure, c'est bien, c'est intelligent, car l'IA menace.
5: Oui, bah, l'IA menace,
3: pour
5: mais je ne sais pas
3: série.
5: Si c'est très intelligent, du coup, il n'y a plus rien d'intelligent, parce que dessin animé ou pas, l'IA menace.
3: Donc vous êtes évidemment dans cette lutte de reconnaissance du métier de comédien-comédienne, de voix, de doublage, pour donner un souffle humain,
5: bah oui,
3: ce supplément d'âme
5: que
3: ne peut pas donner l'IA.
5: Puis je vais vous dire, même si un jour l'IA y arrivait, le problème n'est pas là. Le problème, c'est que c'est un lien d'avoir un humain derrière une voix. Nous, on a des fans, beaucoup,
3: oui.
5: Et c'est important pour eux d'avoir ce lien. Et tous... Vous, moi, les auditeurs, on a tous été au moins fans d'une personne, ou en tout cas, on apprécie beaucoup quelques artistes comme ça. Quoi. Il y a
3: sûr.
5: Des gens qu'on aime plus que d'autres. C'est un lien, quoi, un lien humain. On a besoin de ça. Il y a d'autres gens, ça va être des sportifs, ça va être. Mais imaginez, on remplace le sport par des sportifs de synthèse, etc. Enfin, non. Et en plus, ce qui va être le plus grave à terme, c'est si c'est aussi le cas sur les programmes pour enfants. C'est-à-dire que les enfants eux-mêmes vont entendre des voix qui ne sont pas des voix humaines.
3: Oui.
5: Enfin, là, on va très très loin dans le délire. Il y a 3 ou 4 ans, il y a eu une traîne, on dit, je sais pas. Les plus jeunes, en tout cas, ils allaient demander aux comédiens de doublage un extrait de leur personnage préféré, quoi. Et donc, j'ai reçu d'un seul coup 100, 200, 400, 600, 800, 1000 messages pour me demander de faire des vocaux. Du coup, ils me mettaient une déclaration d'amour à chaque fois. C'était « Parce que c'est vous, mon personnage préféré, parce que c'est votre voix qui... » Et dans le tas, il y avait des gens qui étaient internes dans les hôpitaux et qui me disaient que pendant le Covid, ils avaient tenu parce qu'ils se passaient les voix off de Meredith de
3: Tout
5: début
3: fait,
5: et de fin d'épisode.
3: Ouais,
5: qui sont des voix, une sorte de philosophie, quoi.
3: Ouais.
5: Mais c'est pas mal écrit, c'est assez fort ce qu'elle dit, en fait.
4: Votre importance que vous donnez à l'incarnation, c'est l'école du théâtre du Nord-Ouest?
5: C'est vrai que j'ai fait 7 spectacles au Théâtre du Nord-Ouest. C'est Jean-Luc Génère qui dirige ce théâtre.
4: Qui a écrit là-dessus d'ailleurs, sur l'incarnation.
5: Voilà, et qui a écrit plusieurs livres. Moi, j'en ai lu un notamment. Et Jean-Luc est un directeur d'acteurs chrétien, il a fait un parallèle entre l'incarnation du Christ et l'incarnation de l'acteur. Donc c'est très intéressant comme conception, l'état d'hypostase en fait.
3: Oui. Vous finissez pas crucifié quand même.
5: Non, moi non. Finalement, ça rejoint peu ou prou l'acteur studio d'une manière ou d'une autre, quoi.

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1: Alors si vous vous transformez selon les rôles en héroïne, en personnage de Molière, mais aussi en espionne de dessin animé, mais aussi en grande chirurgienne, vous pouvez aussi vous transformer en moitrieuse. C'est bien ça ? Qu'est-ce que c'est que ça exactement ?
2: C'était le nom que j'avais avant de revenir au mien, à mon patron, enfin Céline Mauge. C'était Laughing Seabird. C'était donc la moitrieuse en traduction un peu, parce que seagull, gueule en français, c'est pas très joli. Donc,
1: oui, c'est les goélands.
2: On va dire l'oiseau de mer rieur, quoi. Et c'était mon nom pendant plusieurs années, voilà, avant que mon éditeur me dise, mais ce qu'il y a, c'est que ça ne se prononce pas, les gens n'arrivent pas à le prononcer.
1: Laughing,
2: le GH, les gens...
1: Laughing Saber.
2: Donc même les journalistes, c'était compliqué, donc j'ai fait d'accord. Et puis, de toute façon, les fans de doublage ne pouvaient pas inventer Laughing Seabird derrière, donc c'était un peu me couper l'herbe sous le pied.
3: Laughing Seabird.
1: Bravo.
3: C'est facile
2: Laughing
3: à dire.
2: Seabird,
1: c'était une volonté de votre part, vraiment, d'entrer dans un nouvel univers totalement différent de la comédie.
2: Oui, parce que souvent, on aime bien... Il y a beaucoup ça en musique, d'avoir des noms d'artistes. Ça crée une différence aussi. J'avais écrit cette chanson, My Shell, dans laquelle je dis « And I Become the Laughing Seabird ».
1: À la fin, oui.
2: Et donc, le premier album s'appelle « And I Become », point de suspension. C'était bien pour un premier album. Voilà, je deviens. Et puis aussi, moi, j'ai des origines bretonnes, voilà, et il y a cette notion, c'est un peu mon animal totem, dans l'idée que la mouette, c'est vraiment quand on l'entend à Paris, je veux dire, c'est immédiat, on est à la mer. Il y a aussi cette notion terre, on est sauvé, on arrive quand on est en mer,
1: c'est
2: et
1: vrai,
2: qu'on voit
1: c'est
2: la
1: vrai,
2: mouette.
1: Elle entoure souvent.
2: C'est elle qui annonce qu'il y a une terre quelque part, quoi.
1: C'est le lien entre la terre et la mer, qu'on soit sur mer ou sur terre. The Shell, c'est ça, My Shell.
2: My Shell.
1: On va l'écouter pendant quelques secondes. Céline Mauge, Laughing Seabird.

0: Alors, on a compris la démarche de The Laughing Seabird. Un petit hommage à Monsieur Cantona. Quand les mouettes suivent le chalutier, c'est qu'elles savent qu'on va leur jeter du poisson. Non.
1: C'est moi mon rivage.
0: Est-ce que les mouettes le suivent lorsqu'il est en mer ou pas, ou lorsqu'il se met de l'huile de coco sur le dos? On ne sait pas, et quelque part, on ne veut pas forcément le savoir. Professeur, depuis peu, quelques mots à la chanteuse Céline, pour le coup.
2: Disons, c'est très influencé par le folk, effectivement. Vous avez d'autres influences? Enfin, vous écoutez d'autres types de musique, ou c'est vraiment le folk qui est votre musique de prédilection?
1: Non, j'écoute de la pop, j'écoute du jazz, de la world, pas beaucoup de hard. Pourtant, il y en a du bon, hein, je sais, mais ça me fatigue.
0: Et dans votre jeunesse, Led Zepp, c'était bon, quoi.
1: C'est pas vraiment du hard, je trouve. Enfin, c'est les débuts du hard, il paraît, mais pour moi, c'est, Led Zepp, ça a une place de prédilection dans mon cœur. C'est vrai que c'est un album plus folk-pop, c'est vrai. Alors que le prochain sera vraiment plus pop. Il y aura même un peu des ambiances New Orleans, la soul aussi. La chanson française, on va dire, peut-être dans l'esprit de Berger, si on veut.
0: Ah oui, belle référence.
1: C'est vrai que c'est marrant, le morceau qu'on entend là. On me dit parfois que dans ma voix, il y a du France Gall.

0: Pardon.
1: Vivre No Way Back.
0: Français et anglais, et il y a du français et de l'anglais également dans la chanson.
1: Ouais, il y a un petit peu d'anglais dans les refrains. C'est cette notion que vivre, c'est un chemin sans retour. Qu'on le veuille ou non, on ne revient pas sur les choses, on avance.
0: Donc autant la rendre la plus belle possible,
1: Autant se réveiller le plus tôt possible. Ouais. Le dormeur doit se réveiller.
0: Et d'ailleurs, vous dites dans la chanson qu'on va écouter maintenant, I feel fat.
1: À l'origine, c'est vraiment le malaise féminin de devoir lutter pour être mince, alors que ce n'est qu'une injonction sociale, en fait. Ouais. Puisqu'il y a 2 siècles, c'était pas ça, c'était l'inverse. Quoi.
0: Mais les images que vous en avez faites disent aussi autre chose.
1: Voilà. Ouais. Et avec le temps, le propos s'est quand même aussi décalé. Et I feel fat, c'est devenu I feel fed up everything. C'est trop de... J'aurais pu, si je l'avais fait en animation, ça aurait été comment se nourrir, grossir, un peu comme dans un Miyazaki.
0: Vous l'entendez et vous l'avez.

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2: Et on se sent au contraire beaucoup plus léger après avoir entendu cette très chouette chanson de Céline Mauge, I Feel Fat, le 27 juin au Connétable à 19h, les 19 et 26 septembre au Connétable à 19h et le 10 octobre. Par contre, si on veut t'applaudir sur les planches, c'est pas tout de suite.
3: Non,
2: c'est vraiment la musique pour le moment a pris le pas.
3: Je sais pas si j'y reviendrai parce que faut jamais dire jamais, mais c'est quelque chose qui m'a quitté en fait. Mmh. J'ai plus envie d'être un personnage.
2: D'accord. Ah,
3: j'ai
2: oui.
3: plus envie de jouer un personnage et j'ai okay. plus ni d'être derrière un quatrième mur. J'ai envie de briser le quatrième mur, d'être devant les gens et de porter mes propos quoi. Et puis ouais, de ne plus avoir envie de jouer un personnage aussi. Puis alors le pire c'est que au cinéma, on passe sa vie à attendre et tout, et moi j'ai autre chose à faire que d'attendre dans ma vie en fait. J'ai besoin d'agir.
2: Donc c'est 100% toi, ce que tu penses, ce que tu vis, ce que tu ressens dans toutes tes chansons du coup.
3: Eh ben il y a des reprises aussi.
2: Il y a quelques
3: mais,
2: reprises aussi.
3: Mais comme disent les spectateurs eux-mêmes en fait, apparemment je leur fais redécouvrir les textes en fait, parce qu'évidemment ce qui est intéressant dans une reprise c'est que ça soit pas l'original et que et puis que chacun par son expression plus que par son interprétation, on y revient, donne à découvrir quelque chose qu'on n'avait pas entendu en fait derrière les mots d'un auteur.
2: Effectivement. On va te découvrir sur scène dans quelques minutes maintenant pour le bouquet final de l'émission, enfin sur la petite estrade de Kitchenette en guitare voix pour notre plus grand plaisir.
3: Donc je vais te raconter juste que ce morceau je l'ai écrit en rentrant d'Iran il y a 8 ou 9 ans. Comme tu le comprendras, comme vous le comprendrez dans les paroles, j'avais envie de repartir tout de suite parce que j'avais ce besoin d'aller me nettoyer en allant voir le monde. Aujourd'hui, je peux comprendre que m'asseoir à la terrasse d'un café, ça me permet de voyager presque autant, d'ailleurs.
2: C'est un sacré luxe, oui.
3: Voilà.
2: Que tout le monde n'a pas.
3: Mais effectivement, bon, voilà, il y avait le voyage qui était très important et qui l'est toujours dans ma vie. Et j'ai eu cette chance de pouvoir aller en Iran à cette période-là. Et ce que je dis dans les concerts, c'est qu'on ne peut pas forcément faire grand-chose pour ces gens-là, mais on peut au moins penser à eux. Parce que c'est évidemment tellement hallucinant ce qui se passe là-bas. Mais la chanson n'a rien de triste, hein, je vous rassure.
2: C'est tant mieux. Donc à la fois, tu t'es recentré, tu te ressens en tant que toi-même, mais tu ressens toujours autant les autres également.
3: Oui, sinon, à quoi bon ? Enfin, on ne fait pas ce métier, surtout de la scène, si c'est pour ne pas être en lien avec les autres.
2: En attendant de retrouver ce live pour le bouquet final de l'émission, des artistes, on ne sait pas si vous pourrez les sentir, en tout cas jusqu'au bout, c'est bien sûr le Hard Kitsch tout de suite.
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2: Tout le monde ne peut pas être un charmeur comme Franck Michael. Il y a d'autres artistes qui nous ont quittés récemment. D'ailleurs, notre ami Michael avait passé un extrait récent, entre guillemets, de cet artiste, Areski Belkacem, compagnon de vie, de route, de délire de Brigitte Fontaine. Et donc, ce n'est pas un extrait récent d'Areski Belkacem qu'on va entendre. C'est avec Brigitte. Vous connaissez l'émission C'est pas sorcier, scientifique, etc. Il va se transformer un peu en Jamy et va expliquer tout ce qui se passe à Brigitte, car il s'en passe des choses dans leur bâtiment.
3: C'est normal.
2: Ah ben vous la connaissez. Eh oui, bravo Céline, c'est bien ça.
5: T'as pas entendu un truc bizarre?
6: Si.
5: Qu'est-ce que c'est?
6: C'est le gaz. C'est le gaz d'un appartement en dessous. Des fois il y a des fuites, alors ça s'accumule. Et puis s'il y a une étincelle, ça explose. C'est normal. Et qui dit explosion, dit détonation. Tout le bruit que t'as entendu tout à l'heure, voilà. La la la la.
2: Évidemment, ce qui est très très drôle, c'est le contraste entre cette jolie ritournelle qu'il chante et ce qui se passe et qu'il décrit dans le plus grand des calmes. Enfin, surtout lui, on va dire. Surtout Areski.
5: Dis-toi, tu sens pas le brûler?
6: Ah ouais? C'est normal, je t'ai expliqué. Il y a eu une explosion.
5: Oui.
6: Et l'agitation moléculaire due à cette explosion... L'agitation moléculaire provoque une élévation thermique suffisante pour enflammer les matières environnantes.
5: Ouais.
6: C'est alors ce qu'on appelle la combustion. C'est normal. Tu comprends?
7: Moi, ils ont appris la physique, les élèves avec lui, tu vois.
2: Eux l'ont appris, mais la chanson se termine pas très bien quand même.
5: Le meuble, il est en train de brûler, c'est bien ça.
6: Ben oui, écoute. Les matières qui ont servi à la construction de cet immeuble sont très fragiles.
2: Oui, ça dénonce un petit peu
6: c'est
2: aussi.
6: C'est normal parce que de toute façon, il n'y a que des familles d'ouvriers et des étrangers et quelques improductifs.
5: Ouais.
6: Alors le feu s'empare très facilement des matières.
5: Ouais.
6: Ça se propage. Nous sommes donc en présence d'un incendie.
5: Ah,
6: c'est normal.
5: Ouais.
2: Et donc ce qui m'a fait beaucoup rire dans les commentaires de ceux qui ont découvert récemment cette chanson, il y en a un qui a dit « Ah mais cette chanson en fait c'est Bruno Le Maire qui nous explique l'économie ». Bah oui, c'est à peu près ça aussi, le résultat est le même, pourquoi pas. Vous connaissez, donc j'imagine que vous n'êtes pas indifférente à ce genre d'univers qui mêle un peu théâtre et musique du coup.
3: Ah non mais j'adore, il y a un album que j'adore, c'est les chansons, les 17 chansons fantasmagoriques de Brigitte Fontaine.
2: Ouais.
3: Là. Moi j'ai plus d'un tour dans mon sac, faudrait pas croire que je sois une paumée. Et parce que je l'ai perdu, mon sac. Ouais, c'est pas la fin, c'est... Enfin bref, voilà.
2: Ils ont fait des délires absolument exceptionnels et c'était un vrai délire justement de les entendre et aussi de les voir. C'était extrait du 4e album de Brigitte Fontaine. Je ne connais pas cet homme. Peut-être tout est dans le titre, on ne sait pas. Est-ce qu'on va le connaître, cet homme ou cette femme que vous allez nous présenter, professeur, pour terminer ce Art Kitsch?
7: Ta femme, tu ne la connaîtras jamais vraiment.
2: Parfait.
7: Je vais te faire des cours de pensée positive.
2: Et avec votre esprit.
7: Exactement.
2: Alors, c'est un homme, c'est une femme?
7: Alors, il s'appelle Daniel Capri, oui, c'est fini. Et ça s'appelle Agression Nocturne.
2: D'accord.
7: Rien à voir avec le début. Hein. Enfin, tu...
2: Et rien à voir avec Diam's Confession Nocturne, si?
7: Non, je parlais d'autre chose au début de l'émission.
2: Et rien à voir avec Monsieur Bruel.

0: on sent que l'orchestration tenait sur un seul petit clavier, non ?
1: C'est les inénarrables Gamma Records en Belgique, on en a déjà passé deux. Si tu veux, il a inventé la compression du bon tant pis, je sais pas si tu vois le concept.
0: Je sais pas, on pouvait faire des belles choses avec du bon tant pis, mais là on dirait que c'est plus tant pis que bon quand même, au final, non ? Je sais pas.
1: Alors pourquoi tout le monde est contre lui ?
0: J'ai quelques éléments de réponse, mais je vais pas les énumérer ici. Alors, soit ça date des années 80, soit ça date de plus tard, mais avec les moyens des années 80, du coup.
1: Alors, c'est le début des années 80. Bah, je comprends pas comment ça a pu sortir, mais...
2: Je vois pas le problème.
0: Non, ça vous plaît, ce côté 80, ouais,
2: mais
0: carrément.
2: Mais bien sûr.
0: Vous le passeriez en soirée, Céline ?
2: Mais bien sûr. Mais oui.
1: Agression nocturne ?
2: Bah, je sais pas, j'entends pas les paroles, à vrai dire, mais...

0: comme il a gagné une fan, on peut reciter son nom à ce monsieur. Céline ira se renseigner après.
1: Oui, dites-moi.
2: Oui, bien sûr, il s'appelle Daniel Capri.
0: Très bien.
2: Et à très beau titre, Agression Nocturne.
0: Et donc, on peut dire à Daniel Capri que c'est fini maintenant.
2: Je l'avais déjà fait hier soir, mais j'ai pas osé.
0: Et maintenant, il est temps de retrouver le bouquet final de l'émission. C'est le live de la semaine, tout de suite.
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0: Connexion directement de l'autre côté du Détroit, où ça s'adresse finalement à la planète entière.
4: Ça s'adresse à tous ceux qui ont besoin de changer d'air. Je crois que c'est un petit peu tout le monde. On a toujours besoin de changer d'air parce que voyager loin ou voyager tout près, c'est une façon de plus être dans le miroir de nos habitudes, en fait, de se recréer, de se renouveler.
0: Se régénérer.
4: Se régénérer, ouais. Et c'est bien d'amener du mouvement plutôt que de s'encrouter.
0: Alors, ben, on va voyager avec toi. Et si on a des croûtes, professeur, on se les enlève, hein, tout
4: ouais,
0: simplement.
4: S'il vous plaît. Et vous pouvez fermer les yeux aussi, c'est recommandé.
0: Céline Mauge dans Kitchenette.

0: qui résonne.
1: Céline Mauge, bravo, on t'applaudit très fort. Céline, bravo. On a la chanteuse et puis on sent que effectivement on a parlé tout à l'heure l'expérience de comédienne, ton ressenti. On sent que ça transperce aussi un petit peu ton interprétation.
2: Merci.
1: Ils doivent être conquis les gens qui viennent t'applaudir au Connétable ou ailleurs.
2: Ah, j'ai pas beaucoup de plaintes, hein. Non, c'est vrai. Les gens sont souvent ravis, ouais.
1: On souhaite le meilleur, d'une part pour la poursuite de cet album The Transformation Place, et pour le prochain qui est prévu.
2: Oui, c'est vrai que c'est surtout maintenant, j'ai hâte, mais voilà, il est presque fini d'enregistrer, mais il ne sortira qu'au printemps prochain, parce qu'il y a plein de choses à faire, des clips, de la production, mais j'ai hâte de le partager, ouais.
1: Au printemps 2025, donc le nouvel album de Céline Mauge, MAUGE, CélineMauge.com, et donc rappelons les dates, le 27 juin, puis le 19 et le 26 septembre, puis le 10 octobre, je vais y arriver, tout
2: ouais,
1: ça.
2: C'est les trois dernières de ce récital. Voilà, c'est au chapeau, je précise.
1: Sortie au chapeau.
2: Ouais, sortie au chapeau, donc voilà.
1: Et on peut acheter l'album même en te voyant au Connétable,
2: donc
1: on
2: l'a pas précisé. Ah oui, je le dédicace sur place, il y a la boutique, je viens avec ma boutique.
1: Au Connétable à 19h, et puis d'autres dates se rajouteront, on imagine aussi, sur ton site web, tu les indiqueras sur tes réseaux.
2: Oui, il y aura surtout des dates en province maintenant, parce que je vais garder mes cartouches pour la sortie du prochain album.
1: Très bien, donc pourquoi pas en vacances, effectivement, peut-être vous aurez l'occasion de l'applaudir, sait-on jamais. Et alors, est-ce qu'on pourra t'entendre aussi prochainement, à part dans Totally Spies, dans d'autres choses? Ou pas ? Il y a des choses qui vont sortir ou pas ?
2: De toute façon, effectivement, il y a toujours là, c'est la 22e saison de Grey's Anatomy qui est en cours.
1: C'est vrai.
2: Si, j'ai enfin doublé Hélène Pompeo dans autre chose. C'est une série qui s'appelle Good American Family.
1: Chouette.
2: Sur un fait divers assez étrange qui a eu lieu aux États-Unis. D'un couple qui a adopté une petite fille qui n'était en fait pas une petite fille. Enfin, je vous en dis pas plus. On ne sait pas d'ailleurs. Je n'ai toujours pas compris. C'est une saison. Enfin, c'est une mini-série, on va dire. Mais
1: d'accord.
2: C'était sympa de retrouver Hélène Pompeo dans autre chose, quoi. Enfin, au bout de tant d'années.
1: Voilà. Donc ça va passer à plusieurs reprises les épisodes.
2: Je pense qu'ils vont égrainer ça sur plusieurs mercredis comme ils font aussi sur Grey's Anatomy, ou alors ils en passent deux dans la soirée et ça va durer un mois, je sais pas.
1: Très bien, l'occasion pour toi d'à nouveau incarner des personnages, et merci et bravo, parce qu'on a besoin aussi de rendre humains ces personnages.
2: Ouais.
1: Donc, merci et bravo aussi pour ça.
2: N'hésitez pas à signer la pétition Touche pas ma VF. Que vous soyez vous-même spectateur de séries ou de films en VO, ça c'est pas grave, vous pouvez quand même la signer, c'est bien.
1: Signez-la, et puis aussi applaudissez-la sur scène au Connétable, et délectez-vous aussi de sa voix, et parfois peut-être qu'on peut tomber sur ta voix par hasard.
2: Ah oui, souvent ça arrive, oui.
1: C'était un vrai, vrai plaisir en tous les cas de te découvrir et de t'applaudir pour la première fois dans Kitchenette.
2: Merci.
1: Merci Céline,
2: merci,
1: on t'applaudit encore.
2: Vous.
1: Malgré notre petit nombre, mais on a 10 doigts, donc profitons-en. On a des dents pour sourire, on a des doigts pour applaudir, donc tant mieux. Plein de bonnes choses pour la suite, Céline.
2: Merci, vous aussi.
1: Merci.
2: Tout le meilleur, bon été à tous.
1: Merci beaucoup, Céline, et merci, professeur.
3: Et merci, Céline, surtout, et merci à vous, Olivier.
1: On se donne rendez-vous, peut-être qu'on sera un peu plus nombreux la semaine prochaine, pour l'avant-dernière de la saison.
3: Si vous le dites. Hein.
1: On se donne rendez-vous donc la semaine prochaine, et comme on le dit à chaque fois, et là vous allez m'accompagner, professeur, vous êtes obligé. On vous aime. Vous êtes d'accord, Céline ?
2: Love, love.
1: Allez, on vous aime et à la semaine prochaine.
3: À la semaine prochaine.
1: Merci à vous.